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2: Connaissez-vous la légende du chat-huant du Morvan ? On vous la raconte avec Sandra Amani, l'auteur des légendes et mystères du Morvan aux éditions Temps Impossible. Bonjour Sandra.
3: Bonjour Charlotte.
2: Dans le Morvan, on peut croiser un rapace étonnant, le chat huant, un cousin du Grand-Duc et de la Chouette.
3: Effectivement, vous savez, dans le passé, on clouait ces animaux aux portes des granges pour chasser le mauvais sort.
2: Oui.
3: Cependant, cet oiseau n'a pas toujours eu l'apparence qu'on lui connaît aujourd'hui. À une certaine époque, on le surnommait d'ailleurs le Bel Ardent.
2: Racontez-nous.
3: Le Bel Ardent était l'un des plus beaux oiseaux du règne animal. Aucun autre volatile n'égalait sa beauté. Son plumage était pourpre et or. Ses yeux brillaient comme des diamants. L'hirondelle, en le voyant, maudissait ses ailes noires. Le rouge-gorge enviait sa splendeur. Mais cette beauté se voyait toujours de loin. Personne n'avait encore jamais réussi à attraper un Bel Ardent dans le Morvan. La légende raconte que cet oiseau était immortel. Malheureusement, le Bel Ardent avait très mauvais caractère. Égocentrique, narcissique. Il était en fait très seul. Par un soir d'été, un rossignol curieux se pose sur une branche de hêtre juste à côté de celle où se reposait le beau volatile.
4: Mais sire, je suis désolée de troubler votre repos, mais me ferez-vous l'honneur de m'accorder quelques instants? J'aimerais deviser un peu avec vous.
3: Le Bel Ardent lui jeta un regard dédaigneux et méprisant. Mais pour qui se prenait donc ce cuistre? Dérangé dans son sommeil, il n'était pas très disposé à perdre son temps avec un rossignol. D'autant plus que le chant cristallin de son voisin le rendait un peu jaloux. Lui-même n'avait pas été doté d'une aussi divine voix et il le regrettait vivement.
5: « D'accord !»
3: répondit-il finalement.
5: « Mais dépêche-toi! Je n'ai pas le temps de m'attarder sur les requêtes des gringalets de ton espèce, rossignol !»
4: Ne vous inquiétez pas,
2: lui répondit le petit oiseau brun.
4: J'aimerais juste que vous me donniez l'une de vos superbes plumes. Mon épouse rêve de décorer notre nid avec et je lui ai promis que je ferai tout pour accéder à son souhait. Pas la plus grande, bien sûr. Une petite plume de votre magnifique robe fera l'affaire.
5: Te donner l'une de mes plumes ?
3: S'écria l'orgueilleux, outré devant tant de hardiesse.
5: Jamais personne ne m'a fait l'affront de réclamer un tel présent. Hors de ma vue, mendiant, et que je ne te vois plus. Dis à ton épouse que je n'ai pas pour habitude d'accéder à des requêtes aussi insolentes.
3: Choqué par tant de violence, le rossignol s'enfuit en poussant des petits cris. Ses compagnons, qui attendaient fébrilement son retour, le rejoignirent pour le consoler. L'affaire s'ébruita parmi les oiseaux et arriva bientôt aux oreilles du Créateur.
5: « Si je ne freine pas les élans de ce prétentieux, »
3: songea-t-il,
5: « il dominera bientôt tous ses semblables et se moquera totalement de moi. Il est de mon devoir de lui donner une leçon avant que le pire ne se produise. »
2: Vient alors le jour de la rencontre entre Dieu et le Bel Ardent. À votre avis, comment l'oiseau du Morvan va-t-il s'en sortir face au Créateur ?
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2: Avec son plumage pourpre et or, ses yeux brillants comme des diamants, on retrouve l'oiseau, le Bel Ardent du Morvan face au Créateur. Une histoire de Sandra Amani extraite des légendes et mystères du Morvan aux éditions des Temps Impossibles.
3: Le Bel Ardent, imbu de lui-même, n'avait même pas peur face au Tout-Puissant.
5: Oiseau sans âme, je vais t'apprendre l'humilité. Désormais, tu ne susciteras plus la jalousie de tes congénères. Bien au contraire, ceux-ci détourneront le regard lorsqu'ils te verront. Va-t'en d'ici et surtout, ne t'attarde pas de suite au bord d'un ruisseau ou d'un étang du Morvan. Tu risquerais de t'y noyer en contemplant mon œuvre.
3: Furieux, le Bel Ardent redescend alors sur terre. Autour de lui, les autres oiseaux commençaient déjà a chuchoté.
4: Oh, mais regardez-moi cet étrange oiseau!
2: S'exclame un petit moineau.
4: Il est vraiment laid! Même les chauves-souris ont plus de charme que lui!
6: Dit une hirondelle. Les autres oiseaux éclatèrent de rire avant de regagner la forêt.
7: Qu'est-ce qu'il est moche?
3: Pendant ce temps, le bel ardent cherchait un endroit pour se reposer. Sa rencontre avec Dieu l'avait agacé et il fomentait déjà une vengeance. Il arrive alors près d'un grand lac du Morvan. Soudain, posé sur la rive, il baisse les yeux. Aussitôt, il pousse un cri de terreur. Horrifié, il se demande qui est ce monstre qui le regarde. C'est alors qu'il comprend. L'horrible oiseau n'était autre que lui-même. Des plumes sombres avaient remplacé le somptueux plumage pourpre. Les yeux de diamant n'étaient plus que deux trous noirs, sans vie. Un chagrin immense le secoua au souvenir de sa splendeur d'antan. Non loin de là, une jeune bergère rentrait ses moutons. Elle s'arrêta près du ruisseau où s'attardait le prince déchu. Elle sursauta en le voyant.
6: Quel oiseau affreux! On était ressorti tout droit de l'enfer! Un chat-huant, à n'en pas douter! Une vraie créature diabolique! Vite, fuyons avant qu'il ne nous fasse du mal!
3: En arrivant à Saint-Léger-Vauban, elle fit le récit de sa rencontre avec le fameux chat-huant. À partir de ce jour, le bel ardent fut appelé ainsi. Le jour, il se cachait pour ne pas être vu, et le soir, il rôdait autour des chaumières en quête de nourriture. En plus, il n'était plus immortel. Ultime punition divine.
2: Mais l'histoire ne s'arrête pas là.
3: Souvenez-vous du petit rossignol qui avait demandé une des plumes du bel ardent. Un soir, en croisant le chat-huant pleurant, il lui dit
4: « C'est vrai que tu as été bien méchant avec moi, mais j'ai pitié de toi et si tu le souhaites, je passerai les nuits d'été à tes côtés. Peut-être que mon chant allégera un peu tes souffrances. »
3: Le chat-huant accepte, soulagé d'avoir enfin trouvé un confident. Il ignorait encore à quel point au cours des siècles, il serait rejeté et maudit.
2: Son calvaire ne faisait que commencer.

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2: Bonjour Arnaud Fromage.
3: Bonjour, bonjour à tous.
2: La nécessaire minute comptoise, c'est maintenant. C'est vous que j'ai vu tout à l'heure, hein, le doigt dans le pot à pâte à tartiner. C'est quand même pas très propre, hein, tout ça.
3: Je sais, mais que voulez-vous, c'est tellement bon et tellement régressif, la pâte à tartiner, du chocolat, des noisettes et plein d'huile. Bon, ça aide pas à rentrer dans du 38, mais flûte à la fin, il faut savoir se faire plaisir. Et surtout, cette merveille a bien failli ne jamais exister.
2: Alors comment ça, à cause de Monsieur Ferrero, c'est ça?
3: Non, lui, il y est absolument pour rien, ce serait plutôt à cause de l'homme de Néandertal. Je vous explique. L'année dernière, des scientifiques de l'université d'Aarhus au Danemark se sont mis en tête de reconstituer le paysage et d'identifier les essences de plantes qui poussaient en Europe il y a 100 000 ans avant l'arrivée de l'homme. Pour cela, ils ont collecté des pollens anciens, les ont analysés et les résultats ne sont finalement pas si surprenants que ça. On y retrouve du tilleul, du hêtre, du charme et donc bien sûr des noisetiers. Beaucoup de noisetiers même, l'arbuste prolifère en effet dans les plaines, hors des forêts. Or, il faut s'imaginer qu'à cette époque, l'Europe était remplie de hordes de bisons, de rhinocéros, d'éléphants de 4 mètres de haut qui pouvaient peser jusqu'à 13 tonnes, autant dire des débroussailleuses. Des animaux géants qui, en empêchant la forêt de tout grignoter, assuraient ainsi indirectement un espace pour les noisetiers. Bon, les années passent, et il y a 45 000 ans, l'homme quitte son berceau africain pour gagner l'Europe. Les premiers humains s'habituent à leur nouvel environnement, ils commencent à chasser les grosses bestioles. Aucun risque pour ces espèces, les humains sont bien trop peu nombreux pour représenter le moindre risque. Mais il n'empêche que ça commence à modifier légèrement l'équilibre en place. Moins de grands animaux, moins de défrichage, donc plus de forêts et moins de noisetiers. Si bien que, nous dit encore l'étude, ils sont passés pas loin de l'extinction.
2: Alors qu'est-ce qui a sauvé les noisetiers justement, Arnaud ?
3: Eh bien, ces mêmes humains. En effet, alors que les noisetiers étaient sur le point de disparaître, nos ancêtres ont commencé à développer ce qu'on appellera plus tard l'agriculture. Or, le bois de noisetier, c'est très pratique si l'on veut se fabriquer des outils, des armes, réaliser un peu d'artisanat ou tout simplement manger des noisettes. Les premiers hommes ont donc commencé à les cultiver, sauvant ainsi les noisetiers de la disparition. Alors, aujourd'hui, on n'a plus d'éléphants sauvages de 4 mètres de haut en Europe, mais heureusement, il nous reste les noisettes, la pâte à tartiner peut donc exister, et ma journée peut commencer.
2: Ouf, je suis rassuré aussi parce que le petit déjeuner n'aurait pas la même saveur. Sinon, merci beaucoup Arnaud Fromage, et heureusement également qu'on n'a plus d'éléphants. Eh bien, à demain, je crois.
3: À demain.
2: Bah oui, c'est ça, demain, pour la nécessaire minute comptoise, en réécoute, évidemment, sur l'application ICI et sur ici.fr.
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1: Anthony est un enfant de Galiria. Et au village, il a tous ses souvenirs.
2: J'ai grandi ici depuis mon enfance. J'ai toujours vécu ici. J'ai été à l'école à Galiria. Et j'ai essayé de m'investir associativement à Galiria. Donc voilà, c'est pour cela qu'on a repris il y a maintenant 2 ans avec des amis à moi d'ici, des jeunes de Galiria, l'association du village qui se nomme l'Asso du Falazor Minkou. Donc c'est vrai qu'on met plutôt en avant tout ce qui est associatif pour Galiria, pour les jeunes, les futures générations et les plus anciens bien sûr. Donc on essaye de faire vivre Galiria au maximum en toute saison.
1: Et l'association propose plusieurs rendez-vous sur l'année.
2: Des balles, on fait 2 à 3 balles par saison en été. On fait également des concours de boules qu'on fait pareil en été. Et on a aussi également des concours de belote ainsi que des concours de beach soccer.
1: Le but, réunir les gens et les générations.
2: C'est plus ou moins difficile dans certains points. Mais bon, c'est vrai que quand on fait un bal, il va y avoir toute génération. Pareil pour des concours de boules, ceux qui aiment jouer aux boules. La belote, c'est vrai que ça rapproche vraiment pas mal de monde parce qu'on a beaucoup d'anciens qui jouent. On a appris avec eux. On joue tout le temps avec eux, que ce soit au bar, à la maison. Voilà, c'est vrai que ça rassemble vraiment beaucoup de monde et c'est très important. Il y a plus de locaux qui participent à ces événements qu'au tourisme, quoi, on peut le dire.
1: Parallèlement à son engagement associatif, Anthony est étudiant à Corté.
2: Je suis en 2e année de technique de commercialisation en BUT. Alors à côté de ça, je suis aussi impliqué pour les pompiers volontaires à Galiria. Donc je suis pompier volontaire, ça fait maintenant 1 an que je suis rentré. Donc c'est vrai que ça m'aide beaucoup, que ce soit pour le village, pour le lien avec les gens, parce que vis-à-vis de ma famille ou les gens du village, c'est très important pour moi. Donner ma passion, apporter de l'aide aux personnes qui sont en cas de danger, être là et présent pour les gens d'ici, ça me tient vraiment beaucoup, beaucoup à cœur.
1: Anthony ne quitterait pour rien au monde son village.
2: Alors, ma vision sur le village, c'est que c'est un très bon village avec une très bonne mentalité. On essaye de le refaire vivre d'ailleurs, beaucoup plus qu'avant. Il faut continuer sur cette voie-là et on est bien parti pour mettre en avant Galiria.
1: Anthony Spinoza, il fait partie de ces jeunes du village qui comptent pour l'avenir de Galiria.
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3: Printemps 1907, le midi viticole se soulève. À l'origine de la révolte des vieux. Surproduction, concurrence de l'Algérie, vin frelaté, coupé ou chaptalisé, prix qui s'effondre, les vignerons n'en peuvent plus. C'est dans l'Aude que le mouvement se structure, dans le village d'Argelières, sous Marcelin Albert est viticulteur et cafetier. Avec des vignerons du Minervois, il crée le comité de défense viticole qui organise la toute première manifestation.
4: Au vin artificiel, vive le vin naturel.
3: Le 11 mars 1907, ils sont 87 derrière lui. Quelques jours plus tard, les voilà 300 à Salelles d'Aude. Le comité décide alors de faire un meeting chaque semaine dans une commune différente. Marcelin Albert est un orateur qui galvanise la foule. Ils sont 600 à manifester à Bise Minervois le 31 mars, 1000 à Ouveillon le 7 avril, 5000 à Coursan le 14 avril, puis 10000 à Capestan, 25000 à Lézignan, 80000 à Narbonne où le maire Ernest Féroul s'engage à son tour, 150000 à Béziers où ont lieu de nombreux incidents, 180000 à Perpignan, 200000 à Carcassonne, 250000 à Nîmes le 2 juin et dit-on entre 600 et 800000 manifestants à Montpellier le 9 juin 1907. Côté des vignerons, commerçants, ouvriers, employés, on estime qu'un languedocien sur deux était sur la comédie ce jour-là. Une marée humaine. L'évêque de Montpellier fait même ouvrir les portes de la cathédrale et des églises pour que les gens y trouvent refuge. Malgré la démission de près de 400 maires, des débats houleux à l'Assemblée nationale, l'État fait la sourde oreille. Face à la menace d'insurrection, Clémenceau, président du Conseil, envoie l'armée à Narbonne. Bilan, 6 morts et 33 blessés. Mais le soir du 20 juin, les soldats du 17e régiment d'infanterie se mutinent et refusent de tirer sur les manifestants sous les acclamations des Biterrois. Clémenceau n'a alors plus le choix. Il accepte de rencontrer Marcelin Albert et lui promet de porter une loi anti-fraude en échange du retour au calme. Mais le tigre, malin, glisse au leader de la contestation un billet de 100 francs pour prendre le train pour rentrer dans le sud. Et s'empresse de le raconter à la presse. Cette obole humiliante qu'Albert a eu la maladresse d'accepter lui vaudra d'être conspué par les siens, accusé de s'être laissé acheter. La loi protégeant le vin naturel contre les vins trafiqués est adoptée, les viticulteurs sont exonérés d'impôts sur les 3 années passées, les émeutiers sont amnistiés. Quant à celui qui avait rassemblé tout un peuple qui voulait vivre du travail de sa terre, Marcelin Albert, héros déchu, il s'exilera pour plusieurs années en Algérie.
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5: En 1994, c'est bien simple, en cette journée du 4 juin, c'est tout Carpentras qui attend la rockstar. Allez vous enfiler votre blouson de cuir, montez sur votre Harley Davidson, la balade commence. Et il faut remonter à 1992 pour bien comprendre la venue de Johnny Hallyday chez nous. C'est à cette date qu'il fonde avec un ami son premier groupe de bikers, les HDC Desperados. Ouvert à tous, et tous ceux qui ont une Harley Davidson, l'association va se rassembler à Carpentras pour la première fois, donc 2 ans plus tard, en juin 1994. Carpentras, bah oui, parce que l'un des meilleurs amis de Johnny Hallyday, c'est Joe Rodriguez. Alors, son nom ne vous dit peut-être pas grand-chose, mais ce carpentracien de naissance est le garde du corps de Johnny Hallyday pendant 5 ans. Et c'est vrai qu'il partage, comme Johnny, la passion des Harley. Ils ont même des tatouages en commun. En ce 4 juin 1994, notre ami Joe Rodriguez se marie.
6: Au nom de la loi, je vous déclare unis par le mariage.
5: Et il choisit qui en témoin ? Bah Johnny Hallyday. Et voilà, c'est comme ça que Carpentras voit arriver depuis le Var des milliers de motos. Tour de ville, mairie de Carpentras, centre-ville, c'est juste la folie. Ce que vous entendez là, c'est un extrait du reportage d'une chaîne câblée de l'époque qui suit le voyage de Johnny et de ses copains bikers. Cette visite aux allures de chef d'État impressionne une partie des Carpentrasiens. Et d'ailleurs, il suffit de parler aux commerçants et aux habitants d'aujourd'hui pour comprendre ce souvenir de cette journée juste dingue. En fin de journée, Johnny, au bras de son épouse à l'époque, Adeline Blondeau, et de son producteur Jean-Claude Camus, prend la direction de l'hippodrome Saint-Ponchon où se déroulent les courses hippiques. Là-bas, c'est presque 30 000 personnes qui l'attendent. Un mini-concert est organisé et Johnny, bah, faut le dire, il s'éclate. 6 titres chantés par la star, qui est ensuite rejoint par le guitariste Paul Persson. À l'époque, c'est l'animatrice Sophie Favier qui présente ce concert. L'entrée est de 50 francs et pendant 3 jours, c'est juste la folie, la fête ne s'arrête pas. Johnny partira avec Adeline en hélicoptère à la fin de ce week-end. Alors figurez-vous que j'ai pas mal cherché et ce n'est pas la première fois que Johnny chante à Carpentras. Il était déjà venu en 1961. À l'époque, il se produisait Place de la Mairie dans un tour de chant organisé par l'Association des commerçants. Il était alors âgé de 18 ans.
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2: À quoi servent les maths ?
3: Par exemple, si on est coiffeuse, pour faire payer ses clients, au lieu que de prendre une calculette, le faire de tête comme ça le plus rapidement, comme ça on n'utilise pas trop notre téléphone. Puis c'est intéressant les mathématiques.
4: Moi je trouve que ça sert à tout et à rien. Les profs, ils disent faut savoir convertir, mais ça sert à rien quand on est grand en fait.
5: Dans n'importe quel métier, il faut savoir les maths. Convertir, si il faut, parce que ça se trouve, à un moment donné, l'occasion elle va venir, tu vas pas savoir et ça va être compliqué. Et moi, je préfère les maths que le français.
6: Moi, je me dis, c'est comme toutes les autres matières, plus tu sais de choses et tu es bon en maths, français, grammaire, plus tu auras plusieurs métiers à ta disposition.
7: J'ai jamais trop aimé les maths, mais je sais que je pense que ça va beaucoup servir.
8: En fait, les maths, c'est une des premières matières à être inventée. Les maths, c'est la base de l'école. Hein.
9: Pour payer quelque chose, il faut se servir des maths pour, par exemple, compter les pièces, les billets, etc. En fait, les maths, il y a beaucoup de choses qui servent à beaucoup de choses. Il y a des choses où tu vas jamais t'en servir en mathématiques, quoi. Par exemple, la géométrie, tu t'en sers que dans quelques métiers. Tu vas pas t'en servir dans tous les métiers du monde.
10: On était parti à Cultura et j'avais pris des sous, mais j'avais mal compté. Donc, je demandais à ma mère de payer parce que j'avais pas assez. Mais du coup, faut compter tout. Faut compter les centimes et les euros et tout ça.
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11: Nous sommes dans les années 1970. Un ovni se pose à Chasseneuil. Dans cette soucoupe volante, attention, pas d'extraterrestres, mais des gens en maillot de bain.
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12: Vincent Bretagnol.
11: Cette drôle de piscine en forme d'ovni est ce qu'on appelle une piscine tournesol. En fait, il s'agit d'un modèle qui a poussé en France dans les années 70 et qui a pour origine un programme lancé par l'État en 1969. Ce programme, nommé 1000 piscines, intervient dans un contexte marqué par deux événements. D'abord, le fiasco des nageurs français aux Jeux Olympiques de Mexico en 1968. Ensuite, plusieurs noyades tragiques impliquant des enfants. Résultat, eh bien, il faut apprendre à tous les Français à nager, vite et partout. Pour cela, un concours est lancé afin de concevoir des équipements innovants, économiques et facilement reproductibles. Et le type tournesol est l'un des plus caractéristiques. Il est l'œuvre de l'architecte Bernard Scholler. Alors attention, 1000 mètres carrés au sol, 6 mètres de haut, cette piscine était révolutionnaire à l'époque. Il faut imaginer 36 arches métalliques qui soutiennent un dôme de plastique en partie escamotable et pivotant afin de profiter au maximum du soleil, d'où son nom, hein, le tournesol. Dedans, on retrouve tout le nécessaire, un bassin de 25 mètres, des vestiaires, des douches, ouais. Bref, un vrai vaisseau spatial aquatique.
13: Cette piscine tournesol de Chasseneuil-sur-Bonnieure était-elle le seul modèle construit dans notre région ?
11: En France, entre 1972 et le début des années 80, il y en a eu 183 construites sur les 250 prévues au départ, dont 18 en Nouvelle-Aquitaine. Mais attention, hein, la moitié a déjà disparu, à l'image de celle qu'il y avait à Châtelaillon-Plage. Il faut dire aussi que ces piscines tournesol, eh bien, elles ont tendance à mal vieillir. Maintenir ces structures à flot, sans mauvais jeu de mots, coûte cher et les rénovations ne sont pas toujours simples à réaliser. C'est pour cela que la piscine tournesol de Chasseneuil est un vrai petit morceau de patrimoine des Trente Glorieuses, toujours bien vivant avec près de 40 000 usagers par an. Les gens sont sensibles à son charme rétro-futuriste, à ses petits carreaux de faïence ou à ses grands hublots. Alors en cette fin d'été, eh bien, si vous passez du côté de Chasseneuil, n'hésitez pas à aller piquer une tête dans cet ovni.
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12: On part en Vendée ce matin à Bouin, tout près de Beauvoir-sur-Mer et Noirmoutier. Voici François, conteur d'histoire depuis 1987. Il transforme chaque balade en un voyage dans l'imaginaire. Il fait naître des histoires qui touchent petits et grands, mêlant tradition locale et émotion. Une passion présente depuis très longtemps pour François.
14: Ça vient de très loin, ça vient de ma grand-mère qui racontait des histoires à mon papa et de mon papa qui nous racontait des histoires quand on était petit, notamment une histoire que ma grand-mère lui racontait, l'histoire de Jean sans peur. C'est l'histoire d'un petit garçon qui part de chez lui et qui rencontre le diable.
12: Oh
14: ouais. Et c'est la première histoire que j'ai racontée devant un public. Et en fait, c'est là que j'ai réalisé que j'avais un don pour le conte.
12: Ça se sent le fait d'avoir ce don pour raconter les histoires, c'est parce que c'est pas donné à tout le monde.
14: Alors pour moi, c'est donné à tout le monde, mais c'est une passion et puis c'est un plaisir d'emmener des gens juste avec l'imaginaire, avec très peu de décors et juste avec les mots. Alors moi, j'adore les mots. J'attache énormément d'importance aux mots, à leur sens. Et quand j'invente une histoire, eh ben je choisis mes mots avec beaucoup de rigueur.
12: On est d'accord, c'est votre métier, François.
14: Alors, c'est mon métier. C'est devenu mon métier un peu après. Donc, moi, j'ai eu un parcours où j'ai vécu une vingtaine d'années à la montagne, du côté de Bourg-Saint-Maurice. Et j'étais gardien de refuge. Ben, je racontais des histoires au refuge aux gens, le soir, à la veillée. Et ils remontaient au refuge pour que je raconte mes histoires de colporteur d'histoires.
12: Quelle émotion, justement, vous recherchez à travers vos histoires, vous ?
14: Le rire, la joie. Et aussi, un des grands messages, c'est dire qu'on peut toujours se relever. Que dans chaque épreuve de la vie, on peut trouver quelque chose qui va nous faire rebondir.
12: Alors, elle est où la part de vérité là-dedans ?
14: Alors, dans le conte, il y a toujours de la vérité. D'abord, la première vérité, c'est le vocabulaire.
12: Ouais.
14: L'autre vérité, c'est que, effectivement, dans la vie, on peut toujours s'en sortir. S'émerveiller de quelque chose, même quand on pense que tout est fini, qu'il n'y a plus d'espoir. Qu'il y ait plein de vie, même dans un lieu qui est quand même assez rigoureux.
12: Comment la Vendée vous inspire, vous, pour vos histoires ?
14: Ah ben, la Vendée, c'est mes origines, c'est ma famille, c'est mes oncles et tantes chez qui je suis allé beaucoup en vacances, c'est les bisous de mes grands-mères. Quand, après 20 ans en Savoie, je suis revenu en Vendée, je suis allé boire un café sur la route, et là, j'ai entendu l'accent. Un accent vendéen qui est très maternel, qui est très affectueux, qui est très affectif.
12: Comment vous imaginez votre avenir, tout simplement, François ?
14: 56 ans, j'ai encore une trentaine d'années à travailler.
12: Ouais, vous êtes un jeune homme.
14: Voilà, je pense qu'à 90 ans, ben, j'aurai la barbe encore un peu plus blanche, les cheveux tout blancs, mais je pense que je continuerai à faire des balades comptées au port du Bec, au port des Champs, à la Couplace, etc. Parce que c'est pas un métier facile où on gagne des millions, ça c'est un choix. Et par contre, c'est toujours le bonheur de faire rêver les gens, de les faire rire, énormément rire.
12: François, c'est un personnage attachant et généreux. Avec lui, une simple promenade devient un moment hors du temps.
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1: Comme ils sont susceptibles d'entendre ce petit cours, je vais faire attention, je vais être sympa avec nos chers petits anges aujourd'hui.
2: Le petit cours de breton.
1: Pote Péplard. Garçon ou fille, c'est la question que tous les futurs parents entendent évidemment. Bah, dans tous les pays du monde, quand on attend un heureux événement, l'entourage demande souvent « Anéhé, alors, pote Péplard, hein ?» Garçon ou fille, ça permet de choisir, de bien choisir le cadeau de naissance évidemment. Pote, c'est un gars, heure pote. En breton, ça fonctionne à tout âge. Heure pote, un gars ou un garçon. Et plard, heure plard, c'est une fille ou une femme d'ailleurs. Pote. Péplard, gars ou fille. Mais on peut préciser, si on veut être sûr, pour les jeunes enfants, leur potrique, un petit gars, un jeune garçon, potrédigou au pluriel, un peu plus dur à retenir, hein. Potrédigou. Et plaric, c'est pour une jeune fille, une petite fille, plarigou au pluriel. Voilà, c'est simple, mais comme toujours, c'est simple quand on connaît. C'est sûr, c'est plus facile après. Donc, pour les gars, potrique, potrédigou. Pour les filles, plaric, plarigou. Au pluriel.
0: Nom d'un petit breton.
1: Eh bien non, un nom de bateau. Ça change et on en voit souvent dans les ports avec le mot avel, en mot composé. Avel, c'est le vent. Bon, c'est sûr que du vent, ça aide quand on est en mer. Donc les marins choisissent souvent des noms en rapport avec le vent. Avelvour, par exemple, du vent de mer, Avelvour. Mais on entend aussi, on peut lire Aveldro, le tourbillon. Ça, c'est le vent qui tourne, Aveldro. Autre possibilité, toujours, Avelpen ou Avelaben, expression moins appréciée car ça indique où ça parle du vent de tête, Avelaben, le vent de face qui n'aide pas beaucoup en mer, et sinon Aveldre ou Aveladre, ben là c'est pour ceux qui veulent du vent arrière. Mais voilà, ce sont de très beaux noms qu'il faut préserver évidemment, comme les noms lieux, comme les noms de famille, comme notre

0: extrême entre les habitants. Si, par exemple, vous rencontrez des inconnus dans la rue, vous allez toujours ressentir ce lien. Je ne sais pas, c'est quelque chose qui est naturel. Alors qu'ici, en France, les inconnus qu'on croise dans la rue, on ne sent pas forcément un lien avec eux et on ne serait pas forcément apte à les voir, leur poser des questions et tout ça. Oui.
1: Moins d'entraide, moins de solidarité. On ne va pas facilement demander un peu de sel ou un peu de sucre chez le voisin, en fait.
0: Oui, c'est ça, oui. À Mayotte, on a vraiment une relation assez intense avec les voisins. On les respecte et on vraiment montre beaucoup d'amour envers eux. Si jamais on vous manquait de quelque chose, parfois de l'eau ou du sel, peu importe, on peut aller toquer chez le voisin et lui demander. Et avec plaisir, la personne va lui offrir. Sauf qu'ici en France, métropolitaine, je pense que ça paraîtrait un peu bizarre quand même.
1: Oui. Vous buvez-vous un jus de pomme?
0: Oui.
1: Comment on dit pomme en maoré?
0: Et jus de pomme et jiva.
1: Jiva?
0: Oui. Qui veut dire le jus de pomme est très bon. Oui,
1: ah bah c'est court, c'est facile.
0: Oui.
1: Vous avez hâte de retourner à Mayotte. Quelle est la première chose que vous allez manger quand vous arrivez?
0: Ça serait une mangue avec du sel.
1: Ça, ah,
0: oui.
1: Ça, c'est étonnant, ça.
0: Oui. C'est comme si on mangeait du chips, mais encore mieux. C'est super bon, les mangues. Le goût est juste indescriptible.
1: Mais avec du sel.
0: Oui, avec
1: le sel qui va faire ressortir le goût de la mangue.
0: Oui, c'est ça, oui, ça va vraiment faire ressortir le goût de la mangue.
1: Alors, votre maman, Siti Fatima, c'est elle qui cuisine à la maison. Qu'est-ce que vous aimez manger quand elle cuisine?
0: J'aime beaucoup manger le pilao. C'est un plat qui ressemblerait un peu au paella de l'Espagne. Plat très coloré.
1: Avec des épices un peu particulières que nous n'avons pas ici en France.
0: Il y a le curcuma, après il y a le masala et il y a aussi le poivre, le poivron. Et le citron aussi et le sel, donc tous les ingrédients ici en France.
1: Vous vous intéressez à la cuisine, vous? Vous avez appris à cuisiner avec maman?
0: En fait, à Mayotte, c'est très important pour une femme de savoir cuisiner. Depuis l'âge de 6 ans ou 7, jusqu'à mes 10 ans, donc j'avais l'habitude en fait de rejoindre ma mère et qu'elle m'apprenne à cuisiner.
1: J'ai entendu parler d'un fruit, le konona.
0: Konokono.
1: Kono, oui. Comment vous dites?
0: Konokono.
1: Ah oui.
0: Oui.
1: C'est pas du tout konona.
0: Non.
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3: Bonjour, je suis Romain Rongiras.
4: Bonjour Romain. Alors votre nom de famille, on l'entend beaucoup en Dordogne, car le stade de Périgueux porte depuis l'année 2009 le nom de Francis Rongiras. C'était votre papa. Est-ce que je peux vous demander quels souvenirs vous gardez de lui?
3: Alors des souvenirs, j'en ai très peu. Mais les souvenirs que j'ai, étrangement, liés au rugby, notamment quand il jouait à Pau. Moi, d'aller sur des matchs et notamment aussi de jouer un peu sur le stade qu'il y avait à côté à Pau, à la Croix-du-Prince. Après, les souvenirs, avec le temps, peut-être se sont construits aussi, mais parce que j'ai pu entendre. Il avait démarré à Périgueux lorsqu'il était au lycée. Après, il est parti à Pau, dont il a été capitaine. Et il est revenu après sur Périgueux. Il n'était pas du tout professionnel. Donc non, il travaillait à côté, que ce soit à Pau ou à Périgueux. Il était technicien, notamment à l'office HLM à Pau. Il s'entraînait beaucoup moins régulièrement que ne le font les joueurs de première et deuxième division, voire troisième maintenant. Oui.
4: Alors Francis Rongiras est décédé lors d'un match de rugby, d'un problème de santé en 1991. Vous étiez tout jeune, vous aviez 9 ans. Est-ce que 34 ans après, on vous parle encore de Francis Rongiras, Romain, quand vous allez faire votre marché ou...
3: Oui, ça arrive qu'on en parle encore, des fois des personnes que je n'ai pas connues ou que je ne connais pas forcément, mais qui l'ont connue. Après, c'est vrai que étant dans le milieu du rugby toutes ces années, c'est sûr que j'en ai très souvent entendu parler.
4: Vous aussi, vous avez joué au rugby avec Hugo, votre frère. Est-ce que ce qui est arrivé avec votre papa, ça aurait pu aussi totalement vous dégoûter de ce rugby-là?
3: On était très jeunes. Moi, j'avais 8 ans, j'allais avoir 9 ans. Mon frère, 4 ans. Et on commençait dans le rugby. Et à vrai dire, de mes souvenirs, on ne s'est pas du tout posé la question. On a continué à jouer au rugby et puis s'est créé le Challenge Rongiras, qui est une manifestation sportive pour les jeunes, qui avait été créée à l'époque par des coéquipiers de mon père, notamment François Robert et d'autres, de l'école de rugby, Philippe Verger, voilà, toute une bande qui avait créé cette manifestation. Et j'ai eu l'occasion d'y participer sur ces premières années. Donc non, je me suis jamais posé la question.

0: question de la pratique du rugby. J'ai fait du foot, du tennis de table, de l'escrime. Voilà, j'ai essayé beaucoup de choses à côté, du tennis aussi, et avec un fil conducteur qui était toujours quand même le rugby.
1: Quand vous passez à côté du stade Francis Rongiras maintenant, est-ce que vous y faites encore attention au nom du stade ou plus maintenant?
0: C'est une bonne question pour laquelle j'aurais pas forcément une réponse tranchée. Oui, à chaque fois, c'est vrai qu'on va dire il y a beaucoup d'événements qui arrivent au Rongiras, pas forcément sur le rugby. Vous voyez, moi, je vais dire le Rongiras quand je parle du stade et je vais demander aux jeunes où est-ce que vous jouez, ou alors je vais dire au Rongiras, c'est vrai. Donc c'est, on va dire, c'est un petit peu ambigu. Oui, ça me marque, mais je suis aussi, j'y suis habitué maintenant depuis toutes ces années.
1: Merci Romain.
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8: Keikaouzout le mot cluc. Ça veut dire lunettes. Ken er mainat. Kem dizem toustem den liba la miyash cluc. Quand j'étais petit, on me disait toujours d'enlever mes lunettes avant de faire le sport. Et un jour, Udi n'est pas tirat la miyash cluc. Je les ai pas enlevées. Et Balou qui aimait ce Yaribat M Cup. Et ma scluc qui est son copat. Il y a eu un ballon qui est arrivé dans ma tête et elles se sont cassées.

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4: Il s'appelle Frédéric Brand et ça fait maintenant 17 ans qu'il travaille à l'élaboration des créments, des 4 millions de bouteilles de créments de l'entreprise Louis Bouillot à Nuits-Saint-Georges. Il nous fait voir l'envers du décor, mais d'abord on s'équipe de chasubles orange fluo.
5: Sur le site, il y a une centaine de personnes qui travaillent sur le site et c'est un site classé IFS BRC, c'est-à-dire qu'on respecte des normes qualité et sécurité consommateur et donc mettre des chasubles qui permettent l'identification des visiteurs avec un enregistrement bien adéquat.
4: Eh bien, allons-y, ouvrons cette porte.
5: Oui, on va y aller.
4: Oula !
5: Donc, en fait, ici, nous n'avons pas de cave enterrée. Les cuves font jusqu'à 7 mètres de haut.
4: Wow.
5: 7 mètres de haut et une seule cuve représente le volume d'un petit domaine viticole. Ça représente environ 520 hectolitres de vin. Ici, nous avons dans cette cuverie-là 50 cuves différentes. Et cette diversité de cuves, cette quantité de cuves est importante parce qu'en Crémant de Bourgogne, nous sélectionnons les zones géographiques. Mais également, nous avons un grand travail au pressurage où nous séparons la cuvée et la taille que nous vinifions séparément. Et afin d'avoir une grande diversité de profils aromatiques qui vont nous servir de nos assemblages créments futurs, nous avons besoin d'avoir une grande quantité de cuves qui vont pouvoir mettre en musique nos assemblages pour la suite.
4: Donc malgré le fait qu'on soit dans un environnement plus ou moins industriel et gigantesque, on a quand même cette notion de terroir, c'est important de le rappeler.
5: C'est important. Si maintenant je mélange tout, parce que c'est effectivement une seule appellation que l'on vinifie, mais si je commence à tout mélanger pendant les vinifications, après les assemblages qu'on va faire n'auront plus aucun sens. Il faut vraiment respecter ces trois principes, donc le cépage, le terroir et le fractionnement au pressurage qui vont nous permettre justement d'accorder. Il faut savoir que Louis Bouillot a plus d'une dizaine d'assemblages différents et il faut que chacune de ces assemblages ait une personnalité bien précise avec son moment de dégustation et de plaisir propre. Et donc c'est grâce justement à ces diversités qu'on peut avoir ça.
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6: Fin février et début mars 2026 ont été exceptionnellement doux. À Paris, la moyenne des températures les après-midi a atteint quasiment 18 degrés pendant deux semaines. Et dans cette douceur, il y a eu des pics. En Champagne, on a frôlé les 19 degrés à Reims le 5 mars, 20,6 à Troyes le 6 mars, 25 degrés aussi dans le sud-ouest de la France, au Pays Basque. Une douceur agréable, certes, mais qui a tendance à réveiller la végétation trop tôt. Car d'expérience, on sait que les gelées ici sont possibles jusqu'à début mai et les fameux saints de glace. On risque donc de vite déchanter dans les vignobles, les vergers. C'est ce qu'on appelle le faux printemps, de plus en plus fréquent avec le changement climatique. Explication avec Serge Zaka, agroclimatologue.
7: Ces températures excédentaires font que les végétaux se réveillent plus tôt que d'habitude. Les arbres d'ailleurs fleurissent en moyenne en Suisse, en France, en Italie et en Espagne 15 jours plus tôt qu'il y a 50 ans. C'est-à-dire que les faux printemps engendrent cette floraison plus précoce et les arbres étant plus précoces, ils sont plus sensibles au gel parce que quand ils ont les bourgeons fermés, ils peuvent résister jusqu'à moins 10, moins 20 degrés. Alors que quand ils ont les bourgeons ouverts, à partir de moins 0,5, on peut avoir des dégâts. Donc ils entraînent des végétaux qui sont plus sensibles au printemps.
6: Et ensuite, à cause de cette douceur précoce, vient des gelées qui ont toujours existé en mars, en avril, et qui posent problème, qui font des dégâts.
7: Exactement, et c'est tout le paradoxe avec le changement climatique. Certes, le climat est plus chaud, mais il y a toujours quelques gelées en mars et en avril, plus faibles, moins nombreuses, mais sur des végétaux qui sont plus sensibles. Donc dès qu'il y a des faibles gelées qui arrivent sur les végétaux, on a des dégâts maintenant, début avril, alors qu'avant, début avril, il pouvait y avoir du gel, moins 7 sur des bourgeons fermés, ça ne faisait rien rien du tout. Maintenant, il peut faire moins 3 sur des bourgeons ouverts, mais ça fait plus de dégâts. Alors, ces dégâts concernent surtout l'arboriculture et la viticulture. Le maraîchage, du coup, ça peut impacter, mais vu que c'est nous qui maîtrisons la date d'implantation, on peut essayer de décaler ces dates d'implantation.
6: Des hivers de moins en moins froids, pourtant, l'hiver, le gel, c'est important, c'est le meilleur insecticide, c'est aussi important pour les arbres fruitiers, pourquoi ?
7: Alors, effectivement, on a des hivers de moins en moins froids. Maintenant, quand on parle de moins 3 degrés, on parle de vagues de froid. Je rappelle que les vagues de froid à Reims, c'est moins 15, moins 20 degrés. Hein. On les a plus maintenant. Dès qu'il fait moins 5, c'est la fin du monde. Mais nos écosystèmes sont différents des humains. Nous, les humains, on n'aime pas le froid. C'est pas très agréable. Les écosystèmes, ils ont besoin de froid pour leur rythme. Et c'est très important. Par exemple, si on prend le rythme des arbres fruitiers, un pommier, il a besoin de 1000 heures en dessous des 7,2 degrés pour fleurir. C'est ce qu'on appelle la vernalisation. Le manque de froid n'impacte pas que les arbres, il impacte aussi les maladies. Parce que par exemple, à l'époque des années 50, 60, 70, on attendait ce gel pour nettoyer entre guillemets la vermine. Pucerons, mouches, moustiques. Et vu qu'il y a moins de froid, forcément ces vecteurs de maladies résistent à l'hiver, se reproduisent à la fin de l'hiver plus tôt et donc peuvent provoquer des dégâts sur les cultures plus tôt.
6: Ce manque de froid, ça va pas aller en s'arrangeant ? Pas de solution ?
7: On a des solutions d'adaptation agricole jusqu'à une certaine mesure. Les dates de semis, les variétés, la présence des arbres aussi autour des parcelles, les haies, mais jusqu'à une certaine limite. L'agriculture française peut s'adapter jusqu'en 2050 dans le sud et 2070 dans le nord. Derrière, quand il fera plus de 45 degrés certains après-midi en été, ce n'est pas possible. La meilleure façon d'adapter l'agriculture, en fait, c'est de réduire les gaz à effet de serre pour éviter justement ces températures excessives.
6: Merci Serge Zaka.
7: Merci à tous.
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1: Entre mélodies envoûtantes et textes ciselés, authentiques, sensibles et puissants, Ferdinand, c'est l'émotion à l'état brut.
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0: Zéro.
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4: Salut à toutes, salut à tous et bienvenue dans Décibel. C'est parti pour une heure en direct autour de l'actualité musicale. L'anniversaire du jour, les 120 ans de la naissance de la grande et panthéonisée, s'il vous plaît, Joséphine Baker. Alors, on chantera du Joséphine Baker à la fin de l'émission. Notre coup de cœur découverte, c'est un groupe, un duo, un frère et une sœur, les Molotovs. Vous allez les adorer. Le thème du blind test de ce soir, les mamans. Mais oui, je me suis rendu compte que c'était la fête des mères le week-end dernier, on n'avait pas fait notre blind test annuel spécial maman, donc c'est ce soir. Voilà, n'hésitez pas à vous inscrire pour venir jouer avec nous. Le numéro du standard, 0810 055 056, 0810 055 056. C'est Sadika qui vous attend au standard. Et le cadeau du jour, le cahier de vacances pour adultes des éditions Magnard. Ne vous en faites pas, il n'y aura pas de fractions ou de règles de géométrie à réviser. C'est un cahier qui s'appelle En avant la musique et qui va tester votre culture générale musicale que je sais excellente. Pierre Demar.
7: Bonsoir Émilie, comment tu vas ?
4: Bonsoir, je vais très bien et toi ?
7: Mais je vais super bien, c'est la grande forme là.
4: C'est ton retour ?
7: C'est mon retour, que j'attends presque plus que mes fans je pense. C'est le retour quoi, ça y est. Trois ans, je vais pas dire sans musique parce qu'il y a eu un duo quand même.
4: Oui,
7: mais,
4: avec Dua Lipa en plus, c'est Dua pas Lipa. Un duo, t'as pas fait un duo avec moi. Un duo international.
7: C'est sûr que tout le monde l'aurait adoré. Mais non, mais t'as raison, c'est trop bon d'être de retour. Je suis ça fait longtemps que je suis impatient.
4: Ouais.
7: Et je suis très content de ce qui arrive et de ce qui est déjà sorti.
4: C'est ça, une nouvelle chanson dont nous allons parler évidemment. Et nous allons écouter un petit extrait. Mais avant, puisque tu le disais, tu remontais un peu le temps en parlant des trois années passées. Moi, j'aimais bien remonter le temps carrément à 4 ans avec ce prix Talent France Bleu 2022. Et puis voilà, la victoire, révélation de l'année en 2023. Cet album, Regarde-moi, ce premier énorme tube.
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4: Et une réelle montée en puissance pendant les années, je trouve, au niveau de ta présence sur scène. T'as fait un paquet de concerts.
7: Ouais, mon Dieu.
4: Alors ça maintenant, il connaît par cœur sa carte de France, je peux vous le dire. Il connaissait déjà bien la Belgique, mais là...
7: Je connais tellement de bleds, mais tu n'imagines pas.
4: Ah ben
7: je
4: si.
7: Sais tous te les dire.
4: Et les aires d'autoroute, maintenant il sait qu'il ne faut jamais prendre le sandwich triangle avec les crudités, puisque ça détrempe évidemment le pain.
7: Tous les Burger King de France, je connais tous les McDo de France, c'est terrible.
4: Oui, il y a eu ça. Et il y a eu quand même une expérience, je pense la plus récente sur scène, avec l'Orchestre du Capitole à Toulouse. Alors ça, c'était quand même un grand moment.
5: Moi,

0: sur scène avec un grand orchestre du Capitole à Toulouse. Ça, c'était quoi? C'était un rêve? C'était histoire de dire au revoir à ton premier album? C'est arrivé à un moment un peu étrange, finalement?
1: Ouais, c'est arrivé tout à fait par hasard, en fait, parce qu'on nous a dit on adorerait t'avoir Pierre à Toulouse. Et évidemment, bah, je ne savais pas comment tu dis non à ça.
0: On ne dit jamais non à des Toulousains, de toute manière, mais là, en plus, oui, c'est quelque chose.
1: Ça tombait à un moment, c'est vrai, étrange, t'as raison. Et c'est un truc, donc, est-ce que j'en ai rêvé? Ouais. Oui. J'ai rêvé de chanter avec un orchestre symphonique, mais pour moi c'était presque trop prématuré. Après l'avoir fait, non, pas du tout. Hein. Je pense que j'ai très bien fait. Je suis ravi.
0: Ben oui.
1: Mais quand on me l'a proposé, je me suis dit, mais est-ce que c'est pas beaucoup trop tôt? Est-ce qu'on fait pas ça au bout de 4 albums, tu sais?
0: Oui.
1: Et en fait, non. Leur approche, elle est assez, elle est pas du tout snob, quoi. Il y a un truc où c'est simplement l'idée de revisiter, de mettre en musique, d'arranger, d'enrichir toutes les partitions du premier album. Et en fait, c'était juste trop beau, quoi. Je pense que c'est un de mes plus beaux souvenirs sur scène, un des plus émouvants, un des plus flippants aussi, parce que c'est très différent. Ça n'a rien à voir avec un concert normal comme quand j'en donne très souvent, parce que il y a pas de clic dans les oreilles. Bon, pour t'expliquer en deux mots, tu sais, on porte des oreillettes sur scène dans lesquelles on s'entend. Il y a un retour de la voix et il y a plein d'indications. Genre Pierre, 3, 2, 1, couplet. C'est genre comme si j'étais vraiment débile et qu'il me fallait ça, mais en fait il me faut un peu ça.
0: Bah oui, parce que c'est comme le conducteur
1: exactement,
0: de ce concert.
1: Un conducteur, ouais. Exactement. Et t'as un milliard d'informations qui sont importantes et notamment des aides. Quelquefois je chante et j'ai ma voix derrière moi en studio. C'est-à-dire, vous ne l'entendez pas bien sûr, mais moi dans mes oreilles je l'ai. Et là, pas du tout. Et donc, pas de métronome, rien. Et c'est un échange humain. Et c'est une espèce d'alchimie qu'il faut trouver avec 80 personnes.
0: Ouais.
1: Et c'était hyper impressionnant. C'était
0: et tu
1: magique.
0: Regardais qui? Alors, tu regardais le chef d'orchestre ou tu regardais le public? Parce que ça aussi, c'est très différent.
1: Bah, à vrai dire, moi, je pensais que j'aurais l'occasion de regarder le chef d'orchestre, mais pas du tout. Dans la configuration dans laquelle on était, je ne voyais que mon public.
0: Wow.
1: Et je lisais sur leurs lèvres et je me disais, d'accord, je fais ça. Non, non, mais c'est genre. Non, puis le chef d'orchestre n'était pas très collaboratif. En réalité, j'ai pas trop aimé. Mais par contre, les musiciens, formidables. Et j'ai passé, franchement, je pense, l'expérience la plus impressionnante de ma vie parce que tu redécouvres tes chansons. Et je me suis dit, ah, c'est génial, en fait, j'ai composé ça. Parce que tu sais, à un moment donné, tu connais tes arrangements par cœur. Et en fait, le fait d'avoir plein de musiciens qui donnent vie à une chanson, bah, d'un coup, elle devient sublime, quoi.
0: Ah, c'est beau,
1: c'est un peu un truc de tricheur, mais ça marche bien.
0: Ah là là, vous avez quelques images, quelques extraits de ce concert de Pierre Demar avec l'orchestre du Capitole, et notamment cette reprise de Dalida, Mourir sur scène, qui est dingue. Prochain passage sur scène, monsieur Pierre, ça sera les 8 et 9 décembre à Paris, à l'Olympia. Voilà, pour fêter ton retour. Est-ce que d'ici là, ton deuxième album sera sorti?
1: Oui, bien sûr, Émilie.
0: Voilà.
1: Il est prévu, ouais, bien sûr, pour l'automne. Je ne sais pas si c'est septembre, si c'est octobre, mais il sera sorti. Il est hors de question de chanter à l'Olympia alors que personne ne connaît les paroles de quoi que ce soit. C'est horrible.
0: Et puis vous pouvez d'ores et déjà commencer à apprendre la nouvelle chanson de Pierre Demar. Je pense à vous.

0: Cette chanson, tu l'as choisie pour annoncer ton retour, pour présenter ce nouvel album qui arrivera à l'automne. Et il a fait réagir des artistes.
1: C'est vrai.
0: Dans le duo Big Flo et Oli, voici le grand frère, Big Flo, roi des idées de génie.
2: On est fan de ta dernière chanson avec ma meuf. Et je voulais te donner une idée de trend. On essaye de chanter le refrain à sec, a cappella, et c'est impossible, et ça a pleuré de rire. Je te donne un exemple. Je vais, je viens, je monte et je pense à vous. Ah, pas si mal là pour le coup. Je viens, ça monte et je pense à vous. C'est faux. Et en gros, le but, c'est de le faire juste sans ciao.
0: Évidemment, ça a pris, Pierre.
1: Je suis trop content que tu montres ça. Je savais pas que tu l'avais, je suis trop content.
0: Évidemment, moi j'ai découvert ça sur Instagram il y a quelques heures et je me suis dit, mais c'est formidable. Et ce qui est encore plus beau, c'est la réaction en chaîne que ça a provoqué.
1: Oui,
0: vous allez entendre le refrain de « Je pense à vous » chanté par, et par ordre d'apparition.
1: C'est un blind test en fait.
0: Ouais, c'est ça.
1: Faut le deviner.
0: Marine, Oli, le petit frère dans Big Flo et Oli, Clara Luciani et Christophe Willem.
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0: Christophe Willem a plié le game.
1: Incroyable.
0: À la fin.
1: En fait, j'ai cru que Clara était un homme et Christophe était une femme sur ces deux extraits, c'est parfait.
0: Clara ne sait pas trop ce qui s'est passé. Elle a fait un petit accent marseillais.
1: C'est son accent de Sanary, voilà. Elle a retrouvé ses racines. Et Marine, je pense, domine là. Là, c'est sublime là.
0: Ah,
1: elle a une réverbe de salle de bain, je ne sais pas
0: mais
1: ce qu'elle faisait.
0: Je pense qu'elle s'est mise dans une salle de bain.
1: Ah, ouais,
0: pour
1: je pense
0: le qu'elle
1: s'est dit, je me fais kiffer, je me fais mousser.
0: Oui.
1: Et c'est génial. J'ai encore Marguerite et Bilal qui sont arrivés entre temps, mais je ne les ai pas encore publiés.
0: Ah.
1: Tu les verras ce soir.
0: Alors, il faut suivre absolument. Absolument Pierre Demar sur les réseaux pour voir la suite des aventures du refrain de « Je pense à vous ». Mais c'est beau aussi de voir toute cette scène et ces gens, que ce soit voilà, Big Flo et Oli, Clara Luciani, Marine, Christophe Willem, tu parlais de Bilal Hassani, qui célèbrent ton retour aussi, c'est beau.
1: C'est tout à fait, c'est pas inattendu, ça fait très victime de dire ça, mais c'est génial. Enfin,
0: bah ouais.
1: Tu sais, il y a un élan de générosité. Je sais pas si ça a toujours été le cas ou pas du tout, je vais pas te dire que c'est mieux qu'avant, mais j'ai pas eu l'habitude sur le premier disque et là ça y est, j'ai l'impression que je me fais plein de copains et qui
0: ouais.
1: sont contents de ce retour et
0: bah
1: qui
0: oui.
1: me le disent, et tous ces gens-là m'avaient dit genre 3 semaines plus tôt qu'ils adoraient le titre et qu'ils l'écoutaient, et il y a rien de plus beau. Alors bien sûr les retours de la famille, des fans, c'est extraordinaire, mais quand t'as un artiste que tu adores et dont tu célèbres la musique depuis toujours, qui te dit que ta chanson est belle, que c'est une prouesse technique. Je pense à... Moi, je suis tout à fait fan de Feu Chatterton et de Arthur Teboul.
0: Ouais.
1: Et le jour où c'est sorti, je sais qu'il m'a écrit un message en me disant à quel point c'était bien, selon lui.
0: Oh, wow.
1: Et ça, pour moi, ça, c'est, ça vaut tout l'or du monde. Donc, j'étais très, très, très, très, très content.
0: C'est à vous maintenant d'apprendre par cœur « Je pense à vous », de vous enregistrer en train de chanter le refrain.
1: Absolument.
0: Et de l'envoyer
1: inchantable.
0: Sur
1: le.
0: L'Instagram.
1: Inchantable.
0: Je vais, je viens. Je...
1: Ça monte.
0: Ça monte. Et je pense à vous.
1: Putain, t'es fort. J'essaie. C'est une blague. Ah non, c'est hyper bien. J'ai plein de fans qui m'envoient des trucs horribles. Et il y en a qui sont forts aussi, bien sûr. J'ai des prouesses. Mais là, tu t'en sors. Mais c'est. Ah ouais, t'es dans le top 5%, je pense.
0: À vous, les amis.

0: faire les piou-piou.
1: Hyper important,
0: je pense
1: comme
0: à
1: Marine.
0: Vous. Pierre Demar, dans Décibels, c'est le retour. On est évidemment hyper heureuse et heureux de savoir que... qu'on va se régaler, aller applaudir Pierre Demar sur scène. J'ai annoncé les dates parisiennes les 8 et 9 décembre à l'Olympia, mais la tournée commencera dès le 5 novembre à Reims, à la Cartonnerie. Pierre, tu reprends le Tour de France des aires d'autoroute, ça y est. Le 6 novembre à Strasbourg, le 7 à Grenoble, le 12 à Lyon, le 13 à Arc-en-Senon. Rendez-vous le 14 novembre à Metz, le 25 à la Paloma de Nîmes, le 26 à Bordeaux, le 27 à Angoulême, et puis au mois de décembre, un petit tour en Belgique, à l'ancienne Belgique, à la baie, à Bruxelles, l'aéronef de Lille au mois de décembre également, Liège, l'Olympia, j'en ai parlé, Dijon, Genève, Brest, Rennes, Rouen, La Roche-sur-Yon, Toulouse et Nantes en février 2027.
2: Tu es fabuleuse de les dire toutes.
0: Mais parce qu'on nous écoute partout en France,
2: ouais,
0: et je pense
2: bien sûr, mais c'est cool.
0: Tu sais, c'est une tradition, c'est-à-dire que là, par exemple, il n'y a pas quoi. Il n'y a pas Nantes, si, à Nantes.
2: Ouais, en fait,
0: on va trouver la ville où tu vas pas. Dijon. Et les Dijonais vont envoyer des messages en disant
2: dégoûtés.
0: Pourquoi pas Dijon.
2: Je vais pas à Dijon.
0: J'ai pas trouvé Dijon.
2: T'as peut-être raison, et ça, c'est nul.
0: Dijon,
2: parce que...
0: Dijon.
2: Parce que j'ai adoré.
0: Montpellier.
2: Ouais, Montpellier. Mais le sud est difficile à remplir, tu sais.
0: Ah bah voilà, Dijon et Montpellier.
2: C'est votre faute. Non, mais on va annoncer. Il y a Marseille qui arrive en plus et tout ça. Mais oui, et Dijon, j'ai un bon souvenir de fou de Dijon. On avait enchaîné Lyon-Dijon et c'était le meilleur week-end.
0: Ah,
2: et
0: c'est
2: donc,
0: vrai,
2: donc c'est merdique. Donc faut qu'on y retourne.
0: C'est pour ça, je les cite toutes, pour que vous, à la maison, si vous dites, mais comment ça, il vient pas chez moi.
2: C'était le vapeur, je pense. C'était super.
0: Râler, exactement. Pierre. Cette chanson, je pense à vous, elle s'adresse justement à ton public.
2: Bien sûr.
0: Et elle s'inscrit dans une grande tradition. Il y a plein d'artistes qui ont chanté pour leur public. Il y a les grands classiques comme Barbara.

0: sentimental à moi. Et puis à Yael aussi. Alors c'est une autre façon de déclarer son amour
1: préférée.
0: Au pays. C'est vrai, je t'aime encore.
1: Ah bah, c'est
0: bah moi aussi.
1: Qu'est-ce qu'est le texte?
0: Trop beau, je t'aime encore.
1: Le texte est magnifique. Ouais.

0: Je t'aime encore. Là, c'est un amour un peu contrarié avec le public.
1: Il est génial ce texte. Elle raconte en effet cette espèce de. Elle dit à la France qu'elle l'aime encore, parce que là, c'est vrai que tu connais l'histoire de Yael et de la France.
0: Ah oui, bah.
1: C'est qu'elle arrive comme une espèce d'anecdote, elle arrive avec cette blague avec Fatal Bazooka à l'époque, oui. Et que je veux te voir. Et la France, enfin la France plus que francophone, je pense globalement, s'est pas rendu compte en fait de l'immense artiste qu'elle est. Et après, elle a réussi partout ailleurs.
0: Ah, mais
1: elle
0: oui.
1: a fait coacher là, je pense, 2-3 fois. Elle joue au Brésil, elle joue partout. Enfin, c'est ce qu'elle raconte. Elle lui dit malgré tout, elle nous dit je t'aime encore, je vous aime encore.
0: C'est trop beau. Hein.
1: Puis les mélodies sont sublimes, c'est génial.
0: C'est toujours beau, en tout cas, là, les 4 chansons que j'avais sélectionnées.
1: Elles
0: c'est toujours
1: super
0: beau de s'adresser au public. Est-ce que pour autant, c'est un exercice compliqué? Est-ce que cette chanson-là, tu l'as tournée et retournée un certain nombre de fois?
1: J'ai mis, je pense, un an à l'écrire, mais parce que je suis naturellement quelqu'un de très lent, Émilie. Je rebondis pas vite, je te jure. C'est vrai. J'écris vraiment très lentement.
0: Okay.
1: Pas tant que ça par fainéantisme, mais parce que je pense que j'entame plein de bouts de trucs comme ça à gauche à droite, et j'ai beaucoup de mal à me concentrer plus de 15 minutes sur un truc, et donc
0: j'entame
1: plein de choses.
0: Mais oui.
1: Non diagnostiqué, mais peut-être. Et j'y suis revenu souvent jusqu'à ce que je la finisse, et j'adore cette chanson. Mais au-delà de la lettre d'amour au public, parce que c'est un peu vague, c'est aussi, en fait, c'était l'histoire un peu de célébrer la place qu'a la musique et globalement l'art dans ma vie. C'est-à-dire que pour moi, ça a toujours été un moteur de presque social, c'est genre comment me faire des copains en les impressionnant avec mes chansons. C'est-à-dire que je sortais les chansons déjà, j'avais 12-13 ans au collège, et je sortais les titres sur YouTube le dimanche soir, et je revenais le lundi à l'école triomphant.
0: Ah oui, donc tu avais une idée derrière la tête. C'était pas juste l'art pour l'art, c'était aussi pour les effets que ça pourrait avoir.
1: C'est pas bon à dire, mais oui.
0: Ouais.
1: Et plus le temps passe, et plus tout ça est très différent. Et maintenant, c'est l'art. Enfin, vraiment, je te jure que je me suis découvert une passion pour la musique un peu tardive.
0: Ouais.
1: Je pense que je suis arrivé là par hasard. Et que là, ça y est, ça fait plus de 2 ans que je sais que j'aime ce que je fais. Non, mais maintenant, c'est-à-dire que je passe mes journées au studio. Et avant ça, c'était, j'avais un malin plaisir à, je sais pas, à célébrer le succès des chansons, à sortir beaucoup. Enfin, et là, c'est plus tellement le cas, quoi. C'est pas que je suis devenu chiant, hein, mais c'est que je compose. Enfin, c'est plus la musique pour la musique.
0: Est-ce
1: et avant,
0: que ça
1: moi,
0: veut dire que tu prends ceci au sérieux, ce qui n'était pas forcément le cas avant?
1: Je pense qu'il faut rien prendre trop au sérieux, d'abord.
0: Ouais.
1: Mais. Non. Par contre, j'ai des attentes peut-être différentes d'avant. C'est-à-dire que là, j'ai envie que les gens comprennent que je fais les choses bien, que je suis hyper impliqué, que je produis tout sur l'album. Personne ne sait ça. Enfin, les gens ont tellement l'habitude de. Enfin, je pense que les chanteurs en général, on se dit bon, voilà, ils chantent. Bah non, en fait. Et une association, on s'est dit voilà, soit c'est le grand frère, soit c'est d'autres gens qui. Non, moi, je produis mes morceaux, je les compose, je les écris. Je veux que ça se sache. Alors peut-être que c'est une quête d'ego qui est un peu vaine, mais ça fait partie de peut-être de mes envies, quoi, que les gens comprennent ça. En vrai, tout le monde s'en branle, mais je trouve ça important. Parce
0: ça
1: que
0: fait
1: c'est...
0: du bien de le dire. Tu sais avec qui j'ai parlé de ça?
1: Dis-moi.
0: Lara Fabian.
1: C'est vrai?
0: La
1: c'est
0: meuf
1: vrai que Lara, on se dit tellement interprète.
0: Des textes, des musiques
1: dingue.
0: Incroyables.
1: Ah, je suis d'accord.
0: Des tubes.
1: Elle était dans la classe de ma mère, figure-toi, au collège.
0: Oh non!
1: Très rigolo.
0: Ah, c'est drôle ça.
1: Ouais. Ma mère n'a pas eu le flair, elle n'en a pas fait une copine.
0: Ah, bah,
1: c'est
0: dommage.
1: Idiote sur le coup.
0: Mais elle, du coup, elle a fait la paix avec ça. Elle me dit, ah bah oui, bon, bah.
1: Mais elle a raison,
0: YouTube,
1: en fait.
0: Voilà,
1: non, mais elle a raison.
0: J'en ai écrit, j'en ai composé.
1: Non, mais elle a raison, je pense qu'il faut faire la paix, il faut faire la musique et puis ne plus se plaindre et prendre ce qui vient. Mais voilà, je fais tellement attention à ça, je prends tellement de plaisir à ça, ouais. Et je prends un peu la production au sérieux, parce que c'est ce que j'aime par-dessus tout. Et donc, j'adore quand on me dit pas. Putain, ton prod, il est fort. J'adore quand on me dit bravo pour la production de Je pense à vous.
0: Pour la production de Je pense à vous, c'est vrai, parce qu'on te félicite sur les paroles, sur ton chant, évidemment, très acrobatique. Parce que vous avez essayé de chanter le refrain, vous n'avez pas réussi, ça n'est pas grave. Mais oui, bien sûr que la production est excellente. Et puisque. Il y a une date à Dijon.
1: C'est vrai?
0: Oui, je viens de la voir.
1: Au Vapeur, alors?
0: Le 22 janvier, à la Vapeur à Dijon, bien
1: voilà,
0: sûr.
1: Voilà, la Vapeur, mec.
0: Bien sûr. Donc il n'y a que Montpellier qui manque.
1: Ouais. Il manque mon voilà. Volet, ça j'en suis sûr.
0: Ça j'en suis sûr. Sûr. Mais les Dijonnais, votre date est réapparue, 22 janvier. Qu'est-ce qui arrive alors? L'album arrive à l'automne.
1: Tout à fait.
0: Tu as donc fait très attention à la production, à la composition, à l'écriture de ces chansons. Est-ce que tu peux nous donner un peu des grandes lignes, Pierre?
1: Bien sûr. Je suis sûr que je peux pas le faire, mais je le fais pour toi.
0: Merci.
1: Alors, je reviendrai certainement pour le disque.
0: Mais j'espère
1: et
0: bien.
1: Et on creusera ensemble. Mais
0: oui.
1: En gros, non, mais ce que je peux te raconter, parce que c'est dans la foulée de Je pense à vous, c'est que le disque il raconte en quelques lignes mes premières fois un peu tardives. En gros, j'ai vécu une adolescence tardive, c'est-à-dire que jusqu'à mes 18 ans, je n'avais pas bu d'alcool. Je sortais pas, moi je suis gay, et quand t'es gay, que t'as 15 ans en campagne, tu le dis pas trop.
0: Non.
1: Et donc en fait, tu finis par l'assumer, l'accepter tardivement, ou pas, ou jamais d'ailleurs. J'ai la chance de l'accepter à 18 ans, ce qui est déjà pas si mal. Et en fait, c'est à ce moment-là que tu vis tes premières histoires d'amour, parce que j'ai pas fait semblant pour le coup.
0: Avec les filles. Oui, t'as pas roulé des pelles à des filles.
1: J'ai pas roulé des pelles à des filles, j'ai pas essayé.
0: Au collège, ouais.
1: Non, j'aurais déçu beaucoup de monde, je pense. Et donc en fait, j'ai commencé à vivre toutes ces choses-là, que ce soit les premières cuites, les premières, enfin tout ça, l'intimité, l'amour, la première fois que je tombe jaloux aussi, enfin tout ça vient tardivement. Et l'album raconte ça. Et le premier, c'est marrant, je l'ai construit vachement en opposition avec le premier, parce que le premier, c'était le fantasme.
0: Oui.
1: C'était l'envie de, enfin, c'était le rêve, l'envie de vivre plein de choses, mais un jour je serai une superstar, un jour je serai ceci, et puis un jour surtout je marierai un ange, je suis pas français, mais enfin on comprend.
0: C'est pas
1: l'idée.
0: Grave, on a tous compris.
1: On a tous compris. Et là, c'est tout à fait l'inverse. C'est regarder, ça y est, j'ai vécu plein de choses et tout est vrai dans ce que je vous raconte à peu près, à quelques mensonges près, tout est vrai. Et c'est ça l'idée, en gros.
0: Ok. Et alors, l'ange, tu l'as rencontré ou pas?
1: Oui, j'ai rencontré un ange, absolument. Si si, j'ai rencontré l'ange. Ça y est. C'est beau, non?
0: Ah bah c'est très beau. Alors, on dit au revoir au fantasme une dernière fois, mais en le chantant très fort. Un jour, je marierai un ange. Pierre de Marais dans Décibels.

0: Un jour, je marierai un ange, Pierre de Mar. On se souvient de notre coup de foudre sur cette chanson. C'était le premier album, Regarde-moi. Le deuxième arrivera à l'automne. J'ai peur de poser la question, Pierre.
1: Dis-moi tout.
0: Il a un titre déjà, cet album?
1: Il a un titre.
0: Il pourrait s'appeler Je pense à vous.
1: Il pourrait s'appeler Je pense à vous, mais je trouve ça un peu vague.
0: Donc c'est plus précis.
1: C'est très particulier.
0: Je pense à toi.
1: Je t'adore. Je ne te dirai rien du tout. Ça n'est pas ça non plus. Je peux te dire non à tout parce que tu l'auras jamais. Moi, je l'adore.
0: Revolver. Non, je tente un truc.
1: Non, mais tente tout ce que tu veux.
0: Abbey Road.
1: Mais dans l'idée, c'est un peu un disque qui raconte, c'est genre à la conquête du monde, quoi.
0: Okay.
1: Et de moi-même, surtout.
0: J'adore. J'adore. Pierre de Mar est l'invité de Décibel. Vous l'avez compris, des révélations pourraient arriver. Alors, restez dans le coin.
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0: Pierre de Mar est de retour avec une nouvelle chanson absolument irrésistible qui s'adresse à vous, les amis.

0: Je pense à vous déjà un tube chanté par Marine, Oli de Big Flo et Oli, Clara Luciani et Christophe Willem.
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0: Ah là là, ce parterre de stars qui fait une haie d'honneur pour le retour de Pierre Demar. Alors un sikou, eh bien, c'est un pistolet. Qu'est-ce que c'est que cette histoire? Explique-moi cette parole.
4: Le sikou, ça peut être le pistolet, ça peut être le micro, c'est l'outil avec lequel je fais mon art.
0: Ok. Et justement, comment elle se fabrique? Et cette chanson-là, tiens, par exemple, je pense à vous, qui est la chanson quand même que tu as choisie pour présenter ce nouveau projet, ce deuxième album, qui va s'appeler Coucou, me revoilou. Non, je
4: sais pas. Tu sais que j'ai... Mais c'est, tu sais, une de mes grandes références, ce Coucou, me revoilou de Paul Naref, que je trouve génial.
0: Il est beau, hein. Ouais.
4: Tellement drôle. Mais un jour, on est tombé sur cette pochette et sur le titre avec mon frère, on s'est dit, mais génial, quoi.
0: Coucou, me revoilou.
4: Génial, quoi. Quel humour, quelle efficacité. Il y a un peu d'humour dans mon nom d'album, tu verras.
0: J'ai
4: Il faut
0: hâte.
4: Le prendre comme ça, en tout cas.
0: J'ai hâte. Mais de toute façon, ça fait aussi ton sel et ton originalité, Pierre. C'est que on sait qu'évidemment, quand t'ouvres ton cœur, là, ça va, on y est, etc. Mm-hmm. Mais il y a, je pense, et c'est un signe de ta pudeur, quand vraiment c'est trop déchirant, t'as quand même un peu envie qu'on rigole.
4: Bien sûr, voilà. Tout à fait. Non, mais c'est même ça me détend vachement. En fait, ça m'a toujours détendu. De quand j'arrive sur scène, je préfère faire une blague avant de chanter, tu vois.
0: Oui,
4: comme
0: oui.
4: Ça, je suis sûr que tout se passera bien.
0: C'est fou, ça.
4: Je sais pas, c'est une façon de séduire, sans doute.
0: Ça marche.
4: Ouais, écoute, en tout cas.
0: Alors, comment elle se fabrique, cette chanson? Je pense à vous. Qu'est-ce qui vient en premier? Tu penses à eux et tu commences à écrire des paroles. T'es où à ce moment-là?
4: À ce moment-là, c'est une chanson que j'ai composée avec mon grand ami Jean Castel, qui est un producteur, compositeur et chanteur d'ailleurs génial. Et en fait, on était chez lui, et c'est marrant parce que j'étais chez lui ce matin, on a fait une nouvelle chanson. D'ailleurs, j'ai rendu mon disque il y a 2 semaines, et ça y est, je suis reparti sur le troisième. Tu vois.
0: Ça y est, il faut...
4: Quelle fin, quelle dalle de musique.
0: C'est beau.
4: Il s'arrête plus, c'est horrible. Et pour les détracteurs, c'est horrible.
0: Oh, tant pis pour eux.
4: Non, mais je rigole. Non,
0: ça va. Il y a les élections l'année prochaine, vous pourrez râler à qui
4: voilà.
0: mieux. Ne nous emmerdez pas,
4: Pierre.
0: Voilà.
4: Non, c'est vrai. Non, je pense à vous, ça commence, et je suis désolé de le dire, je ne pense pas à vous à ce moment-là.
0: Ah.
4: Je pense à la musique, toujours. En fait, ça commence toujours en musique, parce que c'est ça qui m'anime, c'est de faire une mélodie qui me plaît, c'est de faire une mélodie que j'ai envie de chanter genre 100 fois et d'écouter 100 fois, et c'est de trouver les sons. Ça commence par un piou-piou avant toute chose.
0: Le fameux piou-piou.
4: Qui inspire le sikou, tu vois. C'est ça qui est marrant.
0: Ouais.
4: C'est que la musique inspire les textes. Et c'est pas toujours comme ça, mais il y en a pas mal qui travaillent comme ça quand même. Quand j'entends Angèle Stromae parler souvent, c'est un peu ce qui revient. On fait la musique, on fait les mélodies, ensuite on remplit tout ça avec des mots. Et c'est ma façon de travailler. C'est assez rare que ça soit dans l'autre sens. Ça peut arriver, j'ai pas de processus absolument indiqué, tu sais. Je pense que c'est mauvais. Je pense qu'il faut changer sa recette sur chaque disque.
0: Bah ça dépend. C'est-à-dire que toi, t'as l'embarras du choix puisque tu sais faire et les paroles et la musique et la production. Mais oui, ceux qui font
4: raison,
0: que leurs paroles,
4: sûr,
0: par exemple,
4: sûr, certains commencent en écrivant. T'as raison. Mais alors, ce que je trouve bien, c'est marrant, c'est une interview de Sébastien Tellier. Moi, je suis immense fan de Sébastien Tellier depuis pas si longtemps. Moi, je me refais ma culture parce qu'avant ça, c'était n'importe quoi. Il y a genre 3-4 ans, je suis devenu un peu plus cultivé. J'essaye, grâce à mes amis musiciens. Entre autres,
0: oui.
4: C'est le bonheur d'évoluer avec des musiciens.
0: Et puis peut-être aussi que plus ça va et plus t'es curieux.
4: Bien sûr, mais voilà. Carrément, t'as raison, tout à fait. C'est vrai. Et c'est chouette parce que du coup, ça me laisse une marge de progression pour l'avenir. En fait, c'est-à-dire qu'avant, je connaissais rien, donc j'ai fait un disque à partir de rien. Puis le deuxième, là, j'ai appris les trucs, genre R, Christine the Queen, tout ça. J'y suis revenu, c'est génial. Enfin, je ne connaissais pas si bien. Et peut-être que je découvrirai encore de grandes choses d'ici le prochain. Donc c'est cool. Mais donc, ce que je te disais, c'était.
0: Oui, Tellier.
4: Tellier, il dit dans une interview, je sais plus où, son talent n'est pas couché, en face d'une quelques horreurs de chroniqueurs qui étaient là. Il raconte, je veux redevenir débutant à chaque fois que je commence un disque. Tu sais, ce syndrome du débutant, c'est génial parce que c'est comme ça que tu fais les trucs différents. Surtout pas de recette. Jamais la recette. Et donc, je pense qu'il faut changer de façon de faire. Il faut changer de logiciel. Il faut changer de collaborateur. C'est un peu dur à dire, hein, mais je pense que c'est bien. Bon, la fidélité, c'est important aussi. Je pense qu'il faut faire un peu des deux, tu vois. Mais, et donc, c'est ce que j'ai envie de me dire pour le prochain. C'est que je change encore. Peut-être chanter en anglais. Genre. Autre chose, tu vois.
0: Du zouk?
4: Du zouk. Et pourquoi pas
0: pourquoi
4: du zouk?
0: Pas. Et alors, vous allez faire quoi? Les râleurs. Vous allez faire quoi à Dijon? Hein, si Pierre Demar fait du zouk. Je te jure. Et alors, je cherche encore des informations sur ce nouvel album qui est quand même très très très secret et bien protégé. Mais on a déjà la date de sortie. On sait que ça sera à l'automne. On sait que dessus il y aura, je pense à vous. On sait parce que je l'ai vu tout à l'heure que la pochette sera sublime, mais je n'en dirai pas un mot.
5: Merci.
0: Mais elle sera magnifique puisque je l'ai vu tout à l'heure en rentrant sans frapper dans la loge de Pierre qui attendait le début de l'interview. Oui, c'est vrai. Mais il n'était pas tout nu, mais il avait sa pochette
4: d'album
0: à la main. Y aura-t-il des duos? Allez.

0: t'entends avec These Walls, duo, donc avec Dua Lipa. Est-ce que ça t'a donné goût au duo et est-ce que tu auras des invités sur ton album?
1: Ça m'a vachement donné goût au duo. Je sais pas comment tu peux ne pas prendre goût au duo en chantant avec Dua Lipa.
0: C'est vrai,
1: c'était génial. Oui. Tu vois, t'as une réponse, je suis généreux, je donne une réponse en trois.
0: Je tente un
1: truc. Lettres. J'ai deux duos sur l'album.
0: Qui ?
1: Deux femmes.
0: Deux femmes. Ah, c'est bien, c'est bien. J'aime ce garçon. D'accord.
1: Et deux femmes. Elles sont
0: françaises ou belges ? Ou pas ?
1: Mais tu sais quoi, je ne te dis pas plus d'informations, mais deux femmes. Et je te les dirai à nouveau une fois que les micros sont coupés.
0: Oui.
1: Mais deux femmes qui chantent divinement bien et qui ont écrit leur partie, qui sont venues avec une créativité débordante. Enfin, c'était pas une corvée. Elles étaient assidues, créatives. Elles ont fait le truc bien.
0: Elles étaient présentes.
1: Ah ouais, c'était génial. Franchement,
0: j'ai tellement hâte de découvrir cet album. La chanson et le clip de Je pense à vous sont disponibles. Les billetteries sont ouvertes pour les concerts à venir de Pierre Demar. La tournée française commence juste après la sortie du deuxième album, donc le 5 novembre à Reims, puis Strasbourg, Grenoble, Lyon. Il n'y a pas Montpellier. Arc-en-Ciel, Metz, Nîmes, Bordeaux, Angoulême, Bruxelles, Lille, Liège, Paris, l'Olympia, les 8 et 9 décembre. Et puis ensuite, en 2027, dès le mois de janvier, Dijon, la vapeur. Et puis Genève, Brest, Rennes, Rouen, La Roche-sur-Yon, Toulouse et Nantes. Pierre, on se revoit donc à la rentrée. Le rendez-vous est pris.
1: Absolument, je me réjouis.
0: Je crois que ta chanson préférée sur ton premier album, c'était Enfant 2.
1: Carrément.
0: Bah, moi
1: carrément.
0: Aussi. Alors, on l'écoute cool. En se disant bye bye et à la prochaine.
1: Ça me va très bien. Ça me fait plaisir.
0: Bonnes vacances.
1: Merci, toi aussi.
0: À bientôt, Pierre. Merci.

0: Pierre Demar, de retour, c'est la bonne nouvelle de la semaine et c'était dans Décibels.
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0: Ah, en revanche, Billy Joel, ça va pas du tout. Il est colère. Colère. Il a 77 ans et si vous avez vu le documentaire sorti l'an dernier intitulé So It Goes, vous savez qu'il a déjà tout raconté. Hein, sa carrière, ses rêves, ses amours, ses échecs. Le docu est très très beau, So It Goes. Et si vous voulez le voir en ce moment en France, il faut shipper les codes Canal à quelqu'un. Mais voilà, il est disponible sur Canal. Mais là, on nous a annoncé il y a quelques jours un projet de film de cinéma monté dans le dos de Billy. Et Billy l'a appris. Il a donc réagi dans la presse, surtout quand il a appris qu'en fait tout le film est basé sur le témoignage de son premier manager, qui n'est donc plus son manager, donc qui a peut-être des petits comptes à régler. Bref, ça lui plaît pas. Il est très en colère, Billy Joel. Il explique qu'il s'oppose fermement à ce que quelqu'un d'autre que lui raconte son histoire et que de toute façon, il ne cédera pas les droits de ses chansons. Effectivement, un film sur Billy Joel sans Honesty, par exemple, personne n'en a envie.

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1: Un blind test de fête des mères, un peu en retard. Oui, je suis désolée, j'ai oublié la semaine dernière de faire un blind test sur les mamans, alors que franchement, les chansons qui parlent de maman, on les adore. Mais voilà, on rattrape ça ce soir et on joue avec Anne-Laure. Bonsoir Anne-Laure.
2: Oui, bonsoir.
1: Bienvenue dans Décibels, Anne-Laure. Oui. On joue ensemble ce soir avec aussi Kevin. Salut Kevin.
3: Salut Émilie, comment vas-tu?
1: Je vais très bien, et toi Kevin?
3: Ben ça va, comme le temps aujourd'hui, tout voilà, le Paris Saint-Germain a gagné, voilà, tout va bien.
1: Ah ben dis, ça dépend dans quelle partie de la France tu te trouves.
3: À Nemours, en Seine-et-Marne.
1: Ah voilà, c'est ça, donc toi t'es content que le PSG ait gagné, parce que j'ai entendu 2-3 Marseillais grincer un peu.
3: Ah bah oui, hein.
1: Mais en tout cas, toi en région parisienne, t'es content. Bah ça me fait plaisir, Kevin. Écoute, que ça t'apporte beaucoup de joie. 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Anne-Laure, on est très foot ou pas du tout?
2: Non, moi je suis Pierre Demar.
1: Est-ce que c'est pas la meilleure nouvelle, franchement, de ce printemps, son retour?
2: Mais si. J'ai pris mes places à Paloma, à Nîmes. Voilà, et ma fille, le 25 novembre.
1: C'est super. En plus, c'est magnifique comme ça, la Paloma à Nîmes. Très, très, très bon choix. Et Anne-Laure, il reviendra en septembre pour parler de son album. Vous le faire gagner, évidemment.
2: On sera là.
1: Je sais. Oui. Pierre Demar, on a déjà pris rendez-vous. Ça, c'est géré. Maintenant, Anne-Laure et Kevin, en plus de vous offrir donc ce cahier de vacances pour adultes spécial En avant la musique, c'est marrant, hein, c'est les mêmes éditions que les cahiers de vacances pour les mioches. C'est Magnard. C'est les mêmes, le même éditeur que ces cahiers que moi je redoutais tellement en étant enfant. Et là, vous allez voir, on s'amuse beaucoup avec des exercices et des quiz autour de la musique. Donc ça, vous en avez un chacun. Kevin et Anne-Laure.
2: Merci beaucoup. Merci.
1: Avec plaisir, vous pourrez emporter ça à la plage. Et maintenant que vous avez gagné, on va pouvoir jouer au blind test. Toutes les chansons donc parlent de maman et il faut retrouver leurs interprètes. Est-ce que vous êtes prêts?
3: On y va alors.
1: On y va. N'oubliez pas de donner votre prénom avant de donner la réponse. Ça vous permettra de prendre la main. Anne-Laure, Kevin, première chanson de maman. Dites-moi qui chante ça.

0: C'est un des tout premiers tubes de Mylène Farmer. Bravo Anne-Laure. Hey.
1: Merci.
0: Excellent, excellent premier point. On continue avec une autre maman chantée par un autre artiste. Mais qui est-il ?

0: La mère à Titi, la maman italienne de son musicien, il me semble son guitariste, voilà, qui a eu sa chanson magnifique sur l'album Putain de camion. Eh ben, Anne-Laure, c'est la baraka. Bravo.
1: Merci, bravo. C'est gentil.
0: Je vais aller prendre des nouvelles de Kevin parce que je ne voudrais pas qu'il déprime. Ça va, Kevin?
2: Oui, tout va bien, oui.
0: Bon, parce qu'on ne va pas se mentir, c'est juste que Anne-Laure est hyper rapide. Hein, mais,
2: oui, Kevin, c'est très bien, oui.
0: Bah, oui, tout roule alors. Je peux envoyer le troisième extrait?
2: Oui, on y va.
0: Allez,
2: on y
0: va.
1: Oui, oui, oui.
0: Après Mylène Farmer et Renaud, qui est le troisième artiste qui chante sa maman?
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2: Louane.
0: Oui, oui, oui, oui. Allez, je donne à Kevin.

0: Bravo.
1: Ah ouais.
2: Louane qui a remporté l'Eurovision l'an dernier avec cette chanson. Si vous n'êtes pas d'accord, eh bien, vous avez raison. Elle est arrivée bien trop loin dans le classement, mais pour moi, c'était la meilleure chanson de l'année dernière. Vraiment, vraiment bravo à elle. Hein, c'est vrai ? On est d'accord, Anne-Laure,
0: oui,
2: elle est magnifique.
0: Oui, c'est vrai. Oui.
2: Voilà. Donc pour moi, elle a gagné. Et ben, vous savez, non, mais parfois, on fait comme Trump. On se fait une petite réalité alternative où c'est plus confortable pour nos vieux culs, et je vous jure, ça fait du bien. Moi, dans mon esprit, Louane a gagné l'Eurovision l'an dernier, ça m'a mis d'une humeur de rêve. Voilà, faisons ça.
0: C'est bizarre l'Eurovision. Hein, franchement.
2: Je suis d'accord.
0: On n'y comprend rien.
2: Alors, ceci dit, la chanson cette année, on n'y comprenait pas grand-chose non plus. Mais, voilà, Louane, franchement, elle méritait. C'était très mal payé, cette histoire.
0: Oui.
2: Donc, voilà, je suis contente qu'elle soit dans le blind test et que vous l'ayez reconnue aussi vite, ce qui prouve que c'était vraiment un tube, cette chanson.
0: Ah oui.
2: Également. Anne-Laure et Kevin, merci beaucoup d'avoir joué avec nous.
0: Merci,
2: je vous souhaite une bonne soirée.
0: Merci.
2: Merci
0: également aux auditeurs.
2: Ah ouais, merci. Au vous revenez quand vous voulez pour jouer au blind test. Et nous, on va écouter une autre chanson de maman. Elle est signée Mika et la chanson s'appelle Elle me dit. Oui, elle raconte tout ce que sa mère lui raconte. Eh bien, comme dit la mienne, c'est pas piqué des hannetons.

0: danse, danse, danse. Il n'a pas fini de vous faire danser, Mika. Une nouvelle chanson est disponible. Elle s'appelle Curstone et c'est un duo avec Stilto.
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0: Le coup de cœur du jour vient d'Angleterre, de très jeune et très talentueux musicien. Elle s'appelle Issei, elle a 20 ans et son petit frère Matthew en a 17. Ensemble, ils ont monté le groupe de rock le plus excitant du moment, The Molotovs, ouais, comme le cocktail. Mort, mort, c'est le nom de cette chanson, The Molotovs. Peut-être votre nouveau groupe de rock anglais préféré.

0: Notre coup de cœur du jour, l'album est disponible, il s'appelle Wasted on Youth.
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0: 120 ans, oui, 120 ans, les 120 ans de la naissance de Josephine Baker, née le 3 juin 1906 à Saint-Louis dans le Missouri aux États-Unis. Josephine Baker, pouah, notre héroïne au Panthéon. Son enfance dans l'Amérique de la ségrégation, Broadway, la France, le musical, son rôle dans la résistance face aux nazis, elle était espionne, notre Josephine Baker. Ses combats aussi auprès de Martin Luther King, les 12 ans enfant venu du monde entier qu'elle a adopté. Sa vie, c'est un film et ça tombe bien, on va bientôt le voir. La réalisatrice française Maïmouna Doucouré a décroché le projet. C'est la chanteuse américaine FKA Twigs qui tiendra le rôle iconique de Josephine Baker. Écoutons en attendant l'original chanter une chanson que vous connaissez bien.
2: Je vais vous chanter une chanson qui a été créée par la chanteuse, la plus grande chanteuse de notre époque, Edith Piaf, dans La vie en rose. Il me prend dans ses bras, il me parle tout bas, je vois.

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4: Bonjour la France, j'espère que tu vas bien. La France, on a perdu 27 degrés et je suis à deux doigts d'aller acheter le sapin de Noël, mais sinon tout va bien. Comment ça va Éric Bastien?
5: Bonjour, on embrasse Maria Carré, on a hâte du prochain
4: tube.
5: Oui,
4: moi, à titre personnel, je suis à ça de faire tous mes cadeaux.
5: All I want for Christmas, for summer, Maria.
4: Voilà, bien sûr. Alors, je vous rappelle que toute la semaine, nos candidats s'affrontent pour se qualifier pour la finale de vendredi. Je vous rappelle le premier prix. Alors là, cette semaine, les gars, on a du cadeau. Ça ne rigole pas.
5: Ah oui.
4: Déjà, le premier prix. 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
5: Il fait moins 4.
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4: Et là, je pense aux équipes de Malongo qui vont devoir gérer ce buzz. Voilà. Allez, on accueille. Et si vert en vert.
5: Bien sûr.
4: Et on accueille nos deux candidats du jour, Thierry et Carole.
5: Enfin, il est quand même nécessaire de rappeler que c'est le Damido Hollande et la présidente d'Amido qui vous accueille aujourd'hui. Parce qu'il y a un candidat décrété que Damido était un pays.
4: Bah, Damido Hollande est un pays. Merci Guy pour cette déclaration. Je suis dorénavant présidente.
5: Bonjour président.
4: Je vous en prie, mon ministre des
5: finances.
4: Des finances. Voilà. Bien, écoutez, en direct du Damido Hollande, je vais accueillir mon candidat du jour, Thierry. Comment vas-tu, Thierry?
6: Comme un jeune homme, 60 ans.
4: Eh bien, tu as mon âge, tu as 61 ans, c'est le meilleur âge.
6: Ben, je suppose que oui.
4: Bien sûr que... Mais évidemment que c'est le meilleur âge. Tu habites à Pau, dans les Pyrénées-Orientales.
6: Atlantique.
4: Ok, pardon.
6: Éliminé.
4: Je suis éliminé, merde. Adieu.
5: Et enlève le haut-parleur, ce sera encore mieux, parce qu'on t'entend de loin.
4: Tu es marié à Sandrine et tu as une fille, Lauriane, c'est ça?
6: Oui, tout à fait.
4: Tout à fait. Et on t'appelle Titi, parce que tous les Thierry, c'est les Titi. Voilà.
6: Voilà, exactement.
4: Et voilà mon titi. Alors, tu es employé de copropriété. Qu'est-ce que ça veut dire? Dis-moi tout.
6: Ben, on va dire pour valoriser la chose. Je suis, Je suis à la Serpillière, ce qu'Aristote et Platon sont à la philosophie.
5: Voilà, ça prend une teneur cette émission.
4: Il est manager de maison, voilà. Ça, c'est mettre en valeur ton métier. Manager de maison, tu vois. Tu voulais être sportif professionnel quand t'étais petit, et d'ailleurs, tu fais beaucoup de sport. Tu fais du squash, du tennis, du vélo, et quand t'étais jeune, t'as fait beaucoup de tennis.
6: Ouais, je jouais beaucoup au tennis, mais bon, j'aurais eu du talent, je sais pas, vous parlez aujourd'hui, je vis très bien royalty.
5: Il est bon, lui.
4: Oui, mais enfin, t'as quand même été sportif, je veux dire, moi...
6: Oui, voilà.
4: Voilà, et puis...
6: Toujours.
4: Et puis surtout, tu as énormément gagné de concours de pétanque.
6: Quelques-uns.
4: Dizaines. Eh oui, voilà. T'as plein de prix de pétanque. Bon, on va tout de suite marquer le premier point avec la première question, vrai ou faux. Tiens, une petite ambiance.
7: Prenez donc un cachet d'aspirine. À mon avis, ça sera parfait. Mais si ça ne vous fait pas l'effet, ajoutez de la pénicilline.
4: Une magnifique chanson, une nouveauté. Alors écoute bien, Thierry.
5: C'est le dernier stilto.
4: Les effets secondaires de l'aspirine, eh ben c'est des maux de tête. Il peut y avoir des maux de tête. Est-ce que c'est vrai ou faux que les effets secondaires de l'aspirine comprennent des maux de tête? Top chrono, 5 secondes. Vrai ou faux?
6: A priori, c'est faux.
4: Eh ben non, c'est vrai, c'est paradoxal, mais c'est vrai. C'est un médicament qui est censé calmer la douleur, peut rarement provoquer d'autres douleurs. Et les maux de tête figurent parmi les effets indésirables de l'aspirine. Pas de point, Thierry, mais tu as appris un truc essentiel.
5: Bah oui, puis nous, on est allergique à la pénicilline avec Valérie.
4: Oui.
5: Mais c'est vrai, ça.
4: Bah oui.
5: Carole, t'as des allergies? Bonjour, Carole, bienvenue.
8: Bonjour.
5: Allez, on se fait un petit bilan santé, comment ça va? Tout va bien?
8: Oui, ça va bien, et vous-même?
5: Bon, bah écoute, super, hein, on est tranquille. Il fait frais chez toi, ça y est, les températures, le dôme de chaleur est redescendu en Gironde.
8: Oui, largement même. Là, j'ai même mis un t-shirt à manches longues.
5: On se caille, hein, c'est vrai qu'on se caille un petit peu. T'habites à Libourne, alors c'est à côté de Bordeaux, hein, Libourne. T'es originaire de cette
8: 40
5: région?
8: 40 kilomètres, 35-40.
5: Ouais, c'est pas loin. T'es originaire de là-bas ou tu t'es installé comme ça dans la vie?
8: Pas du tout. Je suis girondine. Ma retraite.
5: Ok, et avant, t'étais où avant? T'étais dans quelle région de France?
8: En région parisienne. Mais j'ai beaucoup vécu dans le sud-est, au Lavandou, hier.
5: Voilà. Sympa, ça, le Lavandou. Oui, donc t'as bien voyagé. Bienvenue en Gironde, on salue les équipes d'ici Gironde. Tu as deux filles qui sont déjà très grandes, hein, Géraldine et Morgane. Elles t'ont fait des petits-enfants ou pas?
8: Géraldine, oui.
5: Géraldine, d'accord.
8: Deux garçons, qui sont grands maintenant, bien sûr.
5: Mathéo et Hugo, ils ont quel âge?
8: Alors, Mathéo va avoir 19 ans et Hugo, 12-13 ans, j'ai un doute.
5: Petite incertitude, mais non, ça va. Enfin, voilà, c'est des enfants encore, quoi. Ben oui. Carole, tu es retraitée, tu as travaillé pour une ONG dans le domaine de la coopération internationale pour le développement. Ben dis donc, ça impose le respect, ça, hein.
8: Ah, je ne sais pas si c'est du respect, mais ça a été une expérience de 40 ans.
5: Bah oui, quand même.
8: Passionnant.
5: Bah oui, c'est toute une vie. T'as été volontaire pendant 2 ans au Rwanda, puis après t'as continué, t'as fait plein de choses. On va en reparler, mais Carole, on est ravis de t'accueillir avec une toute première question qui va te permettre de marquer, je l'espère, un premier point.
9: Non mais laissez-moi.
5: La banane de Philippe Catherine. Question. Au XVIIIe siècle, Carole, la banane était utilisée pour faire la lessive. Est-ce que c'est vrai ou faux? 5 secondes, la banane était utilisée, top chrono, pour faire la lessive. Au XVIIIe.
8: La banane.
5: Allez. Vite.
8: Je dirais vrai.
5: Oui. Alors, 5 secondes de réflexion. Là, on est au-delà du chrono. Alors attention pour la prochaine, mais de toute façon c'était faux. Tu n'avais pas la bonne réponse. En revanche, la banane était utilisée comme un cirage naturel grâce à l'intérieur de sa peau, en fait, qui est riche en huile et en potassium. Voilà, c'est pas grave Carole, il y a d'autres points à marquer.
4: Bien, allez, 0+0 égale la tête à Toto. Mais là tout de suite, c'est l'hymne du Dami d'Hollande.
5: Ah
4: oui, c'est mon hymne. I want to break free. Car le Dami d'Hollande est un pays libre et Queen est son idole. Allez, à tout de suite mes petits chéris, vous écoutez ici.

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0: Bien sûr, ce sera le tube de l'été, le Dami d'Hollande. On vous prépare la chanson 12h16. Écoutez ici, j'ai hâte d'enregistrer ce tube.
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0: Dami d'Hollande, Dami d'Hollande.
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1: Ici, nous sommes avec Thierry et Carole. Thierry qui joue avec nous depuis la ville de Pau. Thierry qui fait beaucoup de sport. Par contre, tu bricoles pas du tout, t'aimes pas ça le bricolage, hein, c'est pas ton truc.
3: Oh mon Dieu, ça me parle même pas, il y a prescription là.
1: Mais t'as jamais aimé ou c'est parce que tu fais des conneries que t'as arrêté?
3: Ben, c'est-à-dire que dès que je commence à en faire, les conneries viennent très très vite, donc je suis pas persévérant dans ce genre de discipline.
1: Bah bon, voilà. Bah, oui, bon bah c'est pas très grave, hein, parce que en revanche, tu fais un truc hyper sexy, tu cuisines.
3: Ouais. Ouais, j'arrive à m'en sortir correctement.
1: Dis donc, tu fais des gratins, tu fais...
3: Des machins comme ça, ouais.
0: Des machins comme ça.
3: Sans prétention, mais qui tiennent la route.
1: Voilà. Bah, c'est vachement bien. Et il paraît que tu adores la raclette.
0: Cette circonstance, hein, vu
1: cette circonstance, hein, vu le temps qu'il fait, on va peut-être tous se taper une petite raclette. Tu es bénévole dans l'âme. C'est-à-dire que toi, tu adores rendre service, tu adores les gens. Et tu t'es longtemps investi dans l'association Presse Purée. Qu'est-ce que c'est que cette association?
3: Alors, Presse Purée, le nom, c'est pas pour presser les pommes de terre, pour faire de la purée pour les personnes âgées. C'est le logement intergénérationnel. Voilà, c'est l'échange d'un toit contre une présence des personnes âgées qui sont un petit peu livrées à elles-mêmes, acceptent un étudiant pour éviter des frais pour l'appartement, tout ça, et prêtent une chambre. Et en échange de présence, quoi, pas d'intervention médicale ni de quoi que ce soit, des petites attentions comme ça, un petit peu de soutien moral, voilà, et puis une petite maigre participation financière pour quelques frais, et puis voilà,
1: c'est super.
3: C'est comme ça, c'est trier sur le volet, sélectionner pour que les choses se passent très bien.
1: Bah, c'est génial, on adore. Moi,
3: c'est l'intergénération.
1: Et voilà. Ben ça, c'est bien, bravo. Alors, est-ce que tu vas marquer ton premier point? Nous allons tout de suite partir en Italie.
4: Il est venu le temps des cathédrales.
1: Qu'est-ce que c'était bien, Notre-Dame de Paris. Alors, écoute bien cette chanson. Non, cette question. Alors, le Duomo de Milano, le Duomo de Milan, c'est la plus grande cathédrale du monde. Le Duomo de Milan, c'est la plus grande cathédrale du monde. Est-ce que c'est vrai ou faux? Top chrono, 5 secondes.
3: Allez, vrai. Allez, je t'impose.
1: Et c'est faux, le Duomo de Milano, ce n'est pas la plus grande cathédrale. La basilique Saint-Pierre de Rome, c'est immense, mais ce n'est pas une cathédrale. La plus grande cathédrale du monde est à Séville.
0: Ah
1: elle
0: oui.
1: fait 11 000 mètres carrés. Voilà. Eh bien, voilà.
0: Carole est avec nous, elle est du côté de Libourne, à 40 km de Bordeaux, elle a vécu en région parisienne, également au Lavandou, elle a travaillé, tu disais Carole, pour une ONG dans le domaine de la coopération internationale. T'as fait toute ta carrière là-dedans, mais gamine, tu voulais être...
5: Toute ma vie, j'ai rêvé d'être une hôtesse de l'air.
1: Moi aussi, je voulais être hôtesse de l'air, mais...
0: Ah oui, hôtesse de l'air, c'était quelque chose qui te faisait rêver, ça Carole.
6: Oui, et effectivement, hôtesse de l'air, c'était voyager.
0: Ah,
6: avant
0: oui.
6: tout, donc.
0: Mais non, mais tu voulais faire hôtesse de l'air, mais tu voulais faire de la télé, tu voulais faire du cinéma également.
6: Oui, j'ai toujours été attirée par. Je voulais être aussi mannequin. J'ai toujours été attirée par ce type d'activité.
0: Par la lumière. Eh oui. Alors, c'est intéressant parce que je disais tout à l'heure qu'à la retraite, et puisqu'on parle de cinéma, tu fais de la figuration ou tu cherches en ce moment à faire de la figuration dans des films ou dans des séries?
6: Exactement, oui. Récemment, il y a un film Meurtre à Saint-Émilion qui s'est tourné avec Anthony Delon.
0: Ouais.
6: Voilà, et j'ai dit, mais c'est dommage que je ne l'ai pas su.
0: Bah, t'aimerais bien, oui, tourner, figurante. Mais il y a des gens qui font que ça, d'ailleurs, qui vivent de ça, qui font plein de tournages,
1: ouais,
0: qui deviennent figurants ou silhouettes.
6: C'est pour m'amuser, moi.
0: Ben ouais, mais puis c'est pas trop mal payé, très honnêtement. Et quand on est à la retraite et qu'on a envie un peu de découvrir l'envers du décor et qu'on a du temps, c'est toi qui...
6: Ah.
0: Tu connais bien, toi,
6: Valérie,
0: tout ça,
6: si les tournages. Si vous avez un contact ou ou des...
0: Bah écoutez, je connais la présidente du Dami d'Hollande et...
1: Sachez qu'elle a fait du téléfilm. Dami d'Hollande, il n'y aura que des films sur les animaux. Le reste ne m'intéresse pas du tout.
0: Bah oui. Alors un dernier mot pour dire qu'elle cuisine. Comme on aime bien parler à cette heure-ci de bonnes choses, de la rhubarbe, par exemple, ou encore des plats qui mijotent pour ce midi.
6: Ah oui, j'aime beaucoup ça.
0: Oh, des joues de porc au vin blanc.
6: Ou au cidre.
0: Oh tiens, mais bien sûr. Et puis des gâteaux de courgettes et des gratins. Voilà la spécialité.
6: Voilà.
0: Ah, de Carole, question tout de suite pour un point de plus.
1: Et voici, un point tout court. Hein.
0: Oui, un point tout court, c'est vrai. Voici, oh là là, le générique d'un dessin animé. Écoutez.
4: Sacré pouille, sacré bon rien.
0: Ça fait le bonheur des années 80, de ma jeunesse. On parlait de pétanque avec Thierry. Il y a un renard qui a volé, Carole, 19 boules de pétanque chez un couple en Dordogne. Est-ce que c'est vrai ou faux? Top chrono, 5 secondes. Un renard a volé 19 boules de pétanque chez un couple en Dordogne. Vite!
6: Vrai!
0: Je le prends, mais c'est la dernière fois que je t'accorde du temps en plus. Hein. Oui, c'est vrai.
6: Ah bon?
0: Bah oui, t'étais encore en dehors du chrono. À Saint-Vincent de Cognac, en Dordogne. T'inquiète, ça va.
6: Ça monte au cerveau.
0: T'inquiète, ça va. Ça va aller. Un couple passionné de pétanque a bien vu disparaître 19 boules avant de découvrir le coupable. C'est fou, parce qu'il filmait, c'était bien un renard qui a embarqué 19 boules de pétanque.
1: Et alors, qu'est-ce que ça... Les renards aussi, ils ont le droit de faire des tournois?
0: Alors, dans le Dami d'Hollande...
1: Au Dami d'Hollande, les renards font
0: d'accord.
1: des tournois de pétanque.
0: Exactement.
1: Okay.
0: Je suis tellement d'accord
1: Sache
0: avec vous.
1: Que les ânes font des tournois de tennis.
0: Les poules font du foot.
1: Les poules font du foot. Et voilà. Les vaches... donc Bridget et Bouboule, elles font du paddle. Voilà.
0: Ah oui.
1: Allez, un point pour Carole, pas de point pour Titi. Titi, va falloir que tu te réveilles, mon petit cœur.
0: Les lapins font du patin à glace, on me dit aussi.
1: Voilà, Titi. Titi.
3: Il commence à déprimer sévère.
1: Non, chérie, tu déprimes pas, tu te reprends, t'es un winner. On va écouter Marine, ma faute, et ensuite, quand tu reviens, tu cartonnes. Allez, Marine, ma faute.
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1: Magnifique, jingle mon Flo-Flo.
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1: Nous sommes au taquet avec Thierry et Carole. Titi qui n'a pas de point, mais Titi, tu vas te réveiller maintenant parce que c'est ton moment. On va faire le quiz musical.
3: Allons-y.
0: Ah, c'est chaud.
3: Titi. Non, mais c'est bon, j'ai pris un aspirine et maintenant j'ai la banane.
1: Ah, magnifique, mon
0: ouais,
1: chéri.
0: Mais ça peut faire mal à la tête.
1: Écoute bien. Nous allons écouter une chanson d'Annie Cordy. Elle va s'arrêter. Putain, c'est pas vrai, non. Annie Cordy, tu la connais, je voudrais bien.
3: Tu passes à l'antenne en plus.
1: Eh oui, ouais. Bien sûr, je t'entends mon chat. Alors, c'est une chanson d'Annie Cordy. À chaque fois qu'il va y avoir un mot à trouver, tu entendras le mot pouet-pouet. Et puis tu devras trouver deux mots dans cette phrase de la chanson. Écoute bien, Annie Cordy.

0: Alors, Tata Yo-Yo, qu'est-ce qu'il y a sous ton grand chapeau ? Tata Yo-Yo, dans ma poète-poète, il y a des tas d'oiseaux. Tata Yo-Yo, on m'a dit qu'il y a même un poète-poète. Qu'est-ce que c'est ?
1: Alors, le premier, c'est ma tête.
0: Ouais.
1: Et le deuxième, c'est grelot.
0: Po-po-po-po-po-po-po-lo-lo ! Tata Yo-Yo, qu'est-ce qu'il y a sous ton grand chapeau ? Tata Yo-Yo, dans ma tête, il y a des tas d'oiseaux.
2: Un point. C'est bien.
0: Tata Yo-Yo.
2: Bon, Carole.
0: On m'a dit qu'il y a même un grelot. Eh ben, t'as deux points, mon chat.
2: Je peux plus l'arrêter, ça y est.
0: Ah bah, tu sais, Annie Cordy, toute mon enfance.
2: Je vois ça. Hein. Ouais. Deux points pour Thierry, zéro pour Carole.
0: Carole, elle a un point.
2: D'où elle a un point ? C'était quand ?
0: Parce que tu lui as accepté renard et donc elle a un point.
2: Ah, c'est vrai.
0: Faut suivre. Hein.
2: Oh, oui, exactement.
0: Je sais pas si tu vas être ministre des Finances au Dami d'Hollande, hein, parce que.
2: Oui, vous avez raison. Il faut hésiter. Carole.
3: Oui.
2: Ça va, Carole. Carole, on y va. Carole, on va chanter. Carole, on y va sur le quiz. On a deux moments quand je t'ai pris un classique. Je t'ai pris le Taulier. Ah, je t'ai pris du Johnny Hallyday. On y va ? Ouais. Quand on entend point de poète, il y a des mots à compléter. Allez.
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2: Je te relis la phrase. Toute la musique que j'aime, elle vient de là, elle vient du blues. Les mots ne sont jamais les mêmes pour ce qu'est le blues. J'y mets mes joies, j'y mets mes peines. Top chrono, quels sont les mots manquants ?
3: J'y mets mes joies, j'y mets mes peines.
2: Ok, et le premier pour ce qu'est le blues ? Pour ? Et c'est trop
0: tard. Allez, un point.
3: Pour oublier.
2: On vérifie.
4: Toute la musique
0: que j'aime.
2: Wow !
0: Elle vient du blues. Les mots ne sont jamais les mêmes.
2: Pour
0: exprimer ce qu'est le blues.
2: Exprimer, ouais, c'est le mot.
0: Et j'y mets mes joies, j'y mets mes peines. Ça fait un point pour Carole, deux pour Thierry, deux pour Carole.

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2: Et toute la semaine, nos candidats s'affrontent pour la finale de vendredi. Le premier prix, c'est un week-end exceptionnel au Festival Off d'Avignon. Deux chambres doubles à l'hôtel Le Chardonnay, les petits-déj compris, 100 euros de carburant, deux spectacles par jour, soit quatre spectacles au total. 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Et quoi qu'il arrive, tous les participants cette semaine gagnent pour fêter les 100 ans des guides de voyage Michelin, un guide du voyage Michelin. Voilà, on reprend la compète, jingle. Alors, Titi qui joue avec ici, Béarn de Bigorre, qui habite à Pau, qui a 61 ans, quel bel âge. Alors comme ça, on est chonchon ?
3: Maxi Ronchonchon,
4: ouais, je suis un petit peu chonchon, ouais, mais j'ai un petit chonchon. Hein.
2: Attends, j'ai un petit chonchon de quoi ? Il paraît que tu râles quand tu penses que t'as raison.
4: Ouais, je suis un bougonneur. Ouais. Je suis un bougonneur, je bougonne. Mmh. Je me mets dans ma bulle, je fais le bougon.
2: Ah, tu fais le loin.
4: Tu fais du chonchon. Ça, c'est vos expressions de votre région. Oui, je sais pas.
2: Ah, alors c'est quoi, excuse-nous, c'est quoi l'expression dans ta région?
4: On bougonne, hein, on ralouse.
2: Ah, voilà, ok, d'accord. Bah, mon petit bougon, alors. Qu'est-ce qu'elle dit, Sandrine, quand tu râles comme ça, quand tu bougonnes?
4: Ça la gonfle. Ça la gonfle parce que... Il vaut mieux une bonne engueulade, des fois.
2: Oui, c'est vrai. Moi, j'aime pas les râleurs.
4: Il vaut mieux briser la glace, il vaut mieux sortir le carton rouge d'entrée plutôt que me laisser dans une couleur entre deux, quoi.
2: Ouais, ben oui, ça, on en connaît, je travaille avec un chonchon.
5: Non, j'ai fait des efforts, quand même.
2: Ouais, bien sûr, t'as raison. Ouais. Alors, dis donc, si t'étais un animal, tu aimerais être un aigle?
4: Ouais, j'ai eu du mal à voler de mes propres ailes. Pas assez tôt à mon goût.
2: Ouais.
4: Et un aigle, ouais, ça, ouais, c'est une petite métaphore pour dire, voilà, c'est l'indépendance et l'aventure, quoi.
2: Voilà. Alors, on t'a demandé si tu devais déjeuner avec quelqu'un de connu, toi, tu voudrais déjeuner avec Roger Federer.
4: Ouais. Roger.
2: Mayday, mayday. Ok, Roger Federer. Alors, tu regardes, évidemment, j'imagine, le tennis, beaucoup.
4: Ouais, je suis encore resté sur la finale de Wimbledon 2019. Depuis, j'ai pas débranché. Je suis encore en collège. Je bougonne encore sur cette finale.
2: Ah ouais, ça dure longtemps la bougonnerie dans ta région là.
4: Ah oui, mais ça n'atteint pas la famille. Là.
2: Ah d'accord. Bon là, ça c'est bien.
5: Il y a pas de Français à Roland Garros, hein.
2: Oui, bah ça c'est normal. C'est chaque année pareil. Alors mon chat.
4: Il faut rater les premiers tours.
2: Mais
4: après, il n'a plus.
2: Alors, on va tout de suite jouer. Ça va te faire plaisir. C'est la question à choix multiples. Ça va parler de tennis. Je vais te poser la question, te proposer des réponses. Et puis, tu auras 10 secondes pour me donner ta réponse. Tiens, on chante.
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2: Alors,
4: Rafa.
2: Et oui, aujourd'hui, le 3 juin, Rafa fête ses 40 ans. Et la star du tennis a un rituel très précis qui est devenu un peu emblématique juste avant de servir. Alors, lequel est-elle ? Tirer sur ses manches, puis replacer son bandeau. Toucher ses cheveux, son nez, ses oreilles et ajuster son maillot. Faire rebondir 12 fois la balle avant chaque point. Ou appeler Éric Bastien. Alors, qu'est-ce qu'il fait ? Il tire sur ses manches et il replace son bandeau. Il touche ses cheveux, il touche ses cheveux, son nez, ses oreilles ?
4: Ouais, il touche tout, il s'essuie sans cesse, là, et voilà.
2: Ok, bah écoute, est-ce que c'est vrai ? Est-ce que c'est faux ? Oui ! Il touche ses cheveux, son nez, ses oreilles, il ajuste son maillot. Il a des routines obsessionnelles. Hein. C'est bon, bah voilà, écoute, bravo, tu as 3 points, Thierry, ça te fait 5.
5: Bon, Carole, pour l'instant, on n'a qu'un point, Carole.
2: Non, deux, elle en a deux.
5: Décidément, j'arrive pas à suivre avec toi, Carole. Tu as deux points.
2: T'arrives pas à suivre tout court.
5: Oui. Mais engueule-moi, Carole, dis-moi, attends, Eric, t'oublies mes points quand même, j'ai 2 points, c'est pas rien. On parlait des défauts, il est chonchon. Toi, t'es impatiente.
3: Ah oui, ça c'est un défaut, oui, je considère un défaut.
5: Mais vraiment, tu t'énerves, le truc n'arrive pas, c'est pas, voilà, ça se fait pas au moment où tu voudrais.
3: Ah, je m'énerve en moi-même, je
5: fais
3: attention à pas trop l'exprimer, mais c'est pas beau.
5: Donc l'entourage n'est pas touché, bon, hein, ça va. Voilà. T'as quelques qualités.
3: J'aime bien, oui. Ça arrive vite.
5: Je comprends. Tu as des qualités, t'en as plein, hein, puisque t'as fait de l'équitation, tu bricoles, tu fais de la peinture, du papier peint, du bricolage d'entretien.
3: Ça c'était avant, hein, c'est plus maintenant là. Hein.
5: Écoute, non. Alors, si vraiment t'as perdu des notions de bricolage et de décoration, j'ai bien une astuce pour toi. À partir de la rentrée sur M6, c'est bien qu'on parle en bien d'M6 aujourd'hui parce qu'ils sont dans le collimateur. Il y a Valérie Damido qui revient dans déco.
7: Mais oui.
2: In the middle of the street.
5: Bah, à la rentrée. C'est Valérie Damido.
3: Oui, je cherche à m'inscrire justement.
2: Ah. Eh oui, M6 Plus, faut y aller.
5: Eh oui, faut y aller maintenant.
3: Oui.
5: Valérie Damido qui.
3: J'ai commencé à remplir le questionnaire. Mais
2: voilà, bah c'est bien.
5: Qu'est-ce que je vois, moi, ce matin?
3: Oui, mais l'informatique, c'est pas trop mon truc, alors...
5: Non, mais on va s'arranger. T'inquiète pas, on va s'arranger. Dis donc, j'ai regardé Voici ce matin, vous êtes dedans, hein?
2: Non, mais oui, je suis présidente du Damido Land.
5: Voici
2: en parle.
5: Très bel article et une belle photo de vous dans Voici cette semaine. N'est pas une blague.
2: Présidente du Damido Land.
5: Exactement.
2: Voilà.
5: Avant de jouer, parce qu'on a une petite minute, je voudrais qu'on décolle un instant avec Carole. Il lui est arrivé quand même un truc de fou. Elle devait prendre l'avion pour aller au Rwanda. On en a parlé tout à l'heure, vers Tanzanie. Tu t'es installé dans l'avion, t'as mis ta ceinture classique. L'hôtesse te fait des signes, tu comprends pas trop. Et en fait, l'hôtesse t'emmène dans le cockpit. Pourquoi?
3: Alors, effectivement, je devais rejoindre mon petit ami depuis Kigali, où j'étais volontaire, jusqu'à Dar es Salaam en Tanzanie.
5: Ah ben oui.
3: Et donc, vous l'avez très bien expliqué, et elle m'emmène dans le cockpit. Moi, elle me faisait des signes, je pensais qu'on voulait me sortir de l'avion, que mon bagage n'était pas conforme, ou etc. Et la porte du cockpit s'ouvre. Et là, un grand sourire du commandant de bord, avec le copilote, me demande si je veux vous faire le voyage avec l'équipe.
5: Oui, alors ça c'est un privilège, mais ça va plus loin quand même avec le pilote.
3: Oui, ça va plus loin, surtout avec le copilote qui, j'apprends, on devait faire escale à Arusha, c'est au Kilimandjaro, n'est-ce pas? Et le commandant de bord dit je laisse les commandes au copilote. Bon, pas de problème. Juste, il ajoute, et je suis en train de le former. Alors là, je suis devenu livide. Déjà, j'avais très peur de l'avion, mais là, je suis devenu livide. Je peux vous dire que on parle de fesses, mais j'ai serré les fesses, mais plus que.
5: Je voudrais juste préciser, et puis on joue, que le pilote a quand même glissé ta carte, en te proposant un verre le soir même, donc t'avais clairement tapé dans l'œil du pilote, et c'est pour ça que l'hôtesse de l'air, est venue te chercher, donc c'est quand même, il avait repéré la petite blonde.
3: Oui, il y a eu le retour,
5: Attends, le retour, on en parle juste après, parce qu'on a envie de savoir ce qui s'est passé au retour.
2: Et qu'on est à la bourre.
5: Mais là, on joue. Non, mais je t'ai fait un gros teasing, là. On a envie de savoir ce qui s'est passé au retour. Mais avant cette question.
8: Les gens du Nord ont dans les yeux le bleu.
5: Enrico, parmi ces villes françaises, laquelle est située le plus au nord? Lille, Calais, Dunkerque ou Damido City, bien sûr, dans le Damido Land. Lille, Calais, Dunkerque, Damido City, top chrono parmi ces villes. Laquelle est située le plus au nord? Lille, Calais, Dunkerque, Damido City.
3: Oh, je dirais Calais.
5: Calais. La ville française qui est située le plus au nord, c'est Dunkerque. Elle est située tout près de la frontière belge. Et oui, c'est l'une des villes les plus au nord du nord de la France.
2: Mais évidemment, parce que Damido Land, c'est là où il fait chaud. Allez, ça fait 5 pour Thierry, 2 pour Carole. Et tout de suite, vous écoutez ici. Et on va partir en Haute-Savoie avec Francis Cabrel, voir la dame de Haute-Savoie. Tout de suite, mes chéris.

0: pas ici, ça.
1: Madame de Haute-Savoie, Francis Cabrel à 12h43.
2: Jungle.
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2: Et ici, nous sommes avec Thierry qui joue avec ici Berne Bigorre et Carole qui joue avec ici Gironde. Alors comme ça, mon petit Titi, il paraît que tu sais toucher ton nez avec ta langue ?
4: Un petit aparté, si vous permettez. Excellente programmation musicale.
2: Ah,
1: ça
2: merci.
1: Fera plaisir, l'équipe.
2: Eh ben, on embrasse Bulle. Alors, tu peux me dire, tu touches ton nez avec ta langue ?
4: Ah ouais, bon, mais là, c'est la honte, quoi, elle a pas été dire ça.
2: Bah, comment ça ?
4: Ouais, je fais, ouais, c'est le genre d'acrobatie qui... c'est le genre de truc complètement inutile, qui sert à rien, qui fait juste...
2: Oui, bah voilà, bah, moi, je sais pas le faire, hein. Donc, tu vois.
4: Je suis très souple de la langue. Voilà, je parle beaucoup
1: Oula.
4: Aussi.
1: Oula.
2: Oula. Ok, mon petit souple. Alors, une anecdote qui m'a fait un peu rigoler, qui montre bien... Titi, qui tu es ? Tu as 14 ans, t'es à la piscine. Et la plus
4: non,
2: belle.
4: Ça.
2: Ah, bah si.
4: Je dois y aller, je suis en retard.
2: Ah, t'es en retard, mais fallait pas le raconter,
1: tu
2: sais, mettre
1: tous les
2: Copez.
1: Dossiers, là.
2: Alors, t'as 14 ans, t'es à la piscine, et la plus belle fille du groupe de copains t'a provoqué en te disant que si tu sautes du plongeoir de 3 mètres, eh ben, elle te fait un bisou sur les joues et sur la bouche. Qu'est-ce que t'as fait ?
4: En fait, c'était pas sauter, hein, c'était plonger, parce que sauter, tout le monde y sera allé, quoi, et même à l'envers, quoi.
2: Ouais, bien sûr.
4: Voilà.
2: Et alors ?
4: Donc, ouais, et c'était une appréhension que j'avais, justement, pour le plongeon, parce que j'aimais beaucoup plonger, je plongeais de digue de plage et tout ça, et là, le plongeoir, j'arrivais pas. Puis elle a eu me provoquer, donc ouais, j'y suis allé, mais alors, il m'a pas fallu longtemps pour réfléchir. Hein.
2: Ah bah tiens, tu m'étonnes. Allez. Et t'as plongé, donc ?
4: C'était ma première belle expérience amoureuse.
2: Ah là là, t'as plongé, t'as eu les bisous, oh là là.
4: Ah ouais,
2: là,
4: mais je me suis fait mal. J'ai mal au dos, j'ai pas voulu faire un plat, et puis je me suis retrouvé un petit peu les jambes qui sont retournées, et puis je me suis un peu tiré le dos. Ah mais bon, le bisou m'a bien consolé.
1: Elle t'a massé.
2: Est-ce que tu te rappelles comment elle s'appelait ?
4: Ouais. Sophie.
2: Eh ben Sophie, on t'embrasse.
1: Eh bien, elle est là.
2: Elle est là, tam, tam, tam, tam. Alors, écoute bien, c'est la question à 5 points. T'es en tête, tu as déjà 5 points. Je te propose 5 points de plus, il y a une ambiance.
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2: on repartiront. Alors, il va falloir que tu complètes le début. J'ai le proverbe, j'ai que le début, il va falloir que tu complètes le proverbe. Qui sème le vent, c'est quoi la suite de ? Qui sème le vent ? Top
4: récolte
2: chrono.
4: La tempête.
2: Récolte la tempête. Et c'est une... Mais c'est une bonne réponse. Qui sème le vent récolte la tempête. Ça veut dire que quand tu fais de la merde, eh ben, ça te retombe dessus. Voilà, bravo, tu as 10.
1: Est-ce qu'on peut connaître, Carole, la suite de cette histoire pour ceux qui nous rejoignent ? On était dans l'avion, il y a eu une rencontre assez sympathique avec le pilote. Bon, voilà, tu lui as tapé dans l'œil, il t'a invité à voler avec toi, il t'a donné sa carte, il t'a proposé un verre le soir même. Tu y as été ou pas ?
6: Non.
1: Mais non, parce que tu nous as dit que tu rejoignais ton petit ami. Voilà, ça j'ai bien
6: compris. Exactement. Voilà. Et bon
1: alors, mais...
6: même si j'étais un peu naïve, faut pas exagérer. Quoi.
1: Bon, et le vol retour, parce qu'il y a un vol retour. On est suspendu à tes lèvres là. Qu'est-ce qui s'est passé ?
6: Bien, je

0: Allez, une dernière petite histoire. T'as été voir des gorilles. T'as fait 4 heures de marche dans la forêt pour trouver des gorilles. Et tu t'es retrouvé près de la maison de Diane Fossé. Voilà que t'es la spécialiste des gorilles. Alors, ta rencontre, raconte. Impressionnant.
1: Ah, j'en ai encore des frissons dans le dos. On se sent tellement petit, mini, tellement faible, tellement qu'on devient très humble.
0: Ouais.
1: Et que on se met accroupi,
0: ouais,
1: les jambes croisées par terre, et là, ben, on fait semblant de manger de l'herbe. Comme eux.
0: Ah oui, comme une espèce de signe de soumission par rapport aux gorilles.
1: Ah ben, complètement.
0: Extraordinaire. Quelle
1: surtout
0: expérience.
1: Se soumettre
0: je comprends.
1: Et surtout ne pas se trouver entre un petit et une maman gorille.
0: Évidemment. On va jouer, Carole. Et on est content d'écouter toutes ces expériences. On aimerait en parler pendant des heures, mais malheureusement, on n'aura pas assez de temps parce que moi, je veux que tu sois avec nous vendredi. Voici un extrait. C'est plutôt un bruitage de scooter, de moto, oui, de scooter. Pour 5 points, question cash, quel scooter est devenu aussi emblématique de l'Italie que les pâtes et le café serré? Le scooter emblématique de l'Italie, aussi réputé que ses pâtes ou son petit cappuccino espresso. Top chrono, 10 secondes.
1: La Vespa.
0: Oui, bien sûr que c'est la Vespa, bien sûr.
1: Yeah.
0: Et en Italie, juste après la Seconde Guerre mondiale, c'est le scooter qui est le symbole de la Dolce Vita, la balade, les chevaux au vent.
2: Thierry 10, Carole 7. Et là, tout de suite, vous écoutez ici. On va écouter Miley Cyrus. Dream as one. À tout de suite, mes chéris.

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1: Nous sommes au taquet avec Thierry qui joue avec ici Berne de Bigorre et Carole qui joue avec ici Gironde. Alors Thierry est en tête avec 10, Carole à 7. Thierry, je le rappelle, a 61 ans, il habite à Pau, il est marié à Sandrine. Et alors dis donc, il paraît que t'adores les manèges. Enfin, quand t'étais plus jeune, maintenant il paraît que tu tournes un peu de l'œil.
2: Ouais, maintenant, ouais, c'est marrant comme ça change, parce que quand on est jeune, ben on est un peu tout fou, on veut aller dans tout, et après, ça donne rien que de le voir, ça donne mal à la tête.
1: Exactement. Bon, alors on va.
2: Ma fille a pris le relais.
1: Eh ben c'est bien. Moi j'ai jamais pris le relais. On va te faire écouter une petite chanson pour t'encourager, une chanson que tu adores. Tiens, hop là. Mon petit chat, là, il faut que tu emportes le bingo si tu veux être avec nous vendredi pour la finale. À mon top chrono, tu vas devoir me donner un maximum de choses qui sentent bon. Mais attention, dans les choses qui sentent bon, ça peut être des trucs que, par exemple, tu ne le répondras pas. Mais moi, je trouve que l'essence, ça sent bon. Tu vois ce que je veux dire? Il y a des gens, voilà. C'est totalement.
3: Subjectif.
1: Mais c'est subjectif. Voilà. Il y a des gens qui adorent l'odeur de l'essence.
3: Qu'est-ce qui sent bon? L'essence.
1: Qu'est-ce qui sent bon? Bien maximum sûr. De choses qui sentent bon. Top chrono, oh. 10 secondes.
2: Le produit vaisselle.
1: Oh. Eh, mais continue, il faut que tu m'en donnes plein.
2: Les fleurs, l'après-rasage. Le parfum.
1: Allez, 4, tu m'en as fait 4. Il y avait la peau de bébé, le café, l'encens, la bougie, le cuir, la colle Cléopatra, la crème de beauté, le linge propre, le pain, le savon, tu me l'as dit, la lessive et les huiles essentielles. Voilà.
3: Ah, oh, la colle, c'est vrai.
1: La colle Cléopatra,
3: tu
1: les
3: sais,
1: gars.
3: Le pot blanc, là, avec le petit truc orange qu'on mettait au milieu.
1: Et t'as
3: là,
1: des gens, si tu leur demandes, moi, par exemple, j'adore l'odeur de l'essence. Voilà.
3: Céline Lebrun qui réalise l'émission sur le pot de colle dont je parle, a dit, moi, je l'ai mangé.
1: Bah oui, mais il y a plein de gosses qui la mangeaient, c'est pour ça qu'ils ont arrêté de la faire si bon.
3: Voyez voilà. Un petit peu le résultat maintenant, hein, parce que ça faisait cuillère, le truc de la colle. Oui. Enfin, bref. Bon, Carole, t'as repris un avion? T'as croisé encore un pilote, là, le temps de la réclame? Non?
4: Non. Bon. Non. Oh, je suis trop vieille pour ça.
3: Oh, Carole, tu habites à Libourne.
4: Mais à l'arrière de l'avion maintenant.
3: Non, mais et alors bien l'arrière de l'avion. 68 ans, célibataire, 2 filles à Libourne. Merci d'avoir été avec nous tout au long de cette émission pour tes belles histoires, ta rencontre avec les gorilles, les voyages. Un dernier mot, parce que je ne savais pas ce que c'était. Tu fais une collection, tu la fais toujours, de cendriers d'eau. Et je ne savais pas ce qu'étaient les cendriers d'eau. Tu sais, toi?
1: Les cendriers d'eau?
3: Oui.
1: Bah, j'imagine que c'est les cendriers qui flottent?
3: Non. Tu sais, c'est les cendriers. Tu me dis, Carole, où tu sais, tu appuies et t'as un truc qui tourne.
1: Ah, les tu trucs vois ce que c'est ça? Le truc de chez ma grand-mère.
4: Oui, je vois bien, oui. C'est un petit plateau qui tourne.
3: C'est
4: oui, ça. Il y a un ressort. Oui. Non, c'est pas ça. Alors, un cendrier d'eau, c'est pas facile. C'est un petit récipient, d'accord?
3: Ouais.
4: Et au-dessus, il y a un couvercle.
3: Oui, mais on voit bien, on a été regardé sur Internet. Non, mais on voit bien.
1: Allez
3: bon, on ira voir. Pour ceux qui s'intéressent, allez voir.
1: On encourage Carole.
3: Mais bien sûr, on l'encourage avec une chanson que le Damier d'Hollande adore.
1: Cette chanson, il n'y a pas ça, cette chanson au Damier d'Hollande. Il n'y a que des chansons de Johnny et du rap.
3: Ah, vous ne l'avez pas vu? Vous ne l'avez pas pensé, Michel?
1: Allez, non.
3: Et tu adores Michel Sardou, j'espère que ça va te porter bonheur pour te dire qu'il faut 5 points. Voilà, on est sur un bingo qui vaut 10. Celui qui encaisse les 10 points, c'est celui qui marque le plus de points quoi dans son bingo. Il a fait 4, il faut que tu fasses 5 et tu peux faire la remontada et t'es avec nous vendredi. Est-ce que tout est clair, Carole?
4: Tout est clair, mais Michel Sardou, c'est sa chanson Le Connemara que j'adore.
1: Ah bah oui.
3: C'est ce qu'on vient d'écouter là.
1: C'est ce qu'on vient d'écouter.
3: Exactement.
4: C'est bien cette chanson, uniquement la chanson. Voilà.
1: Ah oui, d'accord. Okay. Toi, t'as envie de venir visiter le Damier d'Hollande, toi.
3: Tout le monde s'est compris. Alors, un bingo exceptionnel. Je reconnais, Valérie, que tu t'es surpassé sur ce bingo.
1: Allez.
3: Et nous te demandons un maximum de choses qui puent.
1: Top voilà, chrono,
3: toutes les choses qui sentent mauvais. Top chrono. Qu'est-ce qui sent mauvais?
4: La merde, le pipi, le purin,
3: ben oui.
4: Le foin, la pourriture, la moisissure.
3: Attends,
1: le purin et la merde, c'est pareil. Hein,
4: la
1: donc.
4: Peinture, le.
1: Ça y est, c'est fini, hop.
3: Non, mais elle est là jusqu'à 15h.
1: Il y en a que.
3: Pour moi, il y en avait 5. Si on enlève même ce que tu dis, on va demander.
1: Non, mais le foin, ça pue pas le foin. Hein.
3: Ah bah, est-ce que les sons, ça sent bon? Attends.
1: Bon, maître... 5.
3: On est sur 5, ouais, on nous confirme 5. L'œuf pourri, les boules puantes, les couches de bébé, le gaz, les proutes, le moisi, le pourri, bon voilà, le lait, le vomi, la sueur.
1: Évidemment. Alors, ça veut dire que Carole sera avec nous vendredi. Je suis triste pour toi, mon Titi. Mais Titi, tu gagnes quand même le guide Michelin, hein, pour fêter les 100 ans du guide Michelin.
3: Carole, elle s'en remet pas.
1: Bah, Carole, ça va
3: t'as
1: bien
3: gagné,
1: se passer.
3: Carole.
1: Je vous rappelle donc la finale. C'est vendredi, Titi. Je t'embrasse, Carole, à vendredi. Merci à Céline à la Réal, Maître Coupez au savoir, Flo Flo à la technique, Alex au standard, Éric Bastien, je sais pas à quoi.
3: T'es au ministère des Finances, je vous le rappelle quand même.
1: Ouais, on va réfléchir. Allez, donnez-moi des idées d'hymnes nationaux ou de fonctions pour Éric Bastien sur les réseaux, comme ça je saurai. Je vous embrasse tous et à demain, mes chéris. Il est 5h, Paris s'éveille et Yoann Guérin arrive.
3: Il est très en forme, Yoann Guérin, il vous accompagne jusqu'à 6h du matin, donc c'est dans les prochaines minutes. On vient quand, nous, Valérie?
1: Oh bah nous, on revient à midi, mon chat.
3: Ah bah on va se faire une petite chaise quand même avant, hein.
1: Évidemment.
3: À tout à l'heure.

0: Mais Eddy Mitchell, il ne rentre pas ce soir. Soyez les bienvenus. Bon réveil, c'est les 5h.
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0: Bonjour, très heureux de vous retrouver. On démarre la journée ensemble avec l'équipe des Leftos, Emeline, Saveria, Mélodie, Pierre et Cyril Ardot. Bonjour Cyril.
3: Bonjour, certains ne rentrent pas ce soir. Nous sommes là ce matin.
0: Exactement. Alors, question quand même, certains peut-être ne rentreront pas ce soir non plus à cause de la SNCF. En tout cas, ce matin, ne partiront pas au travail.
3: C'est ça. Eux ne seront pas tous là ce matin. On parle des trains. Trafic perturbé sur le réseau TER. Trafic perturbé également sur les intercités et les TGV. On y revient dès le début de ce journal.
0: Dans Par ici les économies, on parle ce matin de votre consommation de viande avec des alternatives bonnes pour votre santé, pour la planète et pour votre porte-monnaie. Les détails dans 5 minutes avec Valère Coréard. 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
0: Mercredi 10 juin, très bon réveil. Merci de votre fidélité. 5h. Cyril, on l'évoquait, il faudra être patient aujourd'hui si vous avez un train à prendre.
3: De grosses perturbations prévues aujourd'hui sur le réseau SNCF. Il n'y avait pas eu de telles grèves depuis fin 2024. Dans le détail, un trafic TER très impacté, un intercité sur deux et un TGV sur trois supprimés. Les syndicats réclament de meilleurs salaires et dénoncent la réorganisation des temps de travail. Pierre Prodhomme est secrétaire départemental adjoint de Sudrail, basé en gare d'Orléans.
4: C'est le signe d'un ras-le-bol général, mais c'est en réponse plus particulièrement aux annonces de Castex de vouloir s'attaquer à nos conditions de travail, à notre réglementation du temps de travail plus précisément, c'est-à-dire nous faire travailler plus de jours, revoir nos amplitudes, nos repos quotidiens. Enfin, ça passe pas pour bon nombre de cheminots qui travaillent déjà en horaire décalé, dans des conditions pas souvent faciles, qui voient pas souvent leur famille. C'est lié notamment à l'ouverture à la concurrence. La SNCF prépare les futures filialisations, veut nous rendre plus productifs, plus rentables, alors que la SNCF a déjà fait 1,9 milliard de profits. Donc la grève s'annonce bien suivie. Enfin, moi, je travaille en gare d'Orléans, personnellement. Beaucoup de collègues de la gare sont en grève. J'ai les mêmes retours dans beaucoup de services, à la conduite, au contrôle, chez les personnels qui entretiennent les voies. Enfin, partout, ça a soulevé de la colère, en tout cas.
3: Et les prévisions SNCF pour cette journée de grève sont à retrouver dès maintenant sur ici.fr.
0: Une minute de silence observée hier à l'Assemblée nationale.
3: En hommage à Liana, cette collégienne de 11 ans tuée dans le Gers, mais également à Noam, un jeune homosexuel de 19 ans, tué à Metz fin mai, et aux gendarmes, mort dans un crash d'hélicoptère dimanche dans le Loiret. Et les questions au gouvernement, elles ont presque toutes été consacrées à l'affaire Liana. Nicolas Joly, des députés, ont mis en cause sa gestion par l'exécutif et réclament des mesures rapides.
5: D'abord, une loi cadre sur les violences contre les femmes et les enfants. Texte soutenu par la présidente de l'Assemblée nationale, Yaël Braun-Pivet.
6: Je précise à la représentation nationale que j'ai saisi dès hier le Conseil d'État sur la proposition de loi intégrale transpartisane signée par 116 députés de cet hémicycle. Et je donne la parole à sa première auteure, Madame Céline Thiébaut-Martinez, pour le groupe socialiste.
7: Le meurtre de Liana, ce n'est pas un simple drame. Liana, c'est le visage d'une réalité que notre pays ne peut plus ignorer. Monsieur le Premier ministre, au nom de toutes celles et de tous ceux qui veulent être écoutés, protégés et défendus, je vous demande d'inscrire à l'ordre du jour la proposition de loi intégrale visant à lutter contre les violences faites aux femmes et aux enfants.
5: Le Premier ministre, Sébastien Lecornu, veut accélérer l'examen de cette loi. Il veut aussi modifier le projet de loi sur la protection de l'enfance. Rallongement des peines, débat sur la prescription, transparence des procédures et garde à vue plus rapide.
8: Nous encadrerons dans un quantum de 3 mois, un quantum de délai, de temps, qui permettra aux enquêteurs, qui obligera et les enquêteurs et les parquets d'effectuer les premiers actes d'enquête qui permet ou non d'emmener un présumé coupable à la garde à vue.
5: Ce projet de loi doit être examiné à l'Assemblée le 15 juillet.
3: L'affaire Liana toujours avec un hommage hier soir à Saint-Jean-d'Angély, près de Saintes en Charente-Maritime. Plus de 1000 personnes ont marché silencieusement à l'appel des grands-parents de la collégienne qui vivent dans cette commune. Il est mis en cause à ce stade par plusieurs femmes. Patrick Bruel doit être présenté ce matin à un juge. Le chanteur et comédien de 67 ans est en garde à vue depuis lundi dans le cadre d'une enquête qui concerne à ce stade 13 victimes pour des faits de viol, de tentative de viol et d'agression sexuelle. 9% des élèves de CAP, 4% des collégiens et 3% des écoliers victimes de harcèlement scolaire, selon une étude du ministère de l'Éducation. Rapport réalisé sur la base d'une auto-évaluation que les élèves ont remplie en novembre dernier. Les filles sont autant touchées que les garçons.
0: 5h04 sur votre radio. Ici, les Françaises de l'équipe de foot verront le Brésil.
3: Elles se sont qualifiées pour leur mondial qui aura lieu l'été prochain en battant l'Irlande 1-0 hier soir à Grenoble. But de la rencontre marqué par l'attaquante Melvin Mallard, forcément très heureuse de la qualification.
2: Franchement, oui, il y a beaucoup de satisfaction, beaucoup de soulagement. Comme vous avez dit, cette équipe d'Irlande, c'est une équipe qui lâche pas. Elles ont faim, mais l'équipe a tenu. Et ce soir, on est qualifié, donc c'est cool. Ouais, c'est un rêve de petite fille. C'est un rêve de footballeuse. Là-bas, on sait que voilà, c'est le monde du football, c'est le pays du football. Et ça va être énorme d'y être. Avant ça, du coup, il y aura plein de matchs. Il y aura aussi, nous, en tant que joueuses, du coup, de montrer qu'on mérite cette place-là.
3: Et côté garçon, le mondial débute demain avec un premier match pour les Bleus mardi prochain face au Sénégal. L'équipe de France arrive ce soir, heure française, dans leur camp de base de Boston aux États-Unis. Et puis on reste justement aux États-Unis avec une très belle image, celle de la patrouille de France qui a survolé la Statue de la Liberté hier à New York, laissant derrière les avions le tracé bleu, blanc, rouge. Les États-Unis célèbrent les 250 ans de leur indépendance et au passage l'amitié franco-américaine. C'est à voir en photo sur ici.fr. Bon, et en France, le soleil sera plus présent dans le sud.
0: Oui, c'est vrai, de la Méditerranée au sud des Alpes et en Corse, le soleil l'emporte très largement avec du vent jusqu'à 70 km/h ce mercredi. Partout ailleurs, le temps est plutôt instable avec un ciel souvent nuageux. Quelques averses dès ce matin sur les côtes et des averses nombreuses aussi sur le nord-est du pays. Cet après-midi, les pluies seront plus marquées. Elles concerneront la Lorraine, l'Alsace et la Franche-Comté. Elles seront même parfois orageuses. Quelques averses circuleront aussi sur le reste de la moitié nord, notamment sur l'Aquitaine et les Pyrénées. Côté Mercure, ce matin, comptez à Lille, Rennes, Rouen et Guéret 9 degrés. À Dijon, nous avons 10, 11 à Strasbourg et à Bordeaux. À Paris et Bourges, 12. À Grenoble, 13, 14 à Toulouse et jusqu'à 20 degrés à Marseille. Puis cet après-midi, à plus de 15 à 20 degrés au nord, de 18 à 22 au sud et entre 24 et 30 près de la Méditerranée.
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0: 5h06 à l'heure du réveil, on se projette déjà ce soir. Et avec le dîner de Benabar, et tiens, vous savez quoi? Vous êtes toutes et tous conviés.
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0: Benabar et le dîner à 5h09. Très bon réveil et bon petit déj à vous.
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0: Parlons de la Formule 1. Il y avait le Grand Prix de Monaco, c'était dimanche dernier. Tiens, ici, la Formule 1 faisait son grand retour en France. Et où ça? Dans le département de la Sarthe. En fait, depuis la disparition du Grand Prix national en 2022, c'est le grand désert pour les fans tricolores. Mais une petite phrase vient de rallumer la mèche. En marge de la présentation du nouveau musée du Mans autour de l'automobile, Pierre Fillon, le patron de l'Automobile Club de l'Ouest, a lâché cette petite phrase. C'est une porte qui n'a jamais été fermée. Alors attention, pas de jaloux, puisque le circuit du Mans n'a accueilli la F1 qu'une seule fois, c'était en 1967. Et pour réitérer l'exploit, en fait, il faudrait des travaux quand même colossaux. Le vrai problème reste politique. Sans soutien de l'État, le projet est au point mort. Et Stefano Domenicali, le patron de la F1, l'a dit très cash. Le téléphone ne sonne pas en France. En clair, on ne fait rien pour. En attendant, la France, elle, va vibrer cette semaine avec les mythiques 24 heures du Mans, 94e édition qui démarre aujourd'hui. Voilà, ce sera aussi à suivre. On aura des infos notamment sur ici.fr. 5h11, un constat, Cyril. Ce matin, on jette de plus en plus de vêtements.
3: Oui, et ce en raison de la fast fashion. On jette plus et des vêtements de moins bonne qualité, ce qui ne fait pas du tout les affaires des bornes relais. Vous savez, ces bornes de collecte. Mmh. On y revient dans l'information dans 5 minutes.
0: Et vous, justement, vous avez mis votre petite veste ce matin. Vous êtes allé la récupérer.
3: Oui, et celle-là, ça fait des années que je l'ai. Et je suis pas prêt de la jeter, je l'adore.
0: C'est vrai qu'il fait frais dans le studio. Pour la musique du réveil, c'est avec Bruno Mars. Ça fait du bien. I just might. Bruno Mars, on écoute avant 5h30, le temps de votre rendez-vous par ici les économies.
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0: Bonjour Valère Correa.
5: Bonjour Johan.
0: Chaque jour avec vous, un bon plan pour notre pouvoir d'achat. Aujourd'hui, vous vouliez nous expliquer comment réduire notre budget alimentation sans forcément se priver.
5: Et si je vous disais qu'un des moyens les plus efficaces pour faire baisser sa facture de course, c'est tout simplement de manger un peu moins de viande. J'ai dit un peu moins. Pas de panique, je sais qu'en France, c'est un sujet. Attention, je ne vous parle pas donc de devenir végétarien du jour au lendemain, mais quand on regarde les prix, la viande fait partie des produits qui ont le plus augmenté ces dernières années. Un kilo de bœuf peut facilement dépasser les 20 euros, alors que des protéines végétales, comme les lentilles, les pois chiches ou les haricots secs, coûtent souvent moins de 4 euros le kilo. L'idée, c'est donc de remplacer une ou deux portions de viande par semaine par des alternatives moins coûteuses. Un chili aux haricots rouges, un curry de lentilles, une salade de pois chiches ou même une omelette permettent de nourrir toute une famille pour quelques euros seulement. Les œufs, bien sûr, une source très intéressante de protéines, puis pas besoin de viande à chaque repas pour être en bonne santé.
0: Et les économies peuvent donc vraiment être importantes?
5: Ah oui, selon les profils de consommation, une famille de 4 personnes peut économiser plusieurs centaines d'euros par an, simplement en réduisant sa consommation de viande et en privilégiant davantage les protéines végétales ou les œufs. Les œufs, c'est la vie, c'est magnifique. Et puis, il y a aussi une autre astuce, considérer la viande comme un accompagnement plutôt que comme l'élément central du repas. Vous inversez les choses. Quelques morceaux dans une poêlée de légumes, quelques lardons, un plat de pâtes ou un gratin suffisent souvent à apporter du goût tout en réduisant la quantité achetée et donc le prix. Au passage, ça permet aussi de diversifier son alimentation et donc de découvrir de nouvelles recettes. Alors, est-ce que vous avez des bons plans d'ailleurs pour faire baisser le budget alimentation? Pensez à m'écrire par ici les économies @radiofrance.com.
0: Merci beaucoup Valère et demain focus sur les aides pour les étudiants qui partent à l'étranger. Par ici les économies, le rendez-vous à votre service côté budget et c'est ici chaque matin.
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0: 5h14, Cyril, une question ce matin. On va les mettre où, les vêtements dont on n'a plus besoin?
3: Car les bornes relais, l'entreprise solidaire qui s'occupe des bornes près de chez nous, est en difficulté. 60 emplois en insertion supprimés, un quart des points de collecte fermés. La faute à l'ultra fast fashion. On jette en fait beaucoup trop de vêtements et ils sont de trop mauvaise qualité. Et tout cela nuit à l'activité de beaucoup d'associations. Yves-René Tapon, vous l'avez constaté en Vendée, en Loire-Atlantique et en Charente-Maritime.
7: Des boutiques de seconde main, associations issues de l'économie sociale et solidaire, fonctionnent grâce à ces bornes relais. Isabelle Nicolas dirige l'une d'elles en Charente-Maritime.
8: Depuis une dizaine d'années, avec le relais, on avait une convention qui stipulait qu'ils venaient chercher le surplus des textiles qu'on ne pouvait pas vendre. 2024, j'ai récolté 42 tonnes de textiles et 2025, 38. Donc je ne peux pas tout revendre. Donc le relais passait les chercher.
7: Et le dilemme est le même au Secours populaire de Saint-Nazaire qui ne dispose plus depuis l'été dernier de ces bornes.
9: Nous faisons un tri et nous conservons que environ 20% de ce qui nous est remis.
7: Son secrétaire général, Yvon Repers.
9: Il y a de plus en plus la fast fashion. Les gens achètent des choses pas chères et il y a des volumes qui augmentent.
7: Et les bénévoles sont obligés d'aller remplir les bornes encore disponibles en ville. L'afflux de textiles remonte à plusieurs mois, constate Hélène Vaugelin, directrice de Secours catholique en Vendée.
10: Le risque, c'est que les particuliers viennent dans nos 31 boutiques de vêtements, donc on risque d'avoir une arrivée de vêtements encore plus conséquents, avec des vêtements qui ne sont pas toujours réutilisables. La filière textile en général est en crise en fait depuis presque 2 ans.
7: En attendant, il est conseillé de garder chez soi ses cartons de vêtements.
3: Un reportage d'Yves-René Tapon, ici Loire-Océan.
0: À 5h16, que regarder ce soir à la télé? La finale de Top Chef.
3: J'adore.
0: Et une question au maître de l'émission, est-ce que Stéphane Rothenberg goûte aussi les plats des candidats? Il nous répond dans les coulisses télé, mais avant, en bas là-bas, c'est Maxime Le Forestier. Très bon réveil. C'est vrai que ça ouvre l'appétit ce matin.

0: En bas là-bas avec Maxime Le Forestier, 5h20 sur votre radio ici. L'éphémérite de ce 10 juin, on souhaite un bon anniversaire aujourd'hui à Camille Lelouch, actrice, mais aussi chanteuse qui a 40 ans, 44 ans pour l'humoriste Issa Doumbia et puis 84 ans pour cette dame. Chantal Goya.
1: On l'adore.
0: 84 ans. Ben oui, on l'adore avec Pandy Panda. Ça fait très plaisir d'ailleurs à notre réalisateur Pierre. Ça lui rappelle toute son enfance, visiblement.
1: C'est vrai qu'il dandeline de la tête.
0: Ben oui, exactement. En tout cas, le 10 juin. Tiens, on va revenir un petit peu en arrière. Le 10 juin 1752, Benjamin Franklin a bravé un violent orage à Philadelphie pour faire voler un cerf-volant équipé d'une clé métallique. Pourquoi ? Son but, en fait, était tout simple, prouver que la foudre est une force électrique. L'expérience a fonctionné sans le tuer sur le coup par miracle, mais il lui a permis, en tout cas, d'inventer le paratonnerre.
1: Merci à lui.
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0: Retrouvons Patrice Gascon avec ses coulisses télé. Aujourd'hui, Patrice, vous nous parlez de Top Chef, car c'est ce soir que l'émission culinaire de M6 rend son verdict.
3: Pour vous mettre dans l'ambiance de la finale de cette 17e saison de Top Chef, j'ai confié le micro à Philippe Etchebest.
4: Allez, on défonce tout.
5: Ce que je peux apporter à des jeunes comme ça, c'est ma plus belle récompense.
3: Philippe Etchebest, qui est passé par toutes les émotions dans cette édition 2026 qui s'achève ce soir sur M6, et notamment l'émotion de ne pas avoir de poulain, lui, en finale. Eh ouais, les deux finalistes se nomment Viviana, coachée par Hélène Darroze, et Alexis, dans l'équipe de Glenn Vielle. Pour cette grande finale, tout le monde se retrouve dans le cadre prestigieux du palace parisien, le Four Seasons Hotel Georges V à Paris. Je dis tout le monde parce que la dernière épreuve des deux finalistes est un vrai défi. Concevoir et réaliser un menu gastronomique d'exception, composé d'une entrée, d'un plat, d'un dessert, un menu capable de conquérir les papilles de 100 bénévoles de la Croix-Rouge, ainsi que celle des 5 chefs du jury. D'ailleurs, Stéphane Rottenberg, vous qui présentez Top Chef, est-ce que vous goûtez les plats des candidats? Et sinon, est-ce que ça vous démange parfois de sortir une petite fourchette pour déguster un plat, Stéphane Rottenberg?
6: Ah non, je ne suis pas frustré ça, parce que je goûte à tout, quasiment tout. Je suis le premier à arriver en cuisine, j'arrête les candidats. Donc, je ne touche pas aux assiettes de concours, bien sûr, elles sont pour les chefs. Mais les candidats lancent bien sûr plusieurs pièces en cuisson. Il y a les jus, les sauces, les accompagnements dans les casseroles. Donc non, je goûte quasiment à tout. Alors, il y a des parfois, quand il y a beaucoup de candidats sur une épreuve, j'ai parfois pas le temps de tout goûter avant qu'ils nettoient et ils rangent tout pour l'épreuve suivante. Non, mais je goûte à tout. Et je fais même mon petit pronostic. Je chuchote à la régie avec les micros qui sont sur ma veste. Je chuchote pour mon petit classement et on voit après le résultat. Alors, j'ai pas toujours raison, mais parfois j'ai raison. Et donc voilà. Et puis, alors, du coup, je mange énormément pendant les 45 jours du tournage, puisque je suis de toutes les épreuves, contrairement au chef. Donc, je mange quasiment à tout. Je me régale et c'est effectivement passionnant à vivre et dans les coulisses. Mais non, ça se voit pas à l'image, mais je mange.
3: Et bien voilà, vous saurez regardant Top Chef que son présentateur, eh bien, il se régale, il goûte à presque tout. 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Et moi, je remets le couvert demain pour de nouvelles coulisses télé.
0: Merci beaucoup Patrice Gascoigne. Et si un jour Stéphane Rottenberg prend sa retraite, avec Cyril, on est là pour, pour le remplacer.
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0: Ce sera avec plaisir. 5h23, tiens, on vous emmène dans les Alpes ce matin. Megève, la station chic, a été inventée pour rivaliser avec une autre station. Oui, mais laquelle? Vous avez 3 minutes pour y réfléchir. Réponse de Stéphane Bern, mais avant, I Just Might, c'est Bruno Mars. Bon mercredi.

0: On l'adore, ce titre de Bruno Mars, I Just Might. Bruno Mars qui sera en concert chez nous, c'est ce mois-ci, les 18, 20 et 21 juin prochains, ce sera au Stade de France, 5h27. Un peu d'histoire avant l'actu. Stéphane Bern, ce matin, on voyage au temps des premières stations de ski.
1: En Haute-Savoie, dans les années 20, certains construisent des chalets et d'autres inaugurent carrément une station de ski. Autrement dit, certains empilent des planches, d'autres dévalent déjà dessus. En 1921, sur les hauteurs de Megève, au plateau du Mont d'Arbois, un palace ouvre ses portes. L'hôtel du Mont d'Arbois. Un établissement haut de gamme, posé face au Mont Blanc. Autant dire que la chambre avec vue ne donne pas sur le local à ski. À l'origine du projet, une baronne.
2: Je pars du principe que les gens qui arrivent à l'heure ne doivent pas attendre celui qui n'est pas à l'heure.
1: Noémie de Rothschild, bien décidée à créer une station d'hiver française, capable de rivaliser avec la très chic St. Moritz. Son objectif, rajouter du luxe au luxe. Car avant cela, Megève, c'est surtout un village agricole de montagne, vivant au rythme des alpages, du bétail et des saisons. Un endroit authentique où on ne paye pas une tartiflette le prix d'une voiture de sport. L'idée germe, transformer ce village savoyard en station élégante pour l'aristocratie et la grande bourgeoisie parisienne. Le palace de 1921 devient le point de départ. Puis arrivent les infrastructures. Un golf dès 1923, des chalets, des hôtels, des activités d'hiver. 10 ans plus tard, le téléphérique de Rochebrune révolutionne l'accès aux pistes. Très vite, têtes couronnées, financiers et artistes montrent respirer l'air pur et parader avec leur ski dernier cri. Car ici, on vient pour montrer qu'on skie, mais surtout pour se montrer tout court. En quelques années, Megève passe donc du village de ferme d'alpage à l'une des stations les plus prisées des Alpes. Du sport, du paysage et beaucoup de chic. Et beaucoup de fric aussi.
3: Chef d'hôtel.
4: Monsieur.
3: Appelez-moi le directeur.
4: Bien, monsieur.
1: Et il y a plus de 100 ans, Noémie de Rothschild n'a pas seulement inauguré un palace, elle a surtout lancé la première start-up alpine du luxe, sans business plan, mais avec vue sur le Mont Blanc. La montagne, évidemment, pas la crème des serres.
0: Merci Stéphane Bern. Tiens, et si on pensait déjà aux prochaines vacances, pourquoi pas à la montagne? 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Nous sommes le mercredi 10 juin. Si vous devez prendre le train ce mercredi, trafic fortement perturbé à cause de la grève à la SNCF. Les raisons de la colère sont dans l'info du jour dans moins de 2 minutes. Mais avant 5h30, toute l'actualité en France et dans le monde, c'est le 90 secondes. Avec vous, Cyril Lardo.
5: Quelle suite dans l'affaire Patrick Bruel? Le chanteur et comédien doit être présenté ce matin à un juge. Il est en garde à vue depuis lundi, mis en cause par 13 victimes pour des faits de viol, tentative de viol et agression sexuelle. Le principal suspect du meurtre de Liana, Jérôme Barella, placé à l'isolement à la prison de Mont-de-Marsan dans les Landes. Il est seul dans sa cellule et ne croise que le personnel et ses avocats. Dispositif pour des raisons de sécurité car les pédocriminels présumés peuvent être pris pour cible. Hier, à l'Assemblée nationale, une grande partie des questions au gouvernement a été consacrée à cette affaire. Une enquête ouverte pour homicide et blessures involontaires par le parquet de Montargis dans le Loiret. Cela fait suite au crash d'un hélicoptère de la gendarmerie dimanche. Un gendarme a été tué. La pilote et le mécanicien ont été gravement blessés. La grève à la SNCF aujourd'hui pour de meilleurs salaires et contre le climat social. Trafic très perturbé sur les TER. Un TGV sur 3 et un intercité sur 2 sont à l'arrêt. Prévision complète à retrouver sur ici.fr. Une mystérieuse notification sur les téléphones de 10 millions de personnes hier après-midi. Test Cédric, un simple test interne qui a été envoyé à par erreur à tous les clients du Crédit Agricole. Beaucoup ont cliqué dessus au même moment, ce qui a provoqué des difficultés pour accéder au service. Et puis les Bleus ES disputeront la Coupe du Monde de foot l'été prochain en 2027 au Brésil. Victoire 1-0 hier soir à Grenoble, des filles de l'équipe de France face à l'Irlande.
0: L'info du jour et cette journée compliquée aujourd'hui sur les rails.
5: Une journée de grève à la SNCF à un niveau inédit depuis fin 2024. Trafic fortement perturbé localement sur les TER. un intercité sur deux et un TGV sur trois supprimés. Les salariés réclament de meilleurs salaires, dénoncent un mal-être global et Salomé Martin demande un moratoire sur l'ouverture à la concurrence.
3: Les cheminots ne vont pas bien, alertent les syndicats. L'ouverture à la concurrence pousse la SNCF à multiplier ses filiales comme Sud Azur ou l'Étoile d'Amiens. Des réorganisations permanentes pour les salariés qui sont transférés et des cadences trop soutenues, déplore Thierry Nière, secrétaire général de la Fédération CGT des cheminots.
4: Ils sont inquiets, en colère, tous les jours quasiment. Il y a des changements dans les commandes de personnel, il y a des exigences et des objectifs qui sont aujourd'hui irrationnels, qui entraînent des problèmes au travail et ça se traduit par de nombreux accidents.
3: Selon lui, le nombre d'accidents au travail a même augmenté de près de 16% entre 2024 et 2025.
4: C'est un chiffre très important, c'est 21,7% si on inclut les filiales.
3: Et il alerte, certains n'osent même plus dire qu'ils ne vont pas bien car ils sont incités, selon lui, à ne pas se mettre en arrêt.
4: Il y a des challenges qui sont mis en place aujourd'hui, par exemple dans les ateliers du matériel, à savoir si dans un collectif de travail, il n'y a pas d'arrêt de travail, il y a des récompenses, des bons pizzas. Donc on est dans des situations complètement folles où les objectifs sont le seul leitmotiv. Nous on dit, la SNCF, ça ne peut pas être une entreprise soumise à la loi du marché et aux injonctions permanentes.
3: Les syndicats demandent à la direction de la SNCF de les recevoir au plus vite et avant la réunion initialement prévue le 23 juin par Jean Castex.
5: Et de son côté, la direction de la SNCF assure aussi prendre très au sérieux les sujets de santé mentale. Elle affirme que depuis 2022, il y a chaque année 1500 embauches de plus que de départ et d'y être très attentive au pouvoir d'achat des salariés. 5h33 sur votre radio locale. Ici, un coup d'œil sur le ciel. Globalement, Johan, c'est du soleil au sud.
0: Ouais, c'est ça, de la Méditerranée jusqu'au sud des Alpes. En Corse aussi, le soleil l'emporte avec du vent jusqu'à 70 km/h. Partout ailleurs, c'est un temps instable qui s'impose avec un ciel souvent nuageux et avec quelques averses dès ce matin sur les côtes et des averses nombreuses sur le nord-est. Cet après-midi, les pluies seront marquées. Elles concerneront la Lorraine, l'Alsace et la Franche-Comté. Elles seront parfois orageuses. Quelques averses aussi qui circuleront sur le reste de la moitié nord et notamment sur l'Aquitaine et les Pyrénées également. Côté température, ce matin, comptez à Lille, Rennes et Rouen 9 degrés, à Dijon 10, à Strasbourg et à Bordeaux 11, à Paris et Bourges 12 degrés, à Grenoble 13, on a 14 à Toulouse, 20 degrés en ce moment à Marseille. Vos messages aussi sur la page Facebook ici avec Marie-Andrée, tiens, qui est rentrée de voyage. Elle était partie à Athènes, elle vient de rentrer, elle est dans le nord à Sainte, elle a relevé 9 degrés ce matin. Il y a un petit écart de température entre Sainte et Athènes. 11 degrés, ça c'est en Corrèze. On salue Paul. Même température à Wissembourg, c'est en Alsace. On salue Doris. 11 à Guéret. Merci Maya. 15 degrés 7, c'est à Prades avec le fidèle André qui est dans les Pyrénées-Orientales. Et puis Vladimir qui est à Villefranche-sur-Mer. 20 degrés. Pour cet après-midi, on attend entre 15 et 20 au nord, de 18 à 22 degrés au sud et entre 24 et 30 toujours près de la Méditerranée.
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0: Bon réveil, on pense bien fort à vous qui êtes peut-être impacté par cette grève à la SNCF. On vous accompagne avec toutes les infos près de chez vous à retrouver sur ici.fr. Et cette journée, on va quand même très bien la démarrer en musique avec Gold. Laissez-nous chanter, 5h35.

0: Laissez-nous chanter Gold, 5h39, très bon réveil.
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0: Chaque matin, on est là pour vous alerter face aux arnaques et aux fake news dans votre rendez-vous, c'est pas vrai.
3: Et ce matin, attention à la vente de faux billets et de faux jeux d'argent. Les arnaques se multiplient autour de la Coupe du Monde de foot et c'est même le FBI qui alerte. Décryptage avec Aude Razo dans 5 minutes.
0: Côté musique, rien de mieux que Damiano David. Next Summer, Damiano David arrive dans un instant. Ça fait plaisir, je vous vois en joie, Cyril.
3: On ne s'en lasse pas, j'adore cette chanson.
0: Eh ben voilà, c'est une dédicace pour vous. Je le savais en fait. On a
3: vous l'avez programmée pour moi.
0: Exactement,
3: vous
0: c'est du coup pour vous, c'est un cadeau. Bon, justement, nous, tiens, en parlant de cadeaux, on en a un à vous offrir. C'est le guide Michelin, le guide de voyage Michelin qui fête ses 100 ans. Et c'est Roland qui est avec nous ce matin depuis Étretat, c'est dans les Bouches-du-Rhône. Bonjour Roland.
4: Bonjour et bonjour tous les deux.
0: Bonjour
4: et
0: Roland.
4: Bonne journée à tous les auditeurs.
0: Ah bah franchement, ça c'est sympa. On vous sent bien réveillé ce matin à 5h40, Roland.
4: J'ai un petit problème quand même de santé.
0: Ah, bah en tout cas, ça ne s'entend pas. Vous pétez la forme, en tout cas, Roland.
4: Il faut gérer.
0: Ouais, c'est ça. Mais en fait, tout est là. Il faut gérer. Roland, je découvre que vous avez une passion alors pour toutes les musiques, pour le sport, pour les voyages. Et il y a notamment un voyage, vous, qui a marqué un moment de votre vie. Racontez-nous.
4: Eh bien, moi, c'est avec ma petite famille, dont 7 personnes. Nous sommes partis pour nos 50 ans de mariage avec mon épouse en Polynésie.
3: Wow. Magnifique, incroyable. Je pense que c'est le voyage qui fait rêver tout le monde.
0: Ah ouais.
3: À mon avis, quand on dit voyage de rêve, tout le monde pense à la Polynésie française. C'est incroyable.
4: Ah oui, c'est magnifique.
3: Ouais, ouais. Ça a l'air. Hein.
4: Non, oh, y a d'autres coins, mais là, c'est très particulier, étant donné que ma fille est née là-bas.
0: Ah, en plus. Ah oui, donc vous avez un vrai lien.
4: Ah oui.
0: Ah c'est génial. Ah bah franchement, si vous avez des bonnes adresses, on est preneur avec Cyril.
4: Il y a pas de problème, vous avez mes coordonnées.
0: Très bien, on va rester comme ça en contact et voilà, je pense qu'avec Roland, ça va être notre super pote.
3: Oui, je crois qu'on va devenir copains. pas trop long le voyage, je crois que c'est quoi 24 ou 30 heures de 30 heures d'avion, je crois.
4: Oui, et le gros problème, je plaisante là, parce que là, avec la Coupe du Monde de foot, ça va être le problème, c'est le transit à Los Angeles, parce que là, c'est pagaille et compagnie.
0: Oui, c'est vrai que tous les avions, en fait, font un stop à Los Angeles avant de poursuivre direction la Polynésie.
3: Parce que c'est trop loin.
0: Oui, exactement, c'est vraiment très très loin, mais en même temps, ça en vaut, je pense, la chandelle.
4: Enfin, quand on est à Los Angeles, qu'on décolle, on est bien content, parce qu'on peut le dire, on plonge vers la Polynésie française.
0: Exactement, et ben nous, ce matin, on va vous offrir pour d'autres voyages chez nous en France, un guide de voyage Michelin qui fête cette année ses 100 ans. Roland, vous souhaite une très très belle journée et merci pour ce dépaysement que vous nous avez offert ce matin. À très bientôt.
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0: C'est pas vrai, le rendez-vous anti-arnaque au Drazo, J-1 avant le coup d'envoi du mondial de foot. Et aux États-Unis, le FBI. Ouais, le FBI lance une alerte aux faux billets.
7: Oui, je vous alertais déjà la semaine dernière sur les fausses boutiques internet qui essayent de nous piéger avec des maillots de foot et des mascottes du mondial à prix cassé. Là, le FBI, cette fois, a repéré tout un tas de sites internet qui tentent de surfer sur la passion des supporters pour leur siphonner leur nom, prénom, adresse, téléphone, numéro de carte bleue, bien sûr, avec des faux billets. Alors, je suis allée voir, parce que oui, certains de ces sites sont toujours actifs. Je fais le test. Déjà, j'ai vraiment l'impression d'être sur une billetterie de la FIFA, la Fédération Internationale de Foot. Allez, je clique sur France-Sénégal le 16 juin. On me propose un billet, effectivement, $900. Un autre site me vend lui un billet à $4,800. Et dans les deux cas, tenez-vous bien, le stade n'est même pas le bon. On me dit que je dois aller à Mexico, à San Francisco, alors que le premier match des Bleus est du côté de New York. Sur d'autres sites, je vois l'inverse, avec des billets bradés à 60€ et un compte à rebours bien stressant pour me pousser à acheter très très vite sans réfléchir.
0: Et Aude, on se méfie aussi des pubs sur Facebook ou encore sur Instagram.
7: Oui, et pareil d'ailleurs sur les messageries WhatsApp ou Telegram. Des experts en cybersécurité ont repéré des dizaines de campagnes de pub frauduleuses. Meta, l'entreprise qui détient Facebook et Instagram, annonce aussi avoir démantelé tout un réseau lié à des faux sites de la FIFA et qui faisait la promotion de faux jeux d'argent. Ne vous fiez pas aux sites qui affichent le logo de la FIFA, ça ne veut pas dire que c'est la FIFA. Le vrai site, c'est FIFA.com.
0: Grande prudence, en tout cas, merci beaucoup Audrazo pour ces points de vigilance. Et c'est vrai que les arnaques, on est certains, vont se multiplier avec ce mondial de foot. Vous retrouvez la chronique C'est pas vrai sur ici.fr et côté musique, vous retrouvez Damiano David avec Next Summer.

0: C'est vrai qu'il est toujours aussi efficace.
1: Qu'est-ce que c'est beau.
0: Ce titre Next Summer de Damiano David, le chanteur de Maneskin qui est donc parti en solo. Et tiens, en parlant de l'été prochain, le magazine Oui Demain s'est penché sur l'évolution de nos choix de vacances. Qu'est-ce que nos destinations en fait disent de nous? On voit ça très clairement dans moins de 2 minutes sur votre radio ici. Très bon début de journée, c'est l'équipe d'ici matin qui nous rejoint en studio à 5h48, tour d'horizon de l'actualité près de chez vous. Bonjour.
2: Bonjour Yoann, bonjour Lacrosse, bonjour Thibaut Pointeau.
3: Bonjour Gaëtan, bonjour tout le monde.
2: On se réveille ensemble dès 6h. Dans ici matin, on va évoquer cette nouvelle brèche qui s'ouvre dans notre système de santé.
3: Oui, on a perdu 10 pharmacies en 6 ans en Creuse et celle de Bellegarde en Marche doit fermer à la fin du mois faute de repreneurs.
4: J'ai des clients tous les jours, j'assure à peu près le service pour 2000 habitants.
3: Reportage dans le journal de 6h.
2: Ils font un tour de France depuis leur EHPAD à Guéret.
3: Des résidents vont pédaler 2000 km ce mois-ci pour la solidarité.
5: Je m'oblige à faire un peu plus que la fois d'avant. Ça me fait penser que je peux encore faire ça à l'âge où je suis.
3: Et un défi fou qui a lieu donc pendant un mois dans plusieurs EHPAD du pays. Et puis direction Fursac ce matin où le club de foot est en danger.
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3: On va voyager au temps des premières stations de ski.
2: Mais oui, en Haute-Savoie, dans les années 20, certains construisent des chalets et d'autres inaugurent carrément une station de ski. Stéphane Berne, Touchous, avant le journal de 8h.
3: Et Jean-Pierre Madère dans la prochaine demi-heure.
2: Danser, on va chanter, c'est ça, ici Creuse, hein. Tous les jours, on se réveille ensemble, soyez là, ici, dès 6h. À tout à l'heure. 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
0: 5h49, la une de la presse.
7: Ce que les vacances disent de nous, c'est le dossier à lire dans le dernier numéro du magazine Oui Demain.
0: Et on développe avec la journaliste Florence Centreau. Bonjour Florence.
8: Bonjour.
0: Merci d'être avec nous ce matin. C'est vrai, bientôt les vacances pour certains. Depuis l'obtention des congés payés, les vacances ont changé notre rapport au travail et au temps. Revenons déjà au début. Comment les congés payés sont apparus en France ?
8: Alors ça se passait en 1936, où ils sont apparus en fait dans un contexte très particulier, c'est-à-dire que la France à cette époque-là est paralysée par des grèves massives, avec des milliers d'ouvriers qui occupent les usines, c'est suite au licenciement d'ouvriers qui ne voulaient pas travailler le 1er mai en fait. Et le Front Populaire vote alors 2 semaines de congés payés. Ce qui est intéressant, c'est qu'à l'époque, personne ne sait vraiment quoi faire de ce temps libre, on n'a pas l'habitude. Comme l'explique le sociologue Jean-Didier Urbain, les vacances, c'est d'abord un temps vide. À l'époque, ne pas travailler, c'est parce qu'on est malade, c'est parce qu'on est au chômage ou c'est parce qu'il y a la guerre. Et donc, on arrive avec des vacances et on ne sait pas quoi en faire et ça va transformer la société. Pour un autre sociologue, Jean Viard, c'est même une révolution. On passe d'un temps qui appartenait à Dieu à l'époque, parce que c'était le seul jour où on ne travaillait pas,

0: l'été dimanche. Ouais. Ensuite, ça passe à l'usine, c'est les 6 jours de la semaine restants. Et là, on arrive avec un temps qui nous appartient, mais que faire de ce temps? On ne sait pas trop. On ne sait pas trop quoi. On a le droit de disposer d'un temps, mais on ne sait pas trop quoi en faire.
1: On parlait de 1936, on va faire un bond en avant, parce qu'en 1990, il y a un changement sur le style des vacances qui s'opère.
0: Oui, tout à fait. Les années 90, ça marque un tournant. Pendant plusieurs décennies, les vacances sont très collectives. Comme je disais, on part en colonie vacances, en village de vacances, en séjour organisé. Et puis les mentalités évoluent. Les Français veulent davantage choisir leur destination, leur rythme, leur activité. Ils veulent de l'autonomie. On passe alors progressivement d'un modèle collectif à un modèle beaucoup plus individualisé. Jean-Didier Urbain explique que les vacances deviennent plus fragmentées. C'est-à-dire que certains vont rechercher le bien-être, d'autres des expériences sportives, culturelles, communautaires. Et aussi, on note aussi que les plateformes numériques vont amplifier ce mouvement. C'est-à-dire que les vacances ne sont plus seulement un moment partagé selon des codes communs. Ça devient un projet personnel, presque sur mesure. Et voilà, on passe à un choix individuel.
1: Je vais reprendre aussi ce que vous mettez en titre, ce que les vacances disent de nous, parce que ces changements de style de vacances et d'envie, bah justement, qu'est-ce que ça dit de nous aujourd'hui ?
0: Alors oui, les vacances sont un formidable miroir de la société. Jean Viard dit souvent que le travail nous dit ce que nous devons faire, tandis que les vacances disent ce que nous voulons être. Dans les années 1930, les vacances incarnent une conquête sociale. Aujourd'hui, c'est davantage un révélateur de nos aspirations contemporaines. Besoin d'autonomie, recherche de bien-être, le désir de ralentir, mais aussi c'est un miroir de nos contradictions. Par exemple, 75% des Français rêvent de nature, mais très peu prennent réellement en compte l'impact écologique dans leur choix de vacances. C'est aussi ce que je disais, un besoin de lien. Comme le rappelle Jean-Didier Urbain, on ne découvre pas seulement le monde pendant les vacances, on découvre surtout les siens. Au fond, la manière dont nous partons en vacances raconte beaucoup de la société que nous sommes en train de devenir.
1: Et ça fait du bien en tout cas de parler de vacances. Florence, on te remercie de votre présence, de s'y aller dans le dernier numéro du magazine Oui Demain qui est à la une des kiosques. 5h53, bah tiens justement, avant les vacances, il faut les programmer, il faut choisir le lieu, le logement. Il y a comme un stress qui monte avant l'été. Est-ce que c'est votre cas? Eh ben, on voit ça avec Muriel Jordan, mais avant, place à Axel Red et Sensualité. Bon réveil. Jamais.

0: L'actualité, Axel Red, 5h56. Chaque jour, Muriel Jordan nous parle d'un phénomène de société, d'une tendance qui raconte notre monde. Et Muriel, avec les grandes vacances scolaires qui approchent, l'anxiété n'est pas toujours très loin.
1: Oui, vous sentez le stress avant l'été, là? Non, mais dans quelques semaines, on verra apparaître les premières photos de doigts de pied poilus au bord de la piscine avec cette maudite légende. Et vous, ça va les travailleurs? Oh, et puis bientôt, cette phrase en boucle.
2: Maman, c'est quand qu'on arrive?
1: Bientôt, le sandwich triangle à 5 euros et aussi...
3: Maman, j'ai mal au cœur.
1: Mince, on va passer du sandwich triangle au rectangle de vomi, sous le siège arrière.
4: Le voici arrivé, le moment tant attendu. On va partir, on est parti. Départ soigneusement, méticuleusement organisé.
1: Votre mission, si vous l'acceptez, jouez à Tetris avec les bagages dans le coffre. Pensez au repas, à la litière du chat et évitez d'angoisser. Parce qu'on a tendance à péter une durite avant les grands départs. C'est pas moi qui le dis, hein, ce sont ces mignons petits-enfants qui balancent tout sur leurs parents.
5: Alors moi, ma mère, elle crie sur tout le monde, voilà.
6: Bah moi, ma mère, en fait, elle m'engueule parce que je me suis pas habillée le matin ou quelque chose comme ça et bah c'est chiant en fait.
7: Ma mère, elle me dit tout le temps, il faut prendre ça, il faut prendre ci, ta valise, t'as pas oublié ton sac, le chargeur, tu l'as pris.
1: D'ailleurs, cette angoisse de faire ses bagages porte un nom. Hein. Ça s'appelle l'angoisse de la valise. Pour un quart des Français, les bagages sont une source de stress, d'après une étude révélée par La Dépêche en 2022.
8: Et d'après ces études, les Français veulent absolument voyager léger, un idéal rarement atteint, et c'est aussi ça qui nous stresse.
1: Ah oui, puis c'est pas tout, il y a aussi les checklists infinies quand on a des enfants. Pire encore quand ils sont en bas âge et qu'il faut rien oublier dans la valise. Oh, et évidemment, qui se coltine la prépa des bagages? Hein? Eh ben je vais aller enquêter pour le savoir. La vérité sort de la bouche des enfants, paraît-il.
9: Ben moi, en fait, mon père, il est toujours fatigué. Même une fois, il s'est endormi dans la voiture un petit peu.
10: C'est pas lui qui conduisait?
9: Si. En fait, moi, mon père, il est jamais organisé pour faire les bagages. Du coup, c'est ma mère qui s'occupe un peu de tout. Et il est comme ça sur son téléphone. Oh non, mais regarde, on m'envoie un message. Oui, je regarde des vidéos de basket. Non. Et ma mère, elle est comme ça. Allez, vite, faire les bagages, faut être à l'heure.
1: Eh ben voilà, on en revient encore à la charge mentale et au déséquilibre qui persiste dans les couples.
11: En général, en vacances, ça se passe plutôt pas trop mal.
12: À préparer, oui, c'est la guerre. Ah oui, la guerre, préparer les valises, préparer tout ce qu'il faut pour les enfants.
11: On est tous les deux décontractés, on a le temps.
12: On n'est pas fait pareil pour l'organisation.
11: On n'a pas le stress du boulot, donc tout se passe bien.
12: Nous, on prépare deux, trois, une semaine avant, tout dépend.
13: Eux, le jour J, le matin même, ils préparent la veille.
12: Oui, et encore, il faut les lever pour qu'on parte.
11: Ça, c'est les femmes qui disent ça, mais celui qui charge la voiture et qui décharge la voiture, c'est toujours le même aussi. C'est pas les femmes.
12: Est-ce que c'est le même boulot?
11: On est complémentaires. Lorsqu'il faut porter un sac de 50 kilos ou démonter une roue, on est là.
1: Entre porter un sac de 50 kilos ou porter tous les jours une charge mentale de 2 tonnes, mon cœur balance. Bref, le stress avant les vacances, c'est tendance et c'est normal. Ne paniquez pas trop. Allez, vivement qu'on parte.
0: Ça, c'est clair, on sait qui tient la charge mentale à la maison. Merci beaucoup Muriel, en tout cas pour un réveil sans stress. Il y a l'équipe d'ici matin qui nous rejoint en studio. Passez un très très bon mercredi.
14: Salut Johan, à demain.
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14: Comment ça va ce matin? J'espère que tout va bien. On est ravis de se réveiller ensemble sur la radio des Creusois. Tiens, je vais saluer déjà Marie-Noël à Bord-Saint-Georges. Jolie photo de chat sur un joli mur à voir sur le Facebook d'Ici Creuse et votre météo. On l'attend bien sûr. Bonjour Thibaut Pointour.
17: Bonjour Gaëtan, bonjour tout le monde.
14: On va saluer les Landries, à mon avis, il n'y en a pas beaucoup.
17: Oh oui.
14: C'est bon. Le saint du jour, en tous les cas, en ce mercredi. Nous sommes le 10 juin. Bon réveil la Creuse, il est 6h. Plutôt beau le temps aujourd'hui, on va en parler d'ici 5 minutes. L'actu creusoise, Thibaut Pointour, un rempart en moins dans notre système de soins.
17: Et c'est une épidémie à laquelle on n'a pas de remède. Faute de relève, les pharmacies tombent les unes après les autres en Creuse. 10 officines en moins ces 6 dernières années et l'hémorragie va continuer. 8 propriétaires ont déjà plus de 65 ans, comme à Bellegarde-en-Marche, où ce n'est plus qu'une question de jour avant que la croix verte ne s'éteigne. Dans cette commune de 360 habitants, ce maillon au moins va créer un trou béant pour 2000 Creusois, Gabin Bouquet.
18: À Bellegarde-en-Marche, près d'Aubusson, il y a des médecins, un kiné, des infirmières, mais bientôt plus de pharmacie. À 69 ans, Marie-Thérèse Dumas baisse le rideau, mais n'a toujours pas trouvé de successeur.
19: Et mon souhait ultime, ça serait que quelqu'un puisse reprendre une pharmacie qui est tout à fait viable et qui apporte un vrai service à la population du secteur. J'ai des clients tous les jours, j'assure à peu près le service pour 2000 habitants.
18: La fermeture de la pharmacie pourrait donc rendre plus difficile ici de la vie des habitants de Bellegarde-en-Marche, la maire du village, Sandrine Montagne, se dit donc inquiète.
20: On a une population vieillissante. Pour aller chercher des médicaments, je pense que ça va être plus compliqué. Donc on est quand même dans un milieu rural et on se doit de maintenir ce service à la population.
18: La disparition de la pharmacie va aussi compliquer le travail des personnels médicaux, explique Nadège Laurençon, l'infirmière libérale.
10: pour nos patients qui ne peuvent pas se déplacer et pour lesquels on achemine les traitements. Et bah, ça va nous demander un travail supplémentaire, c'est certain, mais bon, on est prêt à le faire pour les personnes qui n'ont pas d'autre solution.
18: Mais il reste un peu d'espoir pour le village, car même après sa fermeture, la licence de la pharmacie n'expire qu'au bout d'un an, ce qui permet d'élargir la campagne de recrutement d'encore quelques mois, au cas où quelqu'un se présente. À bon entendeur.
17: Et ce serait alors un soulagement pour les habitants, alors que 70% d'entre eux ont plus de 60 ans dans le secteur et que la pharmacie la plus proche après celle de Bellegarde est à 15 minutes de route.
14: Après s'être affronté dans les urnes, la bataille change de terrain entre l'ex-député de la Creuse et son successeur.
17: Bartholomé Lenoir a porté plainte contre Catherine Couturier. Le député EDR assure avoir été insulté par l'ancienne députée insoumise. Fasciste et raciste aurait été lâché, selon l'élu, lors d'un déplacement sur le marché de la Souterraine il y a 10 jours. Dans un communiqué, la France Insoumise martèle, non, nous ne reculerons pas face aux racistes et aux fascistes. Et face à une plainte que le parti juge non fondée, LFI appelle à un rassemblement le samedi 20 juin devant la gendarmerie de Gouzon, jour de l'audition de Catherine Couturier. À Aubusson, c'est l'ancien maire Michel Moine qui est inquiété par la justice. Il comparaissait cette semaine devant le tribunal de Bordeaux pour une affaire vieille de plus de 10 ans. Il est soupçonné d'avoir enfreint les règles pour attribuer des marchés publics en organisant deux concerts de Dany Briand et Patrick Sébastien. L'ancien maire conteste les faits. D'après nos collègues de France 3, la procureure a rappelé qu'il n'y avait pas eu d'enrichissement personnel dans cette histoire et elle requiert une amende de 10 000 euros. La décision est attendue dans moins de 2 semaines.
14: Les projets photovoltaïques fleurissent sous le soleil en ce moment et votre avis est primordial.
17: Mais oui, que pensez-vous de ces projets? Une enquête publique est en cours en ce moment à Parsac concernant une centrale photovoltaïque le long de la 145. Et ce matin, le commissaire enquêteur tient une permanence en mairie de 9h à midi. Ce projet s'étend sur 7 hectares à côté de l'aire de repos de Parsac. Le but est de produire de l'électricité pour 2600 foyers. Avec une dynamo sur leur route vélo, on en ferait de l'électricité. Des personnes âgées pédalent pour la bonne cause en ce moment à l'EHPAD Anna Quinco de Guéret. C'est un défi fou, hein, pédaler 2000 km en un mois sans quitter l'EHPAD. 2000 km par exemple, c'est la distance entre Guéret et Casablanca au Maroc. C'est quasiment un aller et un retour entre Guéret et Rome. Bref, c'est colossal. Et ce projet est mené par plusieurs EHPAD avant le Tour de France des professionnels à vélo. Ça fait travailler les mollets et ça donne du baume au cœur, se réjouit Lison Bourreau, ergothérapeute à Anna Quinco.
21: Ça maintient au niveau musculaire, au niveau des capacités, la force dans les jambes ou dans les bras quand on en fait avec les bras. On a aussi des gens, au niveau physique, ça a tout changé. On a des gens qui vont perdre du poids. Il y en a, on a vu, qui marchent beaucoup plus vite. Et au niveau autonomie aussi, on en a beaucoup qui, du coup, même remarchent finalement grâce à du vélo. Il y a des personnes qui ont pu faire avec leurs enfants, leurs arrière-petits-enfants. Ça, c'était des moments merveilleux de voir tout le monde le faire. Et ça permet de créer aussi un peu de lien social. On fait beaucoup de groupes, nous, ici, en dehors de l'année. Et ils discutent avec les voisins, tous ensemble.
17: On entendra les résidents dans notre info d'ici à 6h30. Les coureurs cyclistes professionnels seront en Creuse pour le traditionnel Tour du Limousin cet été. Et les organisateurs ont présenté le parcours en détail hier soir. Ce qui nous intéresse, nous, c'est la première étape qui arrivera en Creuse à Dun-le-Palestel le 18 août. Et on sait maintenant que le peloton passera avant par Saint-Sébastien, Crozant, Nouzerolles, Chénier et Saint-Sulpice-le-Dunois. 3 équipes World Tour, l'élite du cyclisme mondial, sont annoncées. Décathlon, CMA, CGM, Groupama, FDJ et Lotto Intermarché.
14: 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Vous risquez de rester à quai si vous avez prévu de prendre le train aujourd'hui.
17: Seuls 2 TER sur 10 circulent aujourd'hui en Nouvelle-Aquitaine. Concrètement, sur notre unique ligne TER en Creuse, celle qui va de Limoges à Montluçon en passant par Guéret, aucun train ne circule, mais quelques bus de remplacement sont mis en place. Et sur la ligne Polt qui passe par la Souterraine, un train sur 3 est supprimé. C'est maintenant qu'il faut déposer un dossier pour inscrire vos enfants au service de transport scolaire de l'agglo du Grand Guéret pour la rentrée de septembre. Le dossier est à retourner avant le 15 juin.
14: Inscription demandée, vaillant guerrier recherché pour rechausser crampons.
17: Club de foot cherche joueur au risque de rester sur la touche la saison prochaine. Le club de Fursac vient de passer une saison bien compliquée. Sa saison s'est d'ailleurs finie plutôt prévue, forcé de déclarer forfait il y a 2 mois, faute de joueurs. Le président cherche donc de bonnes âmes pour la saison prochaine, Milad Le Jamtel, d'autant que le FC Fursac va fêter ses 70 ans.
2: À l'aide d'un balai, Michael Gunther enlève les poussières dans le local du club de foot de Fursac. Il n'y est pas revenu depuis la fin mars, dernier match avant le forfait général de l'équipe.
3: Suite à un début de saison un peu catastrophique, certains joueurs ont décidé de claquer la porte. Premier match de championnat, notre nouveau gardien qui se blesse. Après trois matchs, deux, trois joueurs qui ont décidé d'arrêter. La majorité a joué blessé. Donc ça a été très très compliqué pour finir cette saison.
2: À 33 ans, Adrien Dufour a passé 27 ans au club de Fursac. Il déplore le départ de plusieurs joueurs cadres de l'équipe.
22: Il y a des gens qui sont partis malheureusement parce qu'ils ne se plaisaient pas chez nous et qu'il n'y avait peut-être pas justement cet esprit club. Mais nous, ce qu'on cherche à faire, c'est de rester avec des gens ancrés au club et qui ont la même passion que nous, quoi. Le but, c'est venir de prendre du plaisir les dimanches, voilà, et puis de jouer quand même un petit peu la gagne.
2: Selon son président, une douzaine de joueurs sont déjà prêts à repartir pour la saison prochaine. Encourageant, mais pas suffisant.
3: Il nous faudra à peu près 5 à 7 joueurs et forcément quelques bénévoles qui souhaitent s'investir. J'espère que certains anciens ou des nouveaux viendront relever le défi avec l'esprit d'essayer de remonter tout de suite en deuxième division.
2: Le club de foot de Fursac a jusqu'au 13 juillet pour inscrire son équipe, reléguée donc en troisième division.
17: Et le président du club tient une assemblée générale extraordinaire au local du club vendredi à 19h.
14: 6h07, plutôt mitigé hein, le ciel aujourd'hui, vous êtes nombreux déjà à nous le dire sur le Facebook. C'est nuageux notamment à Champagnat, 11 degrés nous a signalé Monique. Pensez aussi au WhatsApp tiens, pour nous envoyer une petite photo. Encore mieux, un message vocal 05 55 52 37 38 par l'application WhatsApp d'ici Creuse. Le soleil pourrait dominer quand même cet après-midi, nous dit Météo France Creuse. On va scruter ça de très près avec des températures toujours justes hein, pour un 10 juin. On est d'accord, 16 degrés à Jonsou, 18 à Bourganeuf, 19 à Guéret, vous aurez 20 degrés à Aubusson et la Souterraine, mais ça va grimper en fin de semaine, dès demain, d'ailleurs soleil pour tout le monde et jusqu'à ce week-end, 19 à 21 degrés, 24 à 27 vendredi, 27 à 30 degrés ce week-end, on pourrait grimper entre 31 et 33 degrés en début de semaine prochaine. Qualité de l'air dégradée, hein, nous dit l'indice Atmo ce matin, avec un risque de pollen élevé.
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14: Parlez-en autour de vous. Ben, on se réveille tous les jours ensemble sur la radio des Creusois. Je vous rappelle qu'on sera aussi à la télé tout à l'heure, Canal 3 de la TNT, comme chaque matin, dès 6h30.

0: Pierre Madère, quel souvenir. L'été 85, vous avez forcément dansé sur Macumba et vous pouvez toujours danser sur Macumba, notamment le soir d'ailleurs, 19h-20h. C'est 100% années 80 avec Laurent Petit-Guillaume.
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0: Tiens, je vous parlais d'été avec l'été 85 et Jean-Pierre Madère. 10 ans plus tard, on a fredonné You Gotta Be de Desiree. On va aussi parler d'écriture. L'écriture, pourquoi ? Parce que Corinne Javelot vient de publier son nouveau roman, Une autre étoile que la mienne, saga familiale en plein cœur de la Creuse. Elle nous fait découvrir sa pli cette semaine. L'écriture et beaucoup de techniques dans l'écriture et l'œuvre de George Benson qui sera à l'honneur à 6h20 avec On Broadway. On va aussi prendre notre pied, oui, parce que c'est la journée internationale des pieds. Quels sont les gestes simples à faire chaque jour pour éviter toutes les petites horreurs, que notamment quand on porte des sandales ou quand on va à la piscine. On voit tout ça avec le docteur Kierzek qui arrive dans 30 secondes.
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0: Ici Creuse, 6h13, chaque matin, on parle santé et en l'occurrence de nos pieds. Ce matin, avec vous, docteur Kierzek. Bonjour, on prend son pied car c'est la journée internationale des pieds.
7: Bonjour à toutes et à tous. Deux petites choses qu'on oublie tout le temps, les deux petites choses qui nous portent tous les jours. On les oublie jusqu'à ce que ces deux pieds nous fassent mal. Évidemment, vous l'avez compris, la journée internationale des pieds, oui, ça existe vraiment, cette journée internationale. C'est l'occasion d'en parler parce qu'en été, entre les sandales, la chaleur, la piscine, la plage, ils sont vraiment en première ligne. Reconnaissons-le, on traite nos pieds comme des malpropres quand même. On les fourre dans des chaussures serrées toute la journée, on les oublie et dès qu'il nous fait mal, on s'étonne. Maintenant, il n'y a rien d'étonnant. Chaque pied contient 26 os, 33 articulations, une centaine de muscles, des ligaments, des tendons. C'est une merveille d'ingénierie. Mais en été, ils vont subir des agressions supplémentaires. La transpiration qui macère, le frottement des sandales neuves, le sable brûlant, le béton brûlant. Et puis évidemment, les fameuses piscines pieds nus où on attrape des verrues ou des mycoses. Et des symptômes à pas ignorer, hein, quand ça démange entre les orteils, c'est le premier signe peut-être d'un champignon, ce qu'on appelle le pied d'athlète. Mmh. Des rougeurs, des plaques, ça c'est les mycoses aussi, des petites ampoules remplies de liquide, frottement égale future plaie, ou une douleur sous le talon encore le matin au réveil, c'est peut-être une fascite plantaire ou une épine calcanéenne, et puis un épaississement jaunâtre de l'ongle, bah là aussi c'est une mycose et c'est très fréquent en été.
0: Concrètement, docteur, quels sont les gestes simples à faire chaque jour pour éviter toutes ces petites horreurs, surtout quand on porte des sandales ou qu'on va à la piscine?
7: Conseil numéro 1, lavez-vous les pieds tous les jours. Ça paraît une évidence, mais voilà, c'est pas une évidence pour tout le monde. Donc de l'eau tiède, du savon doux, pas trop agressif, et surtout on sèche soigneusement entre les orteils parce que l'humidité c'est le paradis des champignons. On utilise une serviette dédiée ou un sèche-cheveux en mode froid si vous êtes pressé. Conseil numéro 2, on change de chaussettes et de chaussures. L'été on alterne des sandales, des baskets en toile respirant, des tongs, ce que vous voulez, mais surtout on évite les chaussures fermées en plastique ou synthétique, sauf pour aller dans l'eau. Et on change de chaussettes tous les jours, s'il vous plaît. Conseil numéro 3, on ne marche jamais pieds nus dans les lieux publics humides. Piscine, vestiaire, sauna, hôtel, où vous voulez. En fait, ça grouille de champignons et de virus. Donc les petites sandales là de piscine, ça c'est pas mal, ou les claquettes. Et conseil numéro 4, on hydrate ses pieds. On pense à son visage, on pense rarement aux pieds. Et bien après la douche, c'est plutôt pas mal. Allez, je vous ajoute deux petites précautions. On se méfie du sable brûlant parce que ça provoque vraiment de vraies brûlures. Et puis à la piscine, rincez-vous les pieds à l'eau claire pour enlever le chlore. Puis séchez bien, le chlore assèche la peau et va favoriser les fissures. Vos pieds vous portent toute la journée, le minimum est d'en prendre soin. D'ici là, portez-vous bien.
0: Vous avez bien raison, l'application ici pour trouver les conseils santé du docteur Kierzek. Nous avons 11 degrés actuellement à Dun-le-Palestel, nous dit Raymond. Ça s'annonce une belle journée. Et encore, c'est rien par rapport à demain, hein. C'est du plein soleil. Tiens, dites-nous dès maintenant quelle température vous avez relevé, le WhatsApp est là. Histoire de vous entendre, un petit message vocal, 05 55 52 37 38.

0: Et si on fredonne dès le réveil, c'est ici matin, c'est ici Creuse, Desiree, l'été 95 avec You Gotta Be. Tiens, j'en profite puisque on vient d'écouter un morceau absolument formidable, la fête de la musique, ça s'approche, c'est le dimanche 21 juin. Vous faites peut-être partie d'un comité des fêtes, vous organisez près de chez vous une fête de la musique, 21 juin ou un peu avant, un peu après. N'hésitez pas à nous laisser un message, hein, 05 55 81 13 82 dans notre boîte vocale. Et puis vous pourrez aussi intervenir, notez bien, samedi 20 juin entre 9h et 10h dans Ça se passe en Creuse, une heure consacrée aux différentes fêtes de la musique en Creuse.
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0: Il est 6h20, on va remonter le temps comme on le fait chaque jour, en musique avec la playlist d'Udvid, une actrice de la vie creusoise en l'occurrence cette semaine. Elle est romancière, elle s'appelle Corinne Javelot. Elle vient de publier Une autre étoile que la mienne, saga familiale en plein cœur de la Creuse. Autant vous dire qu'en tant qu'auteur, l'écriture, eh ben évidemment elle s'y connaît. Et l'écriture, c'est beaucoup de technique, parfois pour une impression de facilité.

c'est le raffinement du jazz rock. C'est vraiment l'époque où je me cherchais beaucoup aussi, adolescente, un peu plus tard que l'adolescence même. Et cette montée vers l'improvisation qu'il y a dans cette chanson, hein, c'est une improvisation presque euphorique, m'impressionnait énormément. Toutes ces émotions ressenties face à ce morceau, finalement, font penser qu'il n'y a rien de plus magique que la création sous

0: revenir à cette liberté, c'est vraiment du grand art et ça donne envie de travailler librement. C'est une chanson populaire et c'est ça qui est sympathique parce que tout le monde la fredonne, mais elle est extrêmement sophistiquée et ça me faisait vraiment beaucoup rêver. Finalement, je me rendais compte que la création, c'est ce que la personnalité va en faire. Je méditais, moi, là-dessus déjà beaucoup à l'époque, sans savoir moi-même ce que j'allais faire à mon niveau à cet âge-là. Et je réalise aujourd'hui que dans l'écriture, eh bien, c'est exactement la même chose, c'est-à-dire beaucoup de technique, beaucoup de travail pour parvenir à la fluidité qui va donner l'impression justement de cette facilité.
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2: De Corinne Javelot qui vient de publier un tout nouveau roman, Une autre étoile que la mienne, playlist d'une vie, à retrouver hein, dès maintenant. On réécoute sur notre application ici, 6h23. Voici de nouveau Pascal Obispo.
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0: tout à fait étonnant, surprenant, réussi. Pascal Obispo, Francis Cabrel, c'est le premier extrait d'Héritage 2, le dernier album de Pascal Obispo, rempli de magnifiques duos comme celui-là. Il faudrait que pleuve l'amour. De l'amour peut-être à venir avec l'horoscope. On va voir ça avec Catherine Viguier dans moins d'une minute.
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0: Et horoscope aussi, Catherine Viguier, comme hier, c'est agité?
8: Oui, et certains signes trépignent sont impatients. Bélier, oh, ça vous convient tellement bien. Vous êtes acteur, vous agissez pour vous, pour un autre peut-être. Taureau, vous n'êtes pas très à l'aise, vous, mais ces passagers, ne vous en faites pas, tenez bon. Gémeaux, belle journée, super intéressante, captivante, profitez-en. Cancer, vous êtes retenu dans vos actions, alors n'hésitez pas à demander de l'aide, vous l'obtiendrez. Lion, vous faites partie des heureux du zodiaque, avec un projet de voyage, de changement de vie qui se profile bien. Vierge, alors ce n'est pas la meilleure des journées, vous avez beaucoup à faire, cool, zen. Balance, vous rendez grâce à une personne qui vous fait du bien, et pour certains c'est au sujet de leur carrière. Scorpion, vous prenez davantage soin de vous, et puis on vous confie un travail intéressant. Sagittaire, un mercredi positif, même si vos amours ont besoin de temps pour s'installer. Capricorne, vous allez au combat pour défendre votre famille et votre lieu de vie. Verseau, si vous êtes étudiant, vous serez dans de bonnes dispositions, aussi si vous prenez la parole ou si vous voyagez. Poisson, vous jetez un œil sur vos finances, on vous réclame une somme ou vous investissez. Et pour nous tous, laissons naître en nous un nouvel élan de vie.
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0: Et bonjour à vous qui nous rejoignez à la télé, l'info d'ici dans moins de deux minutes, Thibaut Pointeau.
9: Un défi fou à l'EHPAD Anna Quinco à Guéry.
0: C'est avec nous, on va en parler. 6h30, le tour de l'actu en français dans le monde, le 90 secondes, Cyril Ardo-Redon.
10: Vous pourrez demander un report ou un remboursement si votre train est annulé. Grève à la SNCF aujourd'hui. Un TGV sur trois et un intercité sur deux supprimés. Les TER fortement perturbés. Quatre syndicats dénoncent le climat social et réclament de meilleurs salaires. Patrick Bruel doit être présenté ce matin à un juge après deux jours de garde à vue dans le cadre d'une enquête pour des faits de viol, tentative de viol et agression sexuelle qui concerne à ce stade 13 victimes. Une marche blanche hier soir à Saint-Jean d'Angély, près de Saintes en Charente-Maritime, en hommage à Liana, la fillette de 11 ans retrouvée morte il y a près d'une semaine. Plus de 1000 personnes ont marché silencieusement à l'appel des grands-parents de la collégienne qui vivent dans cette commune. Les filles, aussi touchées que les garçons par le harcèlement scolaire, c'est l'un des apprentissages d'une étude du ministère de l'Éducation. Les élèves ont rempli un formulaire en novembre dernier. 9% des élèves de CAP se disent victimes, tout comme 4% des collégiens et 3% des écoliers. Il y aura du bleu à la Coupe du Monde féminine de foot en 2027 au Brésil. Les Françaises se sont qualifiées hier soir en battant l'Irlande 1-0 sur la pelouse de Grenoble. Et puis, 9 réserves biologiques forestières créées ou étendues en France. C'est ce qu'a annoncé le ministère de la Transition écologique. Des zones où l'exploitation du bois est grandement limitée, dans les Vosges, l'Hérault, la Meuse ou en Seine-et-Marne. Cela représentera 157 000 hectares de forêts protégées supplémentaires.
0: Et toute l'actu, vous la retrouvez sur ici. Cyril Ardo-Redon, 6h31, l'info d'ici, Thibaut Pointeau. Ils font un tour de France depuis leur EHPAD à Guéret.
9: Ils ont 78 ou 80 ans et affolent les compteurs. Des résidents vont pédaler 2000 km pour la solidarité. Un défi fou qui a lieu pendant un mois dans plusieurs EHPAD du pays. dans lesquels on retrouve donc des vélos adaptés, des sourires et des courbatures à Delchiron.
7: Sur son vélo d'appartement, Anne-Marie, 78 ans, s'essuie le front.
11: Pendant 10 minutes.
12: 10 minutes, c'est trop long ?
13: Bon, ben évidemment. Vous mettez 3-4 minutes.
14: Notre Anne-Marie, c'est la spécialité.
15: Au bout de 5 minutes, elle vous dit « ça y est, j'en peux plus ». Mais on la connaît. On sait qu'elle peut faire 30 minutes. Donc.
7: Les animatrices aussi s'y mettent.
16: Moi, je vais faire 10 minutes comme eux. Il faut leur donner l'exemple, il faut les motiver.
7: Anne-Marie râle, mais elle le sait, le vélo lui permet de rester en forme.
13: Musculaire, évidemment. Le mental, oui. Parce que je m'oblige à faire un peu plus que la fois d'avant. Ça me fait penser que je peux encore faire ça, à l'âge où je suis.
7: Beaucoup de résidents sont des fans du Tour de France. À 80 ans, Christiane a son programme bien précis.
17: 10 km deux fois par semaine.
7: Elle participe tous les ans à ce défi.
17: L'année dernière, j'étais troisième.
18: Vous avez fait combien de kilomètres l'année dernière ?
17: 142.
18: Une étape du Tour de France.
17: Voilà, c'est pour le plaisir. Si je pars de vélo, moi je suis... Pourquoi je fasse du vélo ? Après le vélo, je me sens bien.
19: Madame Jolie, 10 minutes, 4 km 30.
7: Carnet à la main, Lison Bourreau, ergothérapeute, note les résultats.
20: Le nom du résident qui est en train de pédaler, la date du jour, le nombre de temps qu'il va pédaler, ce qui correspond donc en nombre de kilomètres. Sur certains vélos, on va voir exactement le nombre de kilomètres, d'autres, il faut calculer. Une fois par semaine, on doit remplir le nombre de kilomètres sur un dossier partagé avec tous les EHPAD pour voir un petit peu notre progression.
7: Et au-delà du défi sportif, eh bien, ça crée du lien social.
20: On sent déjà que ça les fait adhérer parce qu'ils en parlent entre eux. Des gens qui sont arrivés que cette année ne connaissent pas, mais vont en entendre parler par les autres. Quand ils voient quelqu'un essayer un type de vélo, ils veulent aussi, alors qu'ils n'ont pas forcément au début les capacités, mais ça va être leur objectif, en fait, d'évoluer de vélo, parce qu'on a plein de vélos différents. On a des vélos type vélo d'appartement que les gens peuvent avoir chez eux, et on a des pédaliers à bras et des pédaliers à jambes où on reste en fait sur son fauteuil roulant, on n'a pas besoin de faire le transfert, donc des gens qui ne peuvent même pas se lever peuvent quand même venir bouger les pieds.
7: À la fin du programme, chaque kilomètre parcouru se transforme en don pour l'association Vélo Sans Âge qui offre des balades en triporteur à des personnes âgées.
9: Et les familles aussi peuvent participer au défi si elles le souhaitent. De super photos sont à retrouver sur notre site ici.fr.
0: Dans l'actualité également, cette nouvelle brèche qui s'ouvre dans notre système de santé.
9: On a perdu 10 pharmacies en 6 ans en Creuse et celle de Bellegarde en Marche doit fermer à la fin du mois, faute de repreneurs. C'est la crise aussi à Fursac à cause d'un manque de joueurs. Le club de foot a dû mettre à terme à sa saison 2 mois plus tôt cette année et il cherche désespérément de nouveaux joueurs pour assurer la survie de cette institution qui va fêter ses 70 ans l'an prochain. On entendra le président du club dans le journal de 7h.
0: À propos d'entendre, on aimerait bien vous entendre ce matin grâce à un petit message vocal. Par exemple, n'hésitez pas, pour cela, vous utilisez le WhatsApp d'ici Creuse 05 55 52 37 38 pour nous dire, par exemple, quelle température vous avez relevé ce matin. Il y a toujours le Facebook, bien sûr, utilisé entre autres par Nicole Alussa, que l'on salue, qui nous dit « Le ciel est encombré ce matin sur Lussa, nous avons 10 degrés. On est dans la moyenne des minimales prévues aujourd'hui par Météo France Creuse. Cet après-midi, ça sera encore un peu juste. 16 à 20 degrés, vous aurez 17 à Royan. 19 à Guéret, 20 degrés au Buisson. Pour la suite, c'est du soleil dès demain, 19 à 21 degrés, ça va remonter comme ça petit à petit, 24 à 27 vendredi, on va atteindre ce week-end 27 à 30 degrés, on devrait dépasser les 30 degrés en début de semaine prochaine, à surveiller évidemment. Qu'est-ce que je voulais vous dire ? Eh bien, vous dire que évidemment, on vous attend avec un petit message vocal, mais une photo aussi, n'hésitez pas, votre photo du ciel creusois au lever du jour, on adore ça, par exemple sur le Facebook d'ici Creuse.
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0: Ça se passe ici, le réveil, cherchez pas, hein. Ici Creuse, tous les jours, on vous informe toute l'actu creusoise au saut du lit. Les chansons que vous aimez, il y aura des cadeaux aussi, hein. J'aurai l'occasion de vous en parler, tiens, d'ici un court instant. J'espère que tout va bien ce mercredi. Nous sommes le 10 juin, 6h36.

0: Si on se souvient de ce week-end à Rome d'Étienne Dao, 1984, 20 degrés à Rome et plein soleil, bah dites donc, c'est plutôt sympa. Et tous les tubes 80, vous les retrouvez comme celui-là d'ailleurs, hein, sur notre web radio musicale 100% des 80 disponibles sur l'application ici. Cet été, vous allez peut-être emmener votre toutou courir sur la plage, plonger dans les vagues. Attention, il y a des précautions à prendre, nous met en garde le docteur Pierre Fabin à 6h45. Et puis tenez, cette question, pourquoi les femmes ne sont plus aussi frétillante à l'idée de devenir mère? Décryptage avec Fred Ballard et l'humour en tube avant 7h, puisqu'on parle d'enfance. Peut-être qu'enfant, vous achetiez avec votre maman des bons becs.
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0: Oui, par exemple, ou alors
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0: souvenir d'enfance avec Renaud avant 7h. Tiens, d'enfance, il en est déjà question dans Ici Crosport.
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0: On parle de tous les sports creusois, hein, dans Ici Creuse Sport, souvent d'ailleurs de vélo. Dominique Aupetit, aujourd'hui c'est un peu particulier. On va parler en effet de vélo avec Christophe Desenfants, président de l'Étoile Sportive Cycliste de Grand-Bourg, mais un gros plan sur une initiative très originale.
4: Bonjour Christophe.
5: Bonjour.
4: Chaque samedi du mois de juin, vous proposez des séances de baby vélo. Elles s'adressent à qui?
5: Pour être plus exact, c'est chaque samedi de l'année, de 10h à 11h, et ça s'adresse donc aux premières générations qui peuvent faire du vélo à partir de, on va dire, 3 ans jusqu'à l'âge de 8-9 ans, où ils peuvent basculer sur notre école de vélo.
4: Pourquoi est-ce que vous mettez en place des séances pour des si jeunes enfants?
5: On est comme tous les clubs, on a beaucoup de mal à recruter, donc c'était aussi l'occasion de mettre les jeunes sur un vélo. Ça va aider les premiers à déjà enlever les petites roulettes, à savoir connaître la gauche de la droite, slalomer, maîtriser un vélo, savoir s'arrêter. C'est les bases du cyclisme.
4: Alors comment se déroule une séance?
5: On est sur du jeu, il n'y a aucun esprit de compétition. Toutes les séances, donc il y a un petit parcours à faire, voilà, comme je vous dis, de la maîtrise du vélo, du slalom, entre des quilles, des jeux de passer sous une barre, etc.
4: On ne parle pas de draisienne, hein, on parle bien de vélo.
5: On parle de vélo deux roues. On les prend avec petites roulettes, mais il faut que dans les 2-3 prochaines séances, ils puissent enlever les petites roulettes pour vraiment s'amuser.
4: Ah, ça va vite, 2-3 séances.
5: Ah oui, mais il y en a qui sont arrivés avec les petites roulettes et dès la première séance sont partis sans les petites roulettes. C'est très rigolo d'ailleurs.
4: Est-ce qu'il faut que l'enfant vienne avec son vélo?
5: Il faut qu'il vienne avec son vélo en état de fonctionnement, bien sûr, et le minimum c'est un casque. Où les parents peuvent retrouver les infos sur notre page Facebook où on a notre petite affiche Baby Vélo. Donc la page Facebook c'est Étoile Sportive Cycliste Le Grand-Bourg. Les numéros de téléphone pour nous contacter.
4: Ça se passe où et à quel horaire?
5: Ça se passe tous les samedis matins de 10h à 11h au stade municipal Grand-Bourg. C'est préférable de s'inscrire, mais ils peuvent aussi venir comme ça. Jusque-là, on a entre 10 et 15 petits tous les matins, donc c'est déjà très bien, mais on n'est pas à saturation.
4: Les séances de baby vélo, c'est chaque samedi de 10h à 11h au stade de Grand-Bourg. Merci beaucoup, Christophe Desenfants.
5: Ben, merci, à bientôt.
0: Ah ben, c'est sympa comme tout ça. Tiens, on vous laisse, hein, les infos pratiques concernant ce baby vélo à l'accueil d'Ici Creuse, Dominique Aupetit. Vous serez là ce samedi à ne pas manquer en compagnie de Léo Corcos pour vivre tous ensemble la finale en foot de la Coupe de la Creuse. Guéret, Gouzon, à vivre en direct en intégralité ici avec Ici Creuse dès 17h, hein, pour l'avant-match. Coup d'envoi de la rencontre 18h.
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0: Hey, ici on passe l'info, vous qui êtes agriculteur, peut-être que vous avez une charrue, peut-être une faneuse à vendre, appelez-nous, c'est totalement gratuit, 05 55 52 37 38 à Chérignat, à Saint-Pierre de Chérignat. Sylvie recherche du bois à faire. À Lisière, Jean-Louis vend une bétaillère 4 à 5 vaches de marque Conet, une faucheuse internationale 3104 4 assiettes, une faneuse Kuhn 4405 4 toupies, un andaineur fort, un pulvérisateur 300 litres de marque Berthaud, une vis à grains d'une longueur de 8 mètres, un distributeur à engrais Vicon PS 602, un râtelier circulaire et un nourrisseur à veau. Et puis terminons avec Assainte-Fer Bernard qui vend des petits veaux charolais. Il y en a 4-5 qui vend aussi Bernard, une faneuse Kuhn 4 toupies et il recherche une faucheuse de tambour. Vous avez ça ? Appelez-nous et n'hésitez pas également à composer ce numéro si vous avez vous aussi du matériel agricole à vendre, par exemple, hein, 05 55 52 37 38. Il y a encore d'autres annonces agricoles qui vous attendent à l'accueil d'Ici Creuse.
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0: Vous écoutez Ici Creuse, bon réveil, 6h45. L'été arrive à grands pas. On y est dans quelques semaines maintenant, hein. Emmener son chien courir sur la plage, plonger dans les vagues. Ah, ça ressemble aux vacances parfaites. Nous sommes d'accord. Docteur Pierre Fabin.

0: Mais après la baignade, docteur, une fois qu'il a bien nagé, est-ce qu'on le laisse sécher tranquillement au soleil sur sa serviette?
1: Alors, ça risque d'abîmer son pelage et sa peau. Quand l'eau de mer sèche au soleil, les crisseaux de sel restent collés sur votre chien. C'est extrêmement irritant, ça provoque de fortes démangeaisons et des plaques rouges. La règle d'or en rentrant de la plage, comme pour nous, c'est le rinçage obligatoire à l'eau douce et tiède, même s'il a les poils courts. Assistez sous le ventre, les aisselles et entre les coussinets où le sable se loge. Et justement, attention au sable. Les grains volent avec la brise et causent souvent des conjonctivites ou des otites très douloureuses. Si votre chien plisse les yeux ou se gratte frénétiquement l'oreille le soir, n'utilisez pas un simple coton-tige, rincez abondamment avec du sérum physiologique.
0: Et concernant le soleil, la chaleur sur la plage, on imagine que sous le parasol, avec l'air marin, ils sont à l'abri du grand coup de chaud.
1: Alors, pas complètement. Le parasol, ça ne bloque pas la réverbération des UV sur le sable. Et en plus, pour arriver à la serviette, un chien dépense beaucoup d'énergie en courant dans le sable mou. Et ajouté à la chaleur du sable, ça le fait monter en température. S'il commence à haleter frénétiquement et qu'il n'arrive pas à s'arrêter, il faut le rafraîchir immédiatement avec une eau tempérée. Mais la seule vraie prévention, c'est de profiter de la plage très tôt le matin ou après 19h en pleine journée. Il est plus sage de le laisser se reposer au frais à la maison.
0: Bon, avant les vacances, l'application ici pour retrouver tous ces conseils, évidemment. On passe aussi l'info si vous avez perdu, par exemple, votre chat, votre chien. Hein, n'hésitez pas à nous appeler, comme a fait Isabelle, qui a perdu sa chatte Nefertiti. Elle s'est échappée fin novembre. Elle est noire, avec du marron, les yeux mordorés, collerette beige du cou au ventre. Elle ne porte pas de collier et n'est pas pucée. Saint-Julien-le-Châtel, il y a Marie-Romane qui, elle, a perdu deux chiens mâles. L'un est croisé de labrador de taille moyenne, poil court, tache blanche sous le cou, pucé répondant au nom de héros. Le second, c'est un croisé de ratard, de grande taille, pucé et sveg. Ils sont castrés tous les deux, disparus depuis le 30 mai. Vous les avez peut-être aperçus ou encore mieux recueillis. Appelez-nous 05 55 52 37 38. C'est ça aussi, c'est creusé. Et c'est avant tout cela, évidemment, vous rendre service. Dans un instant, tiens, info service à venir tout près de chez vous avec les 3 Plus et Kevin Gazo, 6h49.

Ici, un ciel plein d'étoiles, Sky of All Stars avec Coldplay. Tiens, justement, un ciel plein d'étoiles et puis une éclipse totale du soleil. Ça, c'est pour cet été. Hein. Ça sera le 12 août. À cette occasion, vous allez... pouvoir

0: pouvoir bénéficier bien d'une observation du soleil avec la Fédération des œuvres laïques de la Creuse. Il y a plusieurs dates, hein. Vassivière le 23 juin et le 25 juin, le 16 juillet Piona, ensuite viendront la Souterraine, Saint-Thirier, Guéret, Millevaches, l'étang des Landes, Guéret, Naya, Bussière et Chaux. Et à cette occasion, eh bien, nous aurons l'opportunité de vous offrir des lunettes pour admirer cette éclipse. Et il sera question, tiens, déjà de cette observation du soleil tout à l'heure dès 9h avec Thierry Bolaton. Bienvenue chez vous. Est-ce que vous avez déjà observé une éclipse ou est-ce que vous rêvez d'assister à celle du 12 août? N'hésitez pas à intervenir dès 9h en direct 05 55 52 37 38. Ça marche aussi via un message vocal avec le WhatsApp d'Ici Creuse.
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0: Dès le réveil, des infos pratiques, des infos services tout près de chez vous, Kevin Gazo.
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3: À Clunia, vous êtes désormais invité à participer encore davantage à la vie de votre commune. Une boîte à idées vient d'être installée à la mairie et elle est accessible 24 heures sur 24, 7 jours sur 7. Vous avez une suggestion, une remarque, un projet ou simplement une idée pour améliorer le quotidien dans la commune? Eh bien, vous pouvez désormais la déposer librement. Et puis, petite touche plutôt sympathique, la boîte a été décorée par les enfants de la garderie. À Rennes, des travaux de modernisation de l'éclairage public viennent de débuter. Les anciennes lanternes vont progressivement être remplacées par des équipements LED ou solaires, plus économes en énergie et plus respectueux de l'environnement. Ces nouveaux éclairages seront également équipés de détecteurs de présence afin d'adapter l'intensité lumineuse aux besoins réels et de limiter la consommation pendant la nuit. Des perturbations ponctuelles de circulation sont donc possibles dans plusieurs villages concernés cette année. Enfin, si les questions d'énergie vous intéressent, le SDEC 23 organise plusieurs réunions d'information. Au programme, l'autoconsommation photovoltaïque avec des rencontres à Aubusson le 16 juin, Bourganeuf le 23 juin, Auzance le 30 juin. Un second cycle de réunions sera consacré au passage des énergies fossiles vers les énergies renouvelables avec des rendez-vous à Guéret, Boussac et la Souterraine.
0: Et on vous donne tous ces détails évidemment à l'accueil d'Ici Creuse 05 55 52 37 38. Merci Kevin, à tout à l'heure 11h, le chrono creuse, notre jeu de fin de matinée, notre grand jeu, une carte cadeau de 80€ lors de la finale à gagner. On va faire un petit point sur les scores. Tiens, Marcel Delapouge, 16 points est en tête, suivi de Michel Adin Le Palestel, 15 points, Christine de Sardan, 12 points. En gros, vous faites 13 points et vous serez toujours en course pour les 80€ en carte cadeau. Tentez votre chance au chrono creuse dès 11h.
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0: Ici, on se fait plaisir de bon matin avec l'une des plus belles chansons de Renaud Mistral Gagnon et toute l'actu creusoise avec Thibaut Pointeau dans 3 minutes.
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0: Pourquoi les femmes ne sont plus aussi frétillantes à l'idée de devenir mère? Fred Ballard a essayé de décrypter ce phénomène de société en consultant de jeunes parents au bout du rouleau dans l'humour en tube.
6: Tu vas voir, Nadia, c'est fabuleux, ça va être le rôle de ta vie. Ferme-la! Mais je veux dire, admettons, si être maman, c'est le rôle d'une vie, dans ce cas-là, l'accouchement, c'est quoi? La cérémonie de remise de prix?
7: Alors c'est vrai, Nadia Rose l'a testé pour nous, il y a une petite similitude entre la remise d'un César et la remise d'un bébé dans les bras de sa mère, en salle d'accouchement, à ceci près qu'on ne coupe pas le cordon ombilical dans César. Mais sinon, c'est tout pareil.
6: Et ce magnifique bébé de 3,380 kg est attribué à Nadia. Ouh, bébé, je m'y attendais pas du tout. Oh, il est magnifique. Oui, dans l'autre sens, c'est mieux. Oh, j'ai eu peur, je me suis dit, il a une tête de cul.
7: Oui, bon, il faut l'avouer, à la naissance, le petit humain est aussi fripé qu'un César, mais une fois rentré à la maison, c'est que du bonheur. Et des nuits blanches, et des changements de couche.
8: T'enlèves la couche, tu nettoies cucu, tu mets une nouvelle couche, là tu remets un autre body, c'est là que le taré intervient. 15e pression, bébé te regarde. 16e pression, il sourit. A-t-il des dents? Même pas. 17e pression, il lève un sourcil. A-t-il des sourcils? Non plus. 18e, il lève les deux. 19e, il les fronce. 20e, il donne tout ce qu'il a.
7: Ah oui, c'est ça aussi la différence entre un César et un nourrisson. Hein. On change son César de place une fois éventuellement quand on l'a mis sur la cheminée. En revanche, on change son nourrisson 10 fois par jour. Et quand le bébé en tient une couche, Jérémy Crédville en remet une couche pour le meilleur. Et pour le rire.
0: Oui, exactement. Et l'application ici, à tout moment, vous retrouvez l'humour en tube.
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0: Ici, on est partout, on se réveille ensemble. Bonjour la Creuse, c'est mercredi aujourd'hui. Nous sommes le 10 juin. Merci de nous retrouver, tout juste 7 heures. Il va faire beau aujourd'hui, surtout cet après-midi, nous dit Météo France Creuse, ici Creuse. Premier sur l'actu creusoise, Thibaut Pointeau. Il y en a qui s'échauffent déjà pour le Tour de France à 78 ou 80 ans.
9: Et ils n'ont pas le maillot jaune sur le dos, mais le visage rouge et un grand sourire. Des résidents de l'EHPAD Anna Quinco à Guéret participent à un défi fou, faire 2000 km en vélo et en un mois, avec des vélos adaptés bien sûr et sans quitter la résidence. De quoi faire travailler les mollets, mais aussi les bras et même la mémoire, Adèle Chiron.
10: Guy, 80 ans, dans un fauteuil roulant, s'installe sur un vélo adapté.
11: Les genoux, ça va?
12: Oh!
11: On est parti pour 10 minutes.
12: Allez, pas de souci.
10: À chaque coup de pédale, Guy se souvient.
12: Quand j'étais jeune, on allait faire du sport, soit au bal quand on était jeune. On partait en vélo toute une nuit. Et puis j'ai fait un peu de vélo, oui, comme tous les jeunes. J'avais pas vraiment les qualités d'un champion.
10: Certains utilisent les bras pour engranger des kilomètres. Cette creusoise en est déjà à 20 minutes.
11: Ça va les bras?
13: Très bien. Jusqu'à présent, ça va très bien. J'aime bien le vélo depuis toute petite.
10: Quelques-uns râlent un peu à l'idée de faire du sport, mais Lison Bourreux, ergothérapeute, voit les bénéfices.
14: C'est ultra important pour nos résidents parce que c'est des personnes âgées. Tout le monde a fait du vélo ici avant. Ils ont maintenant peur puisqu'on parle d'équilibre. Donc ils n'ont pas l'équilibre pour faire du vélo à l'extérieur. Et c'est important pour eux d'en faire ici. Ça retrouve un peu les souvenirs d'enfance.
10: Christiane est fan du Tour de France. Elle fait 20 km de vélo d'appartement par semaine.
13: Tout ça, tout le corps, je me sens bien. Après le vélo, je me sens bien.
10: L'année dernière, pour le défi, Christiane était sur le podium. Elle avait cumulé en un mois 142 km de vélo.
9: Et quand même, des kilomètres avalés pour la solidarité. En plus, chaque kilomètre parcouru se transforme en don pour l'association Vélo Sans Âge qui offre des balades en triporteur à des personnes âgées. La Creuse, plus que jamais, terre de vélo. Saint-Sébastien, Crozant, Nouzerolle, Chigné et Saint-Sulpice-le-Dunois verront passer le peloton du Tour du Limousin avant son arrivée à Dun-le-Palestel. Les organisateurs ont présenté le parcours en détail hier soir. Ce qui nous intéresse, nous, c'est la première étape qui arrivera donc à Dun-le-Palestel le 18 août. Et trois équipes World Tour, l'élite du cyclisme mondial, sont annoncées. Décathlon, CMA, CGM, Groupama, FDJ et Lotto Intermarché.
0: Un Tour du Limousin à vivre en direct hein, sur votre radio ici Creuse, partenaire de l'événement. Y a-t-il eu favoritisme et prise illégale d'intérêt à Aubusson lors de l'organisation de deux concerts il y a plus de 10 ans?
9: Et l'ancien maire et ancien président de la communauté de communes, Michel Moine, comparaissait devant le tribunal de Bordeaux avant-hier. Il est soupçonné d'avoir enfreint les règles pour attribuer des marchés publics en organisant deux concerts de Dany Briand et Patrick Sébastien. L'ancien maire conteste les faits. D'après nos collègues de France 3, la procureure a rappelé qu'il n'y avait pas eu d'enrichissement personnel dans cette histoire. Elle requiert une amende de 10 000 euros. La décision est attendue dans moins de 2 semaines. Le torchon brûle entre le député UDR de la Creuse et l'ancienne députée LFI. Bartholomé Lenoir a porté plainte contre Catherine Couturier pour injure publique. Fasciste et raciste aurait été lâché, selon l'élu, lors d'un déplacement sur le marché de la Souterraine il y a 10 jours. Dans un communiqué, la France Insoumise martèle « Non, nous ne reculerons pas face aux racistes et aux fascistes ». Et face à une plainte que le parti juge non fondée, LFI appelle à un rassemblement le samedi 20 juin devant la gendarmerie de Gouzon, jour de l'audition de Catherine Couturier. Un autre combat en Creuse après les déserts médicaux. Voit-on arriver les déserts pharmaceutiques? En tout cas, le département est une terre de plus en plus aride. On a perdu 10 pharmacies ces 6 dernières années, faute de repreneurs. Et la plaie n'est pas prête de se refermer. 8 propriétaires ont déjà plus de 65 ans dans le département. C'est le cas à Bellegarde-en-Marche. La pharmacienne Marie-Thérèse Dumas s'en va à la fin du mois. Et sans candidat, c'est donc un générique de fin qui se profile.
15: Je pars à la retraite, j'ai eu 69 ans, donc j'ai dit il faut arrêter. Et mon souhait ultime, ça serait que quelqu'un puisse reprendre une pharmacie qui est tout à fait viable et qui apporte un vrai service à la population du secteur. J'ai des clients tous les jours, j'assure à peu près le service pour 2000 habitants. Plus de 70% des personnes du secteur ont 60 ans ou plus, elles vont se retrouver à plus de 15 minutes de la prochaine pharmacie. Et puis pour le cabinet infirmiers du secteur, eux, ça va leur compliquer leur travail pour le portage des médicaments à leurs patients, la fourniture de pansements, le laboratoire pareil, passe ramasser des analyses, ça va être compliqué pour tout le monde.
9: Et sans repreneur, la pharmacie donc de Bellegarde en marche va devoir fermer ses portes le 30 juin.
0: Si vous avez dans votre pharmacie des pansements absorbants ou des grandes compresses, vous pouvez venir en aide à un chien à Évolébain.
9: Un chien qui a besoin de pansements sur tout le dos. Et le cabinet vétérinaire des sources lance donc un appel à l'aide. Si vous avez le nécessaire, vous pouvez déposer votre don au cabinet pendant les heures d'ouverture ou quand vous voulez, devant la porte, dans un sac en plastique bien fermé. Ils alertent sur le mal-être des agents, demandent un moratoire sur l'ouverture à la concurrence ainsi que des hausses de salaire. 4 syndicats de la SNCF appellent à la mobilisation aujourd'hui. 2 TER sur 10 circulent en Nouvelle-Aquitaine et aucun en gare de Guéret. Quelques bus de remplacement sont prévus. Et sur la ligne POLT qui passe par la Souterraine, 1 train sur 3 est supprimé. Ne tardez plus à inscrire vos enfants au service de transport scolaire de l'agglo du Grand Guéret. Les dossiers pour la rentrée de septembre sont à déposer avant le 15 juin. C'est dans 5 jours.
0: Ici Creuse, 7h05. Les prochaines semaines vont être décisives pour la survie du club de foot de Fursac.
9: Le club vient de passer une saison bien compliquée. Sa saison s'est d'ailleurs finie plus tôt que prévu. Trop de joueurs ont déserté. Et si le FC Fursac veut fêter ses 70 ans l'an prochain, il doit recruter. Il cherche donc des courageux prêts à renfiler les crampons. Michael Gunter, l'actuel président, a tout connu avec le club depuis son arrivée en 2001. Mais c'est la première fois que l'équipe première redescend en 3e division départementale.
16: J'ai tout vécu dans ce club. J'ai vécu les désillusions, les descentes de première division. Ça fait extrêmement mal de le voir arriver dans l'état où il est, quoi, tout simplement. L'année dernière, à la trêve, on a eu beaucoup de départs et il y a des personnes qui ont déménagé suite à des mutations de boulot. Donc forcément, on s'est retrouvé un peu en manque d'effectifs. On a essayé d'aller au bout des choses pour finir cette saison. Malheureusement, arrivé au mois de mars avec des blessés, quelques suspendus. Quand on n'a pas un effectif pléthorique, c'est là que ça coince, tout simplement. Tous les dirigeants du club et tous les joueurs qui souhaitent rester sont extrêmement motivés pour relever ce défi-là, quoi. on lâchera rien.
9: Et le président du club tient une assemblée générale extraordinaire au local du club vendredi à 19h. Félicitations aux graines de pompiers qui viennent de valider leur examen de fin d'année. 53 jeunes sapeurs-pompiers ont planché à la souterraine le week-end dernier et parmi eux, 44 sont admis dans l'année pour l'année supérieure. Ça veut dire qu'ils ont obtenu un nouveau grade, sachant que la formation dure 4 ans avant de pouvoir passer le brevet national.
0: Bon, bravo à eux, voilà, on les félicite évidemment. 7h07, on félicite Dédé, tiens, qui a eu la bonne idée de nous envoyer une photo sur le WhatsApp, j'allais dire le Facebook, ça marche aussi, mais le WhatsApp d'ici Creuse, 05 55 52 37 38, jolie photo avec un joli vélo et une jolie photo fleurie d'ailleurs. À Marche Santé de Saint-Prix-la-Plaine, nous dit-elle, ciel nuageux et température de 10,7 degrés relevé, il y a 20 minutes de cela, oui, on est dans la fourchette des températures. Nous avons 11 degrés à Bussière-Dunoise, nous dit Rohr ce matin. Les nuages vont devenir minoritaires, nous dit Météo France. Le soleil va se montrer assez souvent. Cependant, des nuages élevés devraient envahir le ciel creusois cet après-midi, avec des températures toujours un petit peu justes, hein, seulement 16 à 20 degrés. 16 à Jonchou, vous aurez 18 à Bourganeuf, 19 à Guéret, 20 degrés au Buisson et la Souterraine. Ensuite, soleil pour tout le monde dès demain et remontée progressive des températures, 19 à 21 demain, 24 à 27 vendredi, 27 à 30 ce week-end. On va dépasser les 31 en début de semaine prochaine. Pour ce qui est de l'indice de la qualité de l'air, le fameux indice Atmo, c'est plutôt dégradé aujourd'hui, hein, risque de pollen élevé, nous dit-on. Et puis on rappelle, on a donné l'info hier, le préfet de la Creuse coupe les vannes, hein, des restrictions dans 77 communes de l'Est Creuse, et Évolébain, Crochénéra et Gouzon, Mérachal notamment.
9: On parle du bassin versant du Cher, exactement, et tout l'Est en fait du département.
0: Interdiction de laver sa voiture pour l'arrosage. Pensez plutôt à la soirée, c'est interdit en pleine journée, pensez-y.
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0: On va saluer Brigitte ce matin à Saint-Maurice. 11 degrés 3, d'où dit-elle, nous a appelé pour nous le dire. Ça marche aussi par téléphone, hein. Ce numéro de téléphone 05 55 52 37 38, c'est aussi un moyen extrêmement efficace de nous dire comment ça roule. Vous qui êtes peut-être sur le chemin du travail, tiens, vous souhaite un bon courage. C'est ici Creuse. Il est 7h09.
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0: 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C'est pas évident à dire ça, hein. Chagrin d'amour, ce tube énorme de 1982, premier rap français, chacun fait ce qui lui plaît, à retrouver régulièrement. D'ailleurs, tous les soirs, dans 100% des 80, on remonte le temps pendant une heure avec Laurent Petit-Guillaume sur votre radio ici Creuse.
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0: Avec un tube à fredonner avant 7h30, le premier de Claudio Capéo. Pas trop, le froid c'est plutôt doux ce matin, Claudio Capéo. On va aussi vous offrir des cadeaux. 20 euros en carte cadeau pour faire plaisir. Le mug ici Creuse, ça sera avec C'est quoi cette info? Une question d'actu creusoise traitée dans nos journaux ou dans nos émissions. Ça sera tout à l'heure à 7h20. Avant cela, les candidats au bac stressés à la veille des premières épreuves, notamment à cause de l'orthographe. On voit ça dans mon œil avec David aussi, ou dans 30 secondes.
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0: Bon réveil la Creuse, 7h14, c'est l'heure de mon œil. Le regard de David aussi ou sur l'actu, Thibaut Pointeau ce matin. Dernière ligne droite pour les candidats au baccalauréat.
5: Et avec une source de stress en plus cette année, David aussi ou l'orthographe.
6: Maintenant, oui, c'est 24 heures chrono pour se remettre à niveau. Demain, l'épreuve de français pour les élèves de première. La semaine prochaine, la philo pour les terminales. Et au milieu des révisions, la phrase du ministre de l'Éducation nationale. Désormais, les correcteurs devront être plus exigeants sur l'orthographe, la syntaxe, la grammaire. Le problème, c'est que quelques jours après avoir dit ça, Édouard Geoffrey s'est retrouvé sur le plateau de télévision de C'est à vous, avec une dictée de quelques mots à faire devant les caméras. Au mot « accueil », il n'a pas mis le « u » et le mot « dilemme » lui a posé problème.
7: Dit, il y a deux écoles. L'aime ne.
8: Ah bon?
7: Mais je crois qu'on peut écrire les deux.
8: Deux M, oui.
7: Il me semble que les deux orthographes sont possibles, non?
8: C'est deux M.
7: C'est deux M? C'est deux M, vous voyez. Autant pour moi.
6: Bon, on va pas se moquer. Mais cette petite scène rappelle que l'orthographe en France est une discipline redoutable. Elle piège les élèves, les parents, les journalistes et même les ministres. La question est ailleurs. Peut-on vraiment devenir meilleur en orthographe? À quelques jours du baccalauréat, la FCPE, première fédération de parents d'élèves, regrette qu'on fasse peser sur les élèves des difficultés qui auraient pu être traitées bien plus tôt. Et chez les enseignants, les interrogations sont tout aussi nombreuses. Pour le SNES-FSU, les instructions sont floues. Les profs attendent toujours les consignes officielles. Le syndicat pense que c'est d'ailleurs plus un coup de communication qu'un véritable travail sur la question de l'orthographe. Mais personne ne sait vraiment où commence une copie qui n'aurait pas un bon niveau d'orthographe. C'est quoi, 10 fautes, 20, 30? Mystère. Demain, donc, les candidats feront ce que le ministre leur a conseillé, se relire, et si l'un d'eux trouve le moyen de glisser le mot « dilemme » dans sa copie, bien orthographié, ce sera peut-être la meilleure réponse à toute cette histoire.
5: Dilemme avec deux M, donc. Et si vous avez besoin d'ailleurs d'aide à laver les mines tous les mercredis, donc aujourd'hui, il y a une ancienne professeure de français à la retraite qui donne des petits cours de révision, c'est l'après-midi à la bibliothèque.
0: Tenez, à propos de dilemme, ça sera un vrai dilemme hein, ce week-end pour savoir bien qu'est-ce qu'on va pouvoir faire, parce qu'il y a énormément d'animations en Creuse. On va voir tout ça avec vos messages et la boîte vocale d'ici Creuse qui arrive après Claudio Capéo. C-A-P-E-O pour son nom, un homme debout, il est 7h17, c'est ici Creuse. 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

0: souhaite que vous soyez un homme debout si vous commencez à 8h, parce que 7h19, il commence à être temps de se préparer quand même. Tiens, un petit coup d'œil du côté du prix à la pompe avant d'aller bosser. Vous avez peut-être prévu d'aller remplir le réservoir. La carte interactive, vous la retrouvez avec tous les prix à la pompe dans toutes les stations creusoises tout près de chez vous sur l'application ici. Et vous qui êtes sur le point de vous rendre à la station service, vous voyez un prix affiché, vous n'hésitez pas à vous en faire l'écho, hein. Un message vocal avec notre WhatsApp 05 55 52 37 38. Vous roulez au gazole, vous êtes du côté de la souterraine, et bien sachez que vous le trouvez à 2,019€ avenue Jean Jaurès. L'autre info, évidemment celle du jour, concerne le trafic ferroviaire, hein. Seulement 2 TER sur 10 circulent aujourd'hui en Nouvelle-Aquitaine. Concrètement, ça nous donne sur la ligne l'unique ligne TER en Creuse, celle qui va de Limoges à Montluçon en passant par Guéret, aucun train qui ne circule, mais quelques bus comme de remplacement qui sont mis en place sur la ligne Paul qui passe par la souterraine. Un train sur 3 de supprimé. Pensez-y. Si vous devez vous rendre à Toulouse, je peux vous dire que votre intercité, ça va, il y aura juste 5 minutes de retard. Il partira de la souterraine qu'à 9h28.
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0: 7h21.
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0: Avec d'excellentes idées de sortie pour ce week-end que vous nous proposez au 05 55 81 13 82.
4: Bonjour, le comité des fêtes de Sainte-Fère organise samedi 13 juin à 20h, espace Pouce d'Or, ouverture des portes à 18h30, un super loto avec de nombreux lots, dont four à pizza électrique, robot 3 en 1, machine à bière, salon bistrot, transat, drap de plage, plus 1000€ en bon d'achat. Une partie mini bingo et une partie enfant gratuite. Sur place, buvette, crêpes et sandwich.
5: Le comité des fêtes de Colondane organise le samedi 13 juin la fête de la Saint-Jean. Au programme, 20h, méchoui, jambon ou mouton sur réservation. 23h, feu d'artifice.
6: Bonjour la Creuse. Le foyer rural de Minsa organise ce samedi 13 et ce dimanche 14 juin un bal trap au lieu dit Les Rats. Suivez les panneaux en arrivant à Minsa. On va faire en sorte de bien vous aiguiller. C'est de 10h à 20h chaque jour. La finale se jouera le dimanche à partir de 17h pour un bon d'achat de 250€ sans qualification au préalable.
0: Et si vous organisez peut-être, vous, membre d'un comité des fêtes, une fête de la musique autour du 21 juin, n'hésitez pas là aussi à nous laisser un message 05 55 81 13 82.
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0: 7h22.
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0: Ça vous dirait de démarrer la journée avec une carte cadeau de 20€? Ah bah oui, on prend. D'autant plus pour se faire plaisir dans plus de 170 enseignes. Plus à gagner le mug ici Creuse pour prendre le petit-déj avec nous. Pour gagner tout ça, une question d'actu creusoise. Un court extrait. Trois solutions de réponse, vous trouvez la bonne. À vous les cadeaux. Alors, extrait qui concerne non pas l'un de nos journaux, mais l'une de nos émissions. En l'occurrence, Loisirs en Creuse. Hier, 17h10, Nora Bedroni était en ligne avec Christophe Benoît. Il était question de blues.
9: Je suis très content parce qu'on a programmé un artiste avec Gigi Appleton. Ça va être sa première tournée en France et il sera accompagné par l'harmoniciste Marco Ballant et un contrebassiste que j'adore. On adore à la
0: quoi? Oui, Christophe Benoît, il est responsable d'une salle de concert à Fraisselines. Quel est le nom que porte cette salle de concert? La Jam, le Bœuf ou bien la Parquetterie?
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0: Jam, Bœuf ou Parquetterie, quel est le nom de la salle de concert de blues située à Fraisselines? À vous de le dire. Le mug et les 20€ en carte cadeau à gagner. Je vous dis bonne chance.

0: Vous en souvenez de cet été 80? Bah, vous avez forcément dansé dans l'une des nombreuses discothèques creusoises sur le Upside Down de Diana Ross, 7h26.
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0: 7h27, il est blanc, il est superbe avec le logo de votre radio, le mug Ici Creuse a gagné, plus une carte cadeau de 20 euros. Voilà un petit plaisir comme ça, bien sympa, dans plus de 170 enseignes, c'est tout ce que l'on souhaite à Guéret, à Nadine qui est avec nous. Bonjour Nadine.
7: Bonjour Gaëtan.
0: Oh, petite balade au programme cet après-midi?
7: Oui, une petite sortie, une petite marche.
0: On n'aura pas trop chaud, vous avez bien raison. Avant cela, on joue ensemble. Tiens, hier à 17h10, dans le Loisir en Creuse, Nora Bédroni était en ligne avec Christophe. Il est responsable d'une salle de concert à Fresline.
8: On a programmé un artiste avec Gigi Appleton.
0: Et on va écouter la réponse dans un instant. Juste avant, je vous repose la question. Cette salle de concert, est-ce qu'elle s'appelle la Jam, le Bœuf ou la Parquetterie, selon vous?
7: La Parquetterie.
8: On a programmé un artiste avec Gigi Appleton et il sera accompagné par l'harmoniciste Marco Ballant et un contrebassiste qu'on adore à la Parquetterie qui s'appelle Monsieur Abdel Bibop.
0: Eh, bravo Nadine. Mais effectivement, merci. La Parquetterie, c'est gagné. On vous offre le mug Ici Creuse plus 20 euros en carte cadeau pour vous faire plaisir. Tiens, un mot sur Loisir en Creuse ce soir, 17h10. On va parler de littérature, Un été en Limousin, nouveau livre de Maryse Bouzet. Et puis Théo Hendrix, pour sa première BD, il est creusois, il vient de la Vevey-les-Mines, 28 ans. On découvrira Caboche, galère symbolique, symbolique, à 17h35. On vous félicite, Nadine, on vous souhaite une bonne balade pour cet après-midi. Dites-nous, quelle radio vous réveille chaque matin?
7: Ici Creuse, bien sûr.
0: Mais voilà une bonne chose. Bonne journée du côté de Guéret.
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0: Tout à l'heure, avant 8h30, l'enceinte Bluetooth a gagné avec C'est quoi la décennie? 70, 80, 90, 2000. Un extrait sonore, vous retrouvez la décennie qui correspond. Et à vous, l'enceinte, on jouera tout à l'heure à 8h20. Bien plus proche de nous, l'info d'ici, dans 2 minutes, Thibault.
9: Et direction Bellegarde en Marche, où la pharmacie risque de fermer le 30 juin, faute de repreneur. Et personne ne se porte candidat pour reprendre cette pharmacie. Donc on va en discuter, reportage à venir.
0: Restez avec nous. On vous attend dès maintenant sur le WhatsApp d'Ici Creuse. Un petit message vocal, par exemple, ou une photo. Dites-nous, en tous les cas, le temps qu'il fait aujourd'hui. Vous téléchargez l'application qui est gratuite. Vous enregistrez le numéro d'Ici Creuse, 05 55 52 37 38. Et ensuite, c'est à vous de jouer. C'est mercredi. On est le 10 juin, 7h30. Le 90 secondes avec vous, Cyril Ardo-Redon.
10: Après 2 jours de garde à vue, Patrick Bruel doit être présenté ce matin à un juge. Le chanteur de 67 ans est entendu depuis lundi dans le cadre d'une enquête pour des violences sexuelles qui concerne à ce stade 13 victimes. Jérôme Barella, le principal suspect du meurtre de Liane, a placé à l'isolement à la prison de Mont-de-Marsan dans les Landes. Dispositif pour des raisons de sécurité car les pédocriminels présumés peuvent être pris pour cible. Hier à l'Assemblée nationale, une grande partie des questions au gouvernement a été consacré à cette affaire. La colère des syndicats de la SNCF qui dénoncent le climat social et réclament de meilleurs salaires. Les journées de grève d'une ampleur inédite depuis fin 2024. Un TGV sur 3 et un intercité sur 2 supprimés. Les TER fortement perturbés. Vous l'avez peut-être vu sur votre téléphone hier, cette notification. Test Cédric. Des millions de clients du Crédit Agricole ont cliqué dessus, ce qui a provoqué des difficultés pour accéder aux services de la banque. Pas un piratage, mais un test interne envoyé par erreur. Alors que les Bleus arrivent ce soir, heure française, à leur camp de base de Boston aux États-Unis pour le mondial de foot, les filles, elles, qualifiées pour leur mondial en été 2027, elles ont battu l'Irlande 1-0 hier soir. Et puis les États-Unis célèbrent en ce moment les 250 ans de leur indépendance et de leur amitié avec la France. À cette occasion, la patrouille de France a survolé la Statue de la Liberté à New York. C'est à voir en images sur ici.fr.
0: Cyril Ardo-Redon, 7h31, l'info d'ici, Thibaut Pointeau, faute de relève. Les pharmacies tombent comme des dominos en Creuse.
9: Les maillons de la chaîne de soins continuent de sauter. 10 officines au moins ces 6 dernières années dans le département et ça ne va pas s'arranger. 8 propriétaires ont déjà plus de 65 ans, comme à Bellegarde-en-Marche, où ce n'est plus qu'une question de jour avant la fermeture de la pharmacie Gabin Bocchi.
11: À Bellegarde-en-Marche, près d'Aubusson, Marie-Thérèse Dumas, la pharmacienne du village, va partir à la fin du mois. Mais à ce stade, elle n'a pas trouvé de successeur.
12: Je pars à la retraite, j'ai eu 69 ans, donc j'ai dit il faut arrêter. Et mon souhait ultime, ça serait que quelqu'un puisse reprendre une pharmacie qui est tout à fait viable et qui apporte un vrai service à la population du secteur.
11: Elle regrette que personne ne veuille reprendre sa pharmacie dont l'activité est encore importante.
12: J'ai des clients tous les jours, j'assure à peu près le service pour 2000 habitants. Plus de 70% des personnes du secteur ont 60 ans ou plus. Elles vont se retrouver à plus de 15 minutes de la prochaine pharmacie.
11: Pour l'instant, la sexagénaire a reçu 7 ou 8 candidatures qui n'ont pas abouti. Sauf que sans repreneur, la pharmacie du village va devoir fermer ses portes. Le 30 juin, une très mauvaise nouvelle pour les habitants du village, comme pour Daniel.
13: Oui, hier, j'avais besoin de compresses pour des pansements. Et ben, heureusement que la pharmacie était encore ouverte. Et malheureusement qu'elle va fermer. J'en parlais hier à des amis et c'est un sujet qui revient pratiquement tous les jours. Plus de pharmacie, c'est triste à Bellegarde.
11: La fermeture de la pharmacie pourrait rendre plus difficile la vie des habitants de Bellegarde-en-Marche. La maire, Sandrine Montagne, se dit inquiète.
14: Pour tous nos habitants et toute la population, parce qu'ils n'auront pas de service aux soins, il y a une population vieillissante. Pour aller chercher des médicaments, je pense que ça va être plus compliqué. Donc on est quand même dans un milieu rural et se doit de maintenir ce service à la population.
11: Et la disparition de la pharmacie va aussi compliquer le travail des personnels médicaux sur place, explique Nadège Laurençon, l'infirmière libérale.
15: On s'arrêtait au moins une fois par jour à la pharmacie pour chercher des médicaments, déposer des ordonnances. Alors on est un petit peu dans la réflexion justement pour essayer de trouver une solution pour nos patients qui ne peuvent pas se déplacer et pour lesquels on acheminait les traitements. Et ça va nous demander un travail supplémentaire, c'est certain, mais bon, on est prêt à le faire pour les personnes qui n'ont pas d'autre solution.
11: Mais il reste un peu d'espoir pour le village, car même après sa fermeture, la licence de la pharmacie n'expire qu'au bout d'un an, ce qui permet d'élargir la campagne de recrutement d'encore quelques mois, au cas où quelqu'un se présente. À bon entendeur.
9: Et dans 10 minutes, notre invité sera Alex Meglinki, pharmacien à Boussac et membre du Conseil de l'Ordre des pharmaciens de la Creuse.
0: Dans l'actualité, également à Guéret, ils font un tour de France depuis leur EHPAD.
9: Des résidents vont pédaler 2000 km pour la solidarité ce mois-ci. Un défi fou grâce à des vélos adaptés. C'est la crise au club de foot de Fursac à cause d'un manque de joueurs. Le club a dû mettre un terme à sa saison 2 mois plus tôt cette année. Il cherche désespérément de nouveaux joueurs pour assurer la survie de cette institution qui va fêter ses 70 ans l'an prochain. Reportage dans le journal de 8h.
0: 7h34, des nuages, oui, ce matin, c'est assez couvert. Hein. C'est ce que vous nous dites sur le Facebook d'ici Creuse. Tiens, pensez aussi au WhatsApp, j'insiste, mais c'est vrai. Ça peut être un court texte, une photo, encore mieux un message vocal. L'application WhatsApp qui est totalement gratuite, téléchargez-la si vous ne l'avez pas. 05 55 52 37 38. Nuages donc ce matin, mais le soleil va se montrer assez souvent, nous dit Météo France. Malgré tout, on devrait avoir des nuages élevé dans notre ciel cet après-midi. Les températures pour cet après-midi, 16 degrés à Jonchou, comptez 18 à Bourganeuf, vous aurez 19 degrés à Guéret, 20 degrés à La Souterraine et Boussac. Pour la suite de la semaine, soleil pour tout le monde, demain 19 à 21 degrés, mais ça va remonter à partir de vendredi, 24 à 27 prévu, 27 à 30 degrés ce week-end, plus de 31 degrés annoncés en début de semaine. N'hésitez pas à nous signaler aussi tiens la température, je regarde du côté du Facebook. Et ben on a 10 degrés tout rond. Merci Josiane pour se relever sur notre page Facebook. Oui, un dernier mot. L'indice Atmo, vous savez, c'est l'indicateur sur la qualité de l'air. Il est dégradé. L'air est dégradé. Hein. Aujourd'hui en Creuse, risque de pollen assez élevé.
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0: C'est la radio des Creusois, on se réveille ensemble. Actu locale, musique, bonne humeur, effectivement, tous les jours dès 6h. Merci de nous retrouver, c'est mercredi, nous sommes le 10 juin aujourd'hui.

0: Si on a été fouillé dans la discothèque et on s'est dit, mais ce titre-là d'Alain Chamfort, ça fait des années qu'on l'a pas entendu. Mais oui, c'était en 1987, c'était sur l'album Tendre Fièvre, il y avait Trace de Toi, il y avait La Fièvre dans le Sang, et puis il y avait celui-là aussi, hein, adaptation côté musique, qui nous rappelle Barry White, C'est normal, c'était la musique de You're the First, The Last, My Everything, Déchaîne-moi, 7h39.
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0: Alex Warren avant 8h. Qui sort d'ailleurs son deuxième album le 28 août. On va se faire plaisir avec Ordinary. On va aussi se faire plaisir, surtout Stéphane Bern, qui va remonter avant 8h au temps des premières stations de ski. Stéphane Bern, tout chousse avant le journal. Pour le moment, direction la route, direction Fraisseline.
2: Sur la route.
0: Après Signe sur le circuit Claude Monet en bord de Creuse, en compagnie de Francis Duchiron, trésorier, et de Christiane Bonhem, secrétaire de l'association Les Amis de Fraisseline. On crapahute Ingrid Herbe cette semaine.
3: Le circuit qu'on est en train de faire, en temps, il représente...
4: Si on ne s'arrête pas pour tout lire, les panneaux partout, sans s'arrêter, c'est 45 minutes.
3: Ah, c'est pas mal. J'ai choisi le plus long, quoi. Et au niveau de la difficulté, plutôt simple.
4: Ouais. À part, il y a les dénivelés de 60 mètres.
3: Bon, on y va en rappel alors.
4: Il n'y a pas besoin, c'est rocheux, ça passe quand même assez facilement à pied sans aucun problème. Et à partir de là, on va commencer à descendre.
3: Donc il faut de bonnes chaussures de marche en fait, en vrai.
4: Des bonnes baskets, ça suffit. Hein.
5: Y en a qui ont déjà descendu en escarpin. Hein.
3: Dans les pas de Claude Monet, on y est.
4: On a des petits panneaux explicatifs, là, ils appellent ça des marque-pages. Et c'est la communauté de communes qui les a installés sur le parcours, on en verra d'autres.
6: Le 26 avril 1889, il écrit à Alice Ojdé, hier, il y a eu de l'orage, de la grêle, etc. Mais voilà le temps plus calme aujourd'hui.
4: Pourquoi il y a un panneau là? Parce que le chevalet de Monet était planté ici quand il l'a peint. C'est exactement ce qu'il voyait à l'époque quand il n'y avait pas d'arbres. On reconnaît un peu mieux parce qu'on voit bien le chemin qui existe toujours, qui permet d'aller au village qui est là, qui s'appelle La Roche-Blanc. Et il est exactement en face. Et on y accède par l'autre rive de la Grande Creuse en prenant le chemin après le pont, après avoir traversé.
7: La Grande Creuse est en bas et on a fait justement un cône de vision pour que les gens puissent se rendre compte de la hauteur à laquelle la rivière est par rapport à l'endroit où nous sommes.
3: La Grande Creuse, du coup, c'est une rivière ?
7: C'est une rivière, oui, qui prend sa source au plateau de Millevaches.
4: C'est celle qu'on appelle la Creuse couramment, mais ici, nous, on connaît que la Grande Creuse à Fraisseline, pour bien différencier par rapport à la petite. Ici, c'est à partir de là que la Comcom est en train d'aménager le chemin qui va emmener les visiteurs là où Monet plantait son chevalet pour faire sa première série d'éditoiles du confluent.
3: Donc là, pour l'instant, il y a de la rue Balise, on pourra aller se promener par là, à quel moment ?
4: L'inauguration officielle est prévue aux Journées du patrimoine de septembre. Par contre, comme il est prévu d'y mettre une plateforme d'observation, la plateforme sera peut-être pas encore faite cet été, mais le chemin devrait être accessible. Ils n'ont coupé que des arbres que les tempêtes avaient fait tomber. Les troncs qui n'ont pas été débités en plus petit, ils vont être récupérés pour les tailler en planches et faire la plateforme.
8: Frédéric, je suis là en touriste. Je viens chez les parents pendant mes vacances. Donc c'est de l'économie circulaire et on réemploie sur place tous les matériaux disponibles plutôt que de les jeter ou de les brûler.
4: Les arbres, ils sont récents. Ils ont quoi ? 50, 60 ans maximum. Moi, quand j'étais enfant ici, c'était des prés avec des vaches. Donc les seuls arbres un peu plus gros que vous voyez par endroit, c'est des anciennes haies. Quand c'était abandonné, ben, les arbres des haies ont poussé, ils sont plus gros que les autres.
0: Et voilà, et belle explication, Francis Duchiron, trésorier des Amis de Fraisseline. Demain, sur la route, on va faire la connaissance de la tête à Voltaire. De quoi s'agit-il ? Restez avec nous. Interview et photos disponibles dès maintenant sur ici.fr.
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0: Nouvelle brèche qui s'ouvre dans notre système de santé en ce moment. On a perdu 10 pharmacies en 6 ans en Creuse. Celle de Bellegarde-en-Marche doit fermer à la fin du mois, faute de repreneurs. Dans un instant, notre invité, Axel Méglanqui, membre du Conseil de l'Ordre des pharmaciens. Vous l'entendrez juste après Alex Warren. 7h44, c'est ici Creuse. On vous souhaite un bon réveil en ce mercredi. Nous sommes le 10 juin.

0: Médicaux, voit-on arriver les déserts pharmaceutiques en Creuse? La pharmacie de Bellegarde en Marche va baisser le rideau à la fin du mois, faute de repreneurs.
1: Axel Méglinqui, bonjour.
2: Bonjour.
1: Vous êtes pharmacien à Boussac, membre du Conseil de l'Ordre des pharmaciens de la Creuse. Pourquoi c'est si difficile de faire venir de nouveaux pharmaciens en Creuse et du coup des repreneurs?
2: Eh bien, on cumule plusieurs difficultés pour reprendre les pharmacies. Pour être pharmacien, donc c'est des études qui sont longues. Donc il faut avoir un diplôme spécifique qui est le diplôme de pharmacien. Donc eh bien, on a peu de candidats, donc peu de reçus. Donc ça c'est la première chose. On a peu de personnes qui souhaitent reprendre les pharmacies. Et après, on cumule aussi des difficultés de nos petits villages. C'est-à-dire qu'on a du mal à faire reprendre aussi d'autres commerces. Les boucheries, les boulangeries, on a les mêmes soucis d'attractivité du territoire qu'on peut connaître sur toutes ces professions.
1: Mais déjà, vous dites, déjà, ça part d'un manque de vocation, ça ne fait pas rêver, on va dire, les jeunes, ce métier de pharmacien, globalement?
2: Eh bien, visiblement, ça ne fait plus rêver, alors que c'est un métier qui est très agréable à pratiquer, parce qu'on est au contact de la population, qui en plus, dans notre département, plutôt sympathique. C'est un métier qui est intéressant, c'est un métier qui est valorisant. Ben, malheureusement, effectivement, on a de moins en moins de candidats.
1: Et comment convaincre? Du coup, nous, on a un double problème, la vocation plus le fait d'attirer en Creuse. C'est quoi notre plus-value à nous? Qu'est-ce qu'on peut faire pour inciter les jeunes pharmaciens à venir chez nous?
2: Alors, les jeunes pharmaciens à venir chez nous, c'est une chose, mais moi, je voudrais surtout inciter les jeunes creusois qui peuvent être à l'écoute de votre antenne ce matin à oser faire ce genre d'études s'ils le souhaitent, d'oser s'inscrire à la faculté, que ce soit des fois de pharmacie, de médecine ou d'autres professions de santé, d'aller faire cette première année à Limoges et de voir si ça fonctionne ou pas. Bon, ça fonctionne, c'est très bien. Si ça fonctionne pas, eh bien, on fait autre chose. Mais faut pas hésiter, faut pas que nos jeunes se mettent eux-mêmes des barrières à ne pas vouloir essayer. Faut qu'ils essayent et ça va marcher, y a pas de problème.
1: Ouais, le message est passé. Si vous êtes dans le bus pour le lycée que vous nous écoutez, voilà, cette voie est possible. Vous avez pas eu peur de vous installer en Creuse? Vous êtes pas originaire de notre département, mais ça fait 15 ans que vous vivez dans le département. Ça a été quoi vos motivations pour venir ici?
2: Moi, j'ai commencé à Chaumont-sur-Oise et c'est déjà, j'ai trouvé ce village magnifique quand je l'ai visité la première fois. Donc voilà, vraiment une clientèle très sympathique, des équipes très sympathiques, voilà, une population locale, qu'elle soit professionnelle de santé ou patient, qui était très agréable à travailler. Mmh. Et puis un cadre super.
1: Et économiquement, c'est viable les pharmacies en Creuse? Quand on a une pharmacie dans une petite commune, on arrive à vivre correctement?
2: Ben oui, c'est ça qui est fou, parce que la plupart des pharmacies qui ferment ces derniers temps, alors on parle de Bellegarde, il y a eu la Vavé-les-Mines il y a quelques temps, c'est des pharmacies qui économiquement étaient viables, dont les propriétaires vivaient, qui avaient des salariés qui étaient payés. Enfin, c'est vraiment une crise de vocation et de candidats, c'est pas des fermetures économiques.
1: Justement, il y a cette petite question provocatrice, est-ce qu'on va avoir des déserts pharmaceutiques en Creuse? Est-ce qu'il y a du souci à se faire quand on voit que 10 officines ont fermé en 6 ans?
2: Eh bien, c'est-à-dire qu'on peut toujours s'inquiéter, parce que alors dans les dernières fermetures, il y a aussi des fermetures dans des villes où il y a plusieurs pharmacies. Donc ça, on va dire que peut-être c'est un petit peu moins grave. À Guéret, ils sont passés de 6 pharmacies à 5 pharmacies. À Boussac, il y a 20 ans, il y avait 3 pharmacies, il n'y en a plus qu'une. Bon, il y a moins de pharmacies, mais l'offre de soins reste sensiblement la même pour les patients. C'est plus embêtant dans des secteurs comme Vallières, où les autres officines commencent à être un petit peu loin quand même.
1: Et c'est ça, comme Bellegarde en Marche, c'est 15 minutes de route. En fait, là, c'est des pharmacies qui ferment pas, on va dire, au bon endroit. C'est un maillon qui va manquer dans la chaîne de soins.
2: Absolument, absolument. Alors, bon, c'est un mouvement qui est général au niveau du petit commerce, au niveau de l'offre de soins locale. Mais la population de Bellegarde, oui, après, c'est soit au Buisson, aux Anses, Cromer-Achan, ça leur rajoute tout de suite 10-15 kilomètres, comme vous l'avez dit.
1: Et vous dites, généralement, enfin c'est ce qui se dit, c'est 2500, une pharmacie pour 2500 habitants. Nous, on en a 52, donc si on multiplie, j'ai fait le petit calcul, ça fait 130 000 habitants, donc on est au-dessus. Par contre, avec les départs en retraite qui sont annoncés là dans les prochaines années, on pourrait perdre encore 8 pharmacies et donc passer à 44. Là, ça devient préoccupant, selon vous, si ces départs ne sont pas remplacés?
2: À 44, ça va commencer à faire pas mal de trous dans la raquette, parce que vous allez avoir parce que ces départs à la retraite, ils sont pas homogènes. Donc vous allez avoir des secteurs où ça va être très compliqué, on parle de 10-15 kilomètres, mais peut-être ça va être plus dans certains secteurs, en particulier du sud où les

0: sont plus importantes entre les pharmacies.
1: Bon, en tout cas, les petits Creusois qui nous écoutent, on compte sur vous pour reprendre le flambeau, évidemment, si l'envie vous en dit de faire ce métier. Merci Axel Meglinqui d'avoir été avec nous, pharmacien Boussac et membre du Conseil de l'Ordre des pharmaciens de la Creuse. Bonne journée.
0: Merci à vous, bonne journée.
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4: Il est 7h52. Avant de partir au travail, vous avez peut-être prévu, vous devez peut-être mettre un petit peu de carburant dans la voiture, dans le camion. Eh bien, sachez que la carte interactive est toujours disponible, hein, avec les stations les moins chères tout près de chez vous sur l'application ici et ici.fr. Vous roulez au samplon 95. Vous êtes dans le secteur de Buisson. Sachez qu'il y a 1,944 zone industrielle du Mont rue Ampère. Et puis vous, d'ailleurs, tiens, qui êtes à l'approche là de la station service, hop, vous dites: ah, tiens, ce prix-là, ouais, il peut être pas mal le prix, là, dites donc. Ben, n'hésitez pas à nous tenir informés. Pour ça, il y a le WhatsApp. Un petit message vocal, ça nous fera bien plaisir. 05 55 52 37 38. Vous devez prendre le train. Pas top top, hein. Il y a un mouvement, on le rappelle, en cours qui a débuté hier soir. Hein. Seuls 2 TER sur 10 circulent aujourd'hui en Nouvelle-Aquitaine. Info très importante. Concrètement, qu'est-ce que ça nous donne sur notre unique ligne TER en Creuse, celle qui va de Limoges à Montluçon en passant par Guéret? Ben, il n'y a aucun train, voilà, qui ne circule, seulement quelques bus de remplacement mis en place. Renseignez-vous auprès du site internet de la SNCF pour ce qui est de la ligne Paul qui passe par la souterraine. Un train sur 3 de supprimé. Prochain départ en gare de la souterraine, ça sera le TER pour Vierzon qui partira bien, voie 2 d'ailleurs, à 7h58.
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4: On va remonter le temps, on va voyager dans le temps avant le journal de 8h. Direction les années 20, au temps des premières stations de ski. On sera en Haute-Savoie avec Stéphane Bern. Je fais bien, hein, l'accent au Savoyard. J'ai remarqué aussi.
1: Ah oui, non, il y a un talent en imitation, mais je le remarque tous les matins. Il y a quelque chose.
4: Monsieur est trop bon. Vous avez un service à me demander? Un petit café peut-être?
1: Allez,
4: ça marche. Stéphane Bern arrive avant 8h.

0: Jean-Jacques Goldman et accompagné de Carole Fredericks et de Michael Jones. Juste après, il est 7h57.
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0: Chaque jour avec Ici Creuse, un peu d'histoire avant l'actu avec Stéphane Bern. Bonjour Stéphane.
9: Bonjour Gaëtan, bonjour la Creuse.
0: Ce matin, on voyage au temps des premières stations de ski.
9: En Haute-Savoie, dans les années 20, certains construisent des chalets et d'autres inaugurent carrément une station de ski. Autrement dit, certains empilent des planches, d'autres dévalent déjà dessus. Sur les hauteurs de Megève, au plateau du Mont d'Arbois, un palace ouvre ses portes. L'hôtel du Mont d'Arbois. Un établissement haut de gamme, posé face au Mont Blanc. Autant dire que la chambre avec vue ne donne pas sur le local à ski. À l'origine du projet, une baronne.
10: Je pars du principe que les gens qui arrivent à l'heure ne doivent pas attendre celui qui n'est pas à l'heure.
9: Noémie de Rothschild, bien décidée à créer une station d'hiver française capable de rivaliser avec la très chic St. Moritz. Son objectif, rajouter du luxe au luxe. Car avant cela, Megève, c'est surtout un village agricole de montagne, vivant au rythme des alpages, du bétail et des saisons. Un endroit authentique où on ne paye pas une tartiflette le prix d'une voiture de sport. L'idée germe, transformer ce village savoyard en station élégante pour l'aristocratie et la grande bourgeoisie parisienne. Le palace de 1921 devient le point de départ. Puis arrivent les infrastructures. Un golf dès 1923, des chalets, des hôtels, des activités d'hiver. 10 ans plus tard, le téléphérique de Rochebrune révolutionne l'accès aux pistes. Très vite, têtes couronnées, financiers et artistes montrent respirer l'air pur et parader avec leur ski dernier cri. Car ici, on vient pour montrer qu'on skie, mais surtout pour se montrer tout court. En quelques années, Megève passe donc du village de ferme d'alpage à l'une des stations les plus prisées des Alpes. Du sport, du paysage et beaucoup de chic. Et beaucoup de fric aussi.
11: Appel d'hôtel.
12: Monsieur,
11: appelez-moi le directeur.
12: Bien, monsieur.
9: Et il y a plus de 100 ans, Noémie de Rothschild n'a pas seulement inauguré un palace, elle a surtout lancé la première start-up alpine du luxe, sans business plan, mais avec vue sur le Mont Blanc. La montagne, évidemment, pas la crème des serres.
0: Évidemment, Stéphane Bernard retrouve à tout moment sur l'application Ici. Merci d'avoir choisi Ici Creuse. C'est mercredi, nous sommes le 10 juin, il est 8h. Ici Creuse, premier sur l'actu creusoise, Thibaut Pointeau. Un rempart en moins dans notre système de soins.
13: C'est une épidémie dont le remède est difficile à trouver. Faute de relève, les pharmacies tombent les unes après les autres en Creuse. 10 officines en moins ces 6 dernières années. Et l'hémorragie va continuer. 8 propriétaires ont déjà plus de 65 ans, comme à Bellegarde-en-Marche, où ce n'est plus qu'une question de jour avant que la croix verte ne s'éteigne. Dans cette commune de 360 habitants, ce maillon en moins va créer un trou béant pour 2000 creusois, Gabin Boquet.
14: À Bellegarde-en-Marche, près d'Aubusson, il y a des médecins, un kiné, des infirmières, mais bientôt plus de pharmacie. À 69 ans, Marie-Thérèse Dumas baisse le rideau, mais n'a toujours pas trouvé de successeur.
15: Et mon souhait ultime, ça serait que quelqu'un puisse reprendre une pharmacie qui est tout à fait viable et qui apporte un vrai service à la population du secteur. J'ai des clients tous les jours, j'assure à peu près le service pour 2000 habitants.
14: La fermeture de la pharmacie pourrait donc rendre plus difficile la vie des habitants de Bellegarde-en-Marche. La maire du village, Sandrine Montagne, se dit donc inquiète.
16: On a une population vieillissante. Pour aller chercher des médicaments, je pense que ça va être plus compliqué. Donc on est quand même dans un milieu rural et on se doit de maintenir ce service à la population.
14: La disparition de la pharmacie va aussi compliquer le travail des personnels médicaux, explique Nadège Laurençon, l'infirmière libérale.
11: pour nos patients qui ne peuvent pas se déplacer et pour lesquels on acheminait les traitements. Et bah, ça va nous demander un travail supplémentaire, c'est certain, mais bon, on est prêt à le faire pour les personnes qui n'ont pas d'autre solution.
14: Mais il reste un peu d'espoir pour le village, car même après sa fermeture, la licence de la pharmacie n'expire qu'au bout d'un an, ce qui permet d'élargir la campagne de recrutement d'encore quelques mois, au cas où quelqu'un se présente. À bon entendeur.
13: Et ce sera alors un soulagement pour les habitants, alors que 70% d'entre eux ont plus de 60 ans dans le secteur et que la pharmacie la plus proche, après celle de Bellegarde, est à 15 minutes de route.
0: Après cette affrontée dans les urnes, la bataille change de terrain entre l'ex-député de la Creuse et son successeur.
13: Bartholomé Lenoir a porté plainte contre Catherine Couturier. Le député UDR assure avoir été insulté par l'ancienne députée insoumise. Fasciste et raciste aurait été lâché, selon l'élu, lors d'un déplacement sur le marché de la Souterraine il y a 10 jours. Dans un communiqué, la France Insoumise martèle, non, nous ne reculerons pas face aux racistes et aux fascistes. Et face à une plainte que le parti juge non fondée, LFI appelle à un rassemblement le samedi 20 juin devant la gendarmerie de Gouzon, jour de l'audition de Catherine Couturier. À Aubusson, c'est l'ancien maire Michel Moine qui est inquiété par la justice. Il comparaissait avant-hier devant le tribunal de Bordeaux pour une affaire vieille de plus de 10 ans. Il est soupçonné d'avoir enfreint les règles pour attribuer des marchés publics en organisant deux concerts de Danny Briand et Patrick Sébastien. L'ancien maire conteste les faits. D'après nos collègues de France 3, la procureure a rappelé qu'il n'y avait pas eu d'enrichissement personnel dans cette histoire et elle requiert une amende de 10 000 euros. La décision est attendue dans moins de deux semaines.
0: Les projets photovoltaïques fleurissent sous le soleil en ce moment et votre avis est primordial.
13: Et que pensez-vous de ces projets? Une enquête publique est en cours en ce moment à Parsac concernant une centrale photovoltaïque le long de la 145. Et ce matin, le commissaire enquêteur tient une permanence en mairie de 9h à midi. Ce projet s'étend sur 7 hectares à côté de l'aire de repos de Parsac. Et le but est de produire de l'électricité pour 2600 foyers. Avec une dynamo sur leur route vélo, on en ferait de l'électricité. Des personnes âgées pédalent pour la bonne cause en ce moment à l'EHPAD Anna Quinco de Guéret. C'est un défi fou. Pédaler 2000 km en un mois sans quitter l'EHPAD. 2000 km par exemple, c'est la distance entre Guéret et Casablanca au Maroc, et c'est quasiment un aller et un retour entre Guéret et Rome. Bref, c'est colossal, ça fait travailler les mollets et ça donne du baume au cœur, se réjouit Lison Bourreau, ergothérapeute à Anna Quinco.
12: Ça maintient au niveau musculaire, au niveau des capacités, la force dans les jambes ou dans les bras quand on en fait avec les bras. On a aussi des gens, niveau physique, ça a tout changé, on a des gens qui vont perdre du poids, il y en a, on a vu qui marchent beaucoup plus vite. Et au niveau autonomie aussi, on en a beaucoup qui du coup même remarchent finalement grâce à du vélo. Il y a des personnes qui ont pu faire avec leurs enfants, leurs arrière-petits-enfants, ça c'était des moments merveilleux de voir tout le monde le faire. Et ça permet de créer aussi un peu de lien social. On fait beaucoup de groupes, nous, ici, en dehors de l'année. Et ils discutent avec les voisins. Ensemble.
13: Et on entendra les résidents dans notre info d'ici à 8h30. Les coureurs cyclistes professionnels, eux, seront en Creuse pour le traditionnel Tour du Limousin cet été. Et les organisateurs ont présenté le parcours en détail hier soir. Ce qui nous intéresse, nous, c'est la première étape qui arrivera à Dalpalestel le 18 août. Et on sait maintenant que le peloton passera par Saint-Sébastien, Crozant, Nouzerolles, Chénier et Saint-Sulpice-le-Dunois. Et trois équipes World Tour, l'élite du cyclisme mondial, sont annoncées. Les Décathlon, CMA CGM, Groupama FDJ et Lotto Intermarché.
0: Un Tour du Limousin que nous vivrons ici sur votre radio. Nous sommes partenaires ici Creuse de l'événement. Vous risquez de rester à quai si vous avez prévu de prendre le train aujourd'hui.
13: Seuls 2 TER sur 10 circulent aujourd'hui en Nouvelle-Aquitaine. Concrètement, sur notre unique ligne TER en Creuse, celle qui va de Limoges à Montluçon en passant par Guéret, aucun train ne circule, mais quelques bus de remplacement sont mis en place. Et sur la ligne POLT qui passe par la Souterraine, un train sur 3 est supprimé. C'est maintenant qu'il faut déposer un dossier pour inscrire vos enfants au service de transport scolaire de l'agglo du Grand Guéret pour la rentrée de septembre. Il vous reste 5 jours. Le dossier est à retourner avant le 15 juin.
0: Ici Creuse 8h05. Inscription demandée. Vaillant guerrier recherché pour rechausser crampons.
13: Club de foot cherche joueur au risque de rester sur la touche la saison prochaine. Le club de Fursac vient de passer une saison bien compliquée. Sa saison d'ailleurs s'est finie plutôt prévue. Forcé de déclarer forfait il y a 2 mois, faute de joueurs. Le président cherche donc de bonnes âmes pour la saison prochaine, Mila Lejamtel. D'autant que le SC Fursac va fêter ses 70 ans l'an prochain.
17: À l'aide d'un balai, Michael Gunther enlève les poussières dans le local du club de foot de Fursac. Il n'y est pas revenu depuis la fin mars, dernier match avant le forfait général de l'équipe.
18: Suite à un début de saison un peu catastrophique, certains joueurs ont décidé de claquer la porte. Premier match de championnat, notre nouveau gardien qui se blesse. Après 3 matchs, 2-3 joueurs qui ont décidé d'arrêter. La majorité a joué blessé, donc ça a été très très compliqué pour finir cette saison.
17: À 33 ans, Adrien Dufour a passé 27 ans au club de Fursac. Il déplore le départ de plusieurs joueurs cadres de l'équipe.
19: Il y a des gens qui sont partis malheureusement parce qu'ils ne se plaisaient pas chez nous et qu'il n'y avait peut-être pas justement cet esprit club. Mais nous, ce qu'on cherche à faire, c'est de rester avec des gens ancrés au club et qui ont la même passion que nous, quoi. Le but, c'est venir de prendre du plaisir les dimanches, voilà, et puis de jouer quand même un petit peu la gagne.
17: Selon son président, une douzaine de joueurs sont déjà prêts à repartir pour la saison prochaine. Encourageant, mais pas suffisant.
18: Il nous faudra à peu près 5 à 7 joueurs et forcément quelques bénévoles qui souhaitent s'investir. J'espère que certains anciens ou des nouveaux viendront relever le défi avec l'esprit d'essayer de remonter tout de suite en deuxième division.
17: Le club de foot de Fursac a jusqu'au 13 juillet pour inscrire son équipe, reléguée donc en troisième division.
13: Le président du club tient une assemblée générale extraordinaire au local du club vendredi à 19h.
0: 8h07, c'est plutôt couvert aujourd'hui le ciel creusois, du moins ce matin, ça devrait se découvrir. Météo France annonce un soleil qui devrait se montrer assez régulièrement, mais les nuages devraient envahir à leur tour le ciel dans l'après-midi. Donc en gros, ça va être le yo-yo. Nous avons 10 degrés, c'est couvert, hein, nous confirme Caroline ce matin à Roche. Merci pour la photo sur le Facebook, pour ces WhatsApp photos et puis un petit message vocal. On a envie de vous entendre ce matin, on a envie que vous passiez l'info, que vous nous dites quelle température vous avez relevé, quelle est la tendance météo aujourd'hui. Pour cela, le WhatsApp, vous téléchargez l'application qui est totalement gratuite. Vous enregistrez les numéros de votre radio 05 55 52 37 38. Un peu juste, les maximales 18 à Bourganeuf, on aura 19 à Guéret, 20 degrés au Buisson. Ça va remonter en fin de semaine, 24 à 27 tenez vendredi, 27 à 30 prévu ce week-end.
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0: Et passez l'info, n'hésitez pas, le réveil, c'est ici, tous les jours, dès 6h, sur votre radio locale, que vous soyez à Feltin, à Guéret, à La Souterraine, à Boussac. N'hésitez pas, on se réveille ensemble, c'est toute l'actu creusoise sur un plateau. Du petit-déj, évidemment. Les chansons que vous aimez, tout plein de cadeaux, c'est le cas d'ailleurs avant 8h30. Et à la télé, dès 6h30, Canal 3 de la TNT et sur l'application ici.

0: Eh ben, on vous donne la pêche, voilà, dès le réveil, avec ce tube notamment de Stevie Wonder, 1985, Part-Time Lover, à retrouver très régulièrement entre 19h et 20h, c'est 100% années 80, avec Laurent Petit-Guillaume, une heure au cœur de la décennie 80. Un petit rectificatif, je vous ai parlé depuis déjà plusieurs jours, évidemment, de l'événement sportif de ce week-end en foot, c'est la finale de la Coupe de la Creuse, Guéret-Gouzon, à vivre ce samedi sur votre radio ici Creuse, dès 17h30. Pour l'avant-match, le match 18h30. Donc 17h30, soyez branchés ici Creuse.
1: Et branchez-vous avec... dès midi, hein. Et vous quittez pas ici Creuse, comme ça vous ratez pas le début.
0: Ne quittez pas ici Creuse. Voilà, restez branchés en permanence. Léo Corco, c'est Dominico Petit pour les commentaires. Rendez-vous samedi pour la finale.
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0: Un tube qui va fêter ses 5 ans le 19 septembre. Il arrive avant 8h30. C'est celui-là, c'est Juliette Armanet. On va aussi vous offrir l'enceinte Bluetooth ici Creuse en remontant le temps 70, 80, 90, 2000. Un extrait sonore, vous retrouvez la bonne décennie. À vous, l'enceinte. Et puis dans un instant, on va repartir à la chasse aux arnaques, comme chaque matin, avec Aude Razo. C'est pas vrai, alerte du FBI sur la vente de faux billets. Explication dans 30 secondes.
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0: Et dès le réveil, on chasse les arnaques à 8h14 avec C'est pas vrai. Notre chronique ce matin, Thibaut Pointeau, consacré à un voyage outre-Atlantique.
1: À J-1 avant la Coupe du Monde de foot. Et aux États-Unis, le FBI lance une alerte aux faux billets au Drazou.
8: Oui, je vous alertais déjà la semaine dernière sur les fausses boutiques internet qui essayent de nous piéger avec des maillots de foot et des mascottes du mondial à prix cassé. Là, le FBI, cette fois, a repéré tout un tas de sites internet qui tentent de surfer sur la passion des supporters pour leur siphonner leur nom, prénom, adresse, téléphone, numéro de carte bleue, bien sûr, avec des faux billets. Alors, je suis allée voir, parce que oui, certains de ces sites sont toujours actifs. Je fais le test. Déjà, j'ai vraiment l'impression d'être sur une billetterie de la FIFA, la Fédération Internationale de Foot. Allez, je clique sur France-Sénégal le 16 juin. On me propose un billet, effectivement, $900. Un autre site me vend lui un billet à $4,800. Et dans les deux cas, tenez-vous bien, le stade n'est même pas le bon. On me dit que je dois aller à Mexico, à San Francisco, alors que le premier match des Bleus est du côté de New York. Sur d'autres sites, je vois l'inverse avec des billets bradés à 60€ et un compte à rebours bien stressant pour me pousser à acheter très très vite sans réfléchir.
1: Et Aude, on se méfie aussi des pubs que l'on voit sur Facebook et sur Instagram.
8: Oui, et pareil d'ailleurs sur les messageries WhatsApp ou Telegram. Des experts en cybersécurité ont repéré des dizaines de campagnes de pubs frauduleuses. Meta, l'entreprise qui détient Facebook et Instagram, annonce aussi avoir démantelé tout un réseau lié à des faux sites de la FIFA et qui faisait la promotion de faux jeux d'argent. Ne vous fiez pas au site qui affiche le logo de la FIFA, ça ne veut pas dire que c'est la FIFA. Le vrai site, c'est FIFA.com.
1: Merci Aude, et allez les Bleus, c'est bientôt, c'est pas tout de suite, demain c'est le coup d'envoi, les Bleus jouent un peu plus tard, mais allez les Bleus,
0: on mange pas de pain. Exactement, c'est le 16 juin hein, pour le premier match des Bleus. Hein. Voilà. Et demain, tiens, vous faites bien de m'en parler, demain on vous prépare une programmation musicale autour de ce mondial. Katy Perry, qui est la tête d'affiche de la cérémonie d'ouverture aux États-Unis. Michael Bublé, Shakira, on se souvient du Waka Waka. Mmh. Bref, on va célébrer ce coup d'envoi de la Coupe du Monde masculine de foot demain toute la journée sur votre radio ici Creuse.

0: 9, attention si vous devez prendre le train aujourd'hui. C'est l'info circulation du jour. Il y a eu un mouvement du côté de la SNCF et du coup seulement 2 TER sur 10 circulent aujourd'hui en Nouvelle-Aquitaine. Concrètement sur notre ligne, unique ligne TER en Creuse, celle qui va de Limoges à Montluçon en passant par Guéret, aucun train ne circule. Mais quelques bus de remplacement sont mis en place, vous avez le détail sur le site internet de la SNCF. Pour ce qui est de la ligne POLT qui passe par la souterraine, un train sur 3 de supprimé. Notez que le prochain départ justement en gare de la souterraine sur cette fameuse ligne POLT, ça sera l'intercité pour Toulouse à 9h23, il est bien maintenu. Un coup d'œil aussi tiens du côté des prix à la pompe, la carte interactive elle est disponible sur l'application ici avec la station la moins chère tout près de chez vous. N'hésitez pas aussi tiens vous qui allez peut-être mettre un petit peu de carburant ce matin à nous avertir, nous témoigner du prix que vous affichez. N'hésitez pas à le partager via notre WhatsApp 05 55 52 37 38. Vous roulez au gazole, vous êtes dans le secteur de Guéret, il est à 2,019 avenue d'Auvergne, nous dit notre application.
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0: 8h20, la playlist d'une vie. On remonte le temps pendant une semaine, le temps d'une vie en chanson, en musique. Cette semaine, celui de l'auteur Corinne Javelot qui vient de publier une autre étoile que la mienne, saga familiale en plein cœur de la Creuse. George Benson est à l'honneur ce matin.
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4: Choisi George Benson on Broadway.

c'est le raffinement du jazz rock. C'est vraiment l'époque où je me cherchais beaucoup aussi, adolescente, un peu plus tard que l'adolescence même. Et cette montée vers l'improvisation qu'il y a dans cette chanson, hein, c'est une improvisation presque euphorique, m'impressionnait énormément. Toutes ces émotions ressenties face à ce morceau, finalement, font penser qu'il n'y a rien de plus magique que la création sous toutes ses formes.

0: parvenir à cette liberté, c'est vraiment du grand art et ça donne envie de travailler librement. Ça reste une chanson populaire et c'est ça qui est sympathique parce que tout le monde la fredonne, mais elle est extrêmement sophistiquée et ça me faisait vraiment beaucoup rêver. Finalement, je me rendais compte que la création, c'est ce que la personnalité va en faire. Je méditais, moi, là-dessus déjà beaucoup à l'époque, sans savoir moi-même ce que j'allais faire à mon niveau à cet âge-là. Et je réalise aujourd'hui que dans l'écriture, eh bien, c'est exactement la même chose, c'est-à-dire beaucoup de technique, beaucoup de travail pour parvenir à la fluidité qui va donner l'impression justement de cette facilité.
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2: Mais quel excellent choix que ce On Broadway de George Benson dans la playlist d'une vie de Corinne Javelot. Playlist à retrouver sur notre application ici.
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9: Bruno Locher.
2: Ah, mon gars Thibault, vous avez reconnu sans doute les Deschiens?
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10: Exactement. Oh, encore. Les imitations vous arrêtent pas, c'est fou.
2: Ah ben, des années d'expérience, mon gars Thibault. 67 ans aujourd'hui pour François Morel. Les Deschiens à la télé, c'était quand exactement?
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0: Ici Creuse, on se remémore de bons souvenirs et on chante dès le réveil avec notamment ce premier tube de François Feldman en 86, rien que pour toi.
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0: 8h28, on joue avec nos souvenirs communs, 70, 80, 90, 2000, peu importe la génération. On joue ce matin pour vous offrir l'enceinte Bluetooth Ici Creuse et on joue avec les déchiens.
8: 36-15, code de qui n'en veut, le rendez-vous des jeunes qui n'en veut. Aujourd'hui, un jeune qui n'en veut, c'est mon gars Bruno Locher. Mmh. Bonjour Bruno, comment t'appelles-tu ?
9: Bruno Locher.
0: Voilà, on se souvient des déchiens à la télé. François Morel, 67 ans aujourd'hui. Alors, on s'en souvient ou pas, parce qu'on n'a pas eu de bonnes réponses. Qu'est-ce que vous auriez dit, tiens, pour les déchiens, vous,
10: J'ai vu quelques extraits, moi, après mon année de naissance, donc je dirais 90.
0: Ah, vous mettez un coup derrière la tête, quand même. Hein. Vous dites année 90 ?
10: Je pense.
2: Bravo, c'est qui le patron ?
5: Je t'aime !
0: Super ! Hop, prenez la donne. Non, c'est une blague. On la garde l'enceinte, on la remet en jeu demain. C'était en 1996, effectivement, les déchiens sur Canal+, hein, on va le dire. On rejoue demain avec de nouveau cette enceinte à vous offrir.
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0: Thibaut Pointeau, l'info d'ici dans deux minutes.
10: On va aller à l'EHPAD Anna Quinco à Guéret où des résidents pédalent pour pédaler 2000 km en un mois.
0: Ah oui, quand même.
10: Avec des vélos adaptés, impressionnants.
0: Très bien, c'est costaud, on va en parler dans un instant. Merci de nous retrouver. En ce mercredi 10 juin, 8h30, le 90 secondes, le tour de l'actu en France et dans le monde. Cyril Lardo-Redon.
11: Le parquet de Nanterre demande la mise en examen de Patrick Bruel et son placement en détention provisoire. Le chanteur et comédien de 67 ans est présenté ce matin à un juge. Il est en garde à vue depuis lundi dans le cadre d'une enquête pour viol et agression sexuelle. C'est un échec pour nous, dit le directeur général de la gendarmerie nationale sur la mort de Liana. Une plainte contre Jérôme Barella avait été déposée en 2025 et était restée sans suite. Hier, les questions au gouvernement à l'Assemblée nationale ont presque toutes été consacrées à cette affaire après une minute de silence. Le trafic SNCF très perturbé aujourd'hui en raison d'une grève pour de meilleurs salaires et pour dénoncer le climat social. De nombreux TER supprimés, un TGV sur 3 et un intercité sur 2 restent hackés. Donner ne doit jamais coûter. Le Sénat a adopté hier à l'unanimité un texte pour empêcher les dépassements d'honoraires ou les jours de carence en cas d'arrêt de travail pour les donneurs d'organes. La proposition de loi doit aller à l'Assemblée nationale pour être définitivement adoptée. 4 départements du Sud placés en vigilance orange au feu de forêt par Météo France. Il s'agit de l'Aude, de l'Hérault, des Bouches-du-Rhône et du Var. Les conditions météo actuelles aggravent le risque de départ de feu selon l'Institut. Et puis il y aura du bleu sur les pelouses brésiliennes au Mondial de foot féminin en 2027. Les Françaises qualifiées après avoir battu l'Irlande 1-0 hier soir. Les garçons arrivent, eux, ce soir, heure française, dans leur camp de base de Boston, aux États-Unis.
0: Cyril Lardo-Redon, 8h31. L'info d'ici, Thibaut Pointeau. Ils font un tour de France depuis leur EHPAD à Guéret.
10: Ils ont 78, 80 ans et affolent les compteurs. Des résidents vont pédaler 2000 km pour la solidarité. Un défi fou qui a lieu pendant un mois dans plusieurs EHPAD du pays, dans lesquels on trouve donc des vélos adaptés, des sourires et des courbatures à Adèle Chiron.
12: Sur son vélo d'appartement, Anne-Marie, 78 ans, s'essuie le front.
13: Pendant 10 minutes.
14: 10 minutes, c'est trop long ?
15: Bon, bah, évidemment. Vous mettez 3-4 minutes.
16: Notre Anne-Marie, c'est la spécialité. Au bout de 5 minutes, elle vous dit ça y est, j'en peux plus. Mais on la connaît. On sait qu'elle peut faire 30 minutes. Donc.
12: Les animatrices aussi s'y mettent.
17: Moi, je vais faire 10 minutes comme eux. Il faut leur donner l'exemple, il faut les motiver.
12: Anne-Marie râle, mais elle le sait, le vélo lui permet de rester en forme.
15: Musculaire, évidemment. Le mental, oui. parce que je m'oblige à faire un peu plus que la fois d'avant. Ça me fait penser que je peux encore faire ça à l'âge où je suis.
12: Beaucoup de résidents sont des fans du Tour de France. À 80 ans, Christiane a son programme bien précis.
7: 10 km deux fois par semaine.
12: Elle participe tous les ans à ce défi.
7: L'année dernière, j'étais troisième.
9: Vous avez fait combien de kilomètres l'année dernière ?
7: 142.
9: Une étape du Tour de France.
7: Voilà, c'est pour le plaisir. Si je pars de vélo, moi je suis... Pour que je fasse du vélo. Après le vélo, je me sens bien.
13: Madame Jolie, 10 minutes, 4 km 30.
12: Carnet à la main, Lison Bourreau, ergothérapeute, note les résultats.
14: Le nom du résident qui est en train de pédaler, la date du jour, le nombre de temps qu'il va pédaler, ce qui correspond donc en nombre de kilomètres. Sur certains vélos, on va voir exactement le nombre de kilomètres, d'autres, il faut calculer. Une fois par semaine, on doit remplir le nombre de kilomètres sur un dossier partagé avec tous les EHPAD pour voir un petit peu notre progression.
12: Et au-delà du défi sportif, eh bien, ça crée du lien social.
14: On sent déjà que ça les fait adhérer parce qu'ils en parlent entre eux. Des gens qui sont arrivés que cette année ne connaissent pas, mais vont en entendre parler par les autres. Quand ils voient quelqu'un essayer un type de vélo, ils veulent aussi, alors qu'ils n'ont pas forcément au début les capacités, mais ça va être leur objectif, en fait, d'évoluer de vélo, parce qu'on a plein de vélos différents. On a des vélos type vélo d'appartement que les gens peuvent avoir chez eux, et on a des pédaliers à bras et des pédaliers à jambes où on reste en fait sur son fauteuil roulant, on n'a pas besoin de faire le transfert, donc des gens qui ne peuvent même pas se lever peuvent quand même venir bouger les pieds.
12: À la fin du programme, chaque kilomètre parcouru se transforme en don pour l'association Vélo Sans Âge qui offre des balades en triporteur à des personnes âgées.
10: Et les familles aussi peuvent participer au défi si elles le souhaitent. De superbes photos sont à retrouver sur notre site ici.fr.
0: Dans l'actualité également, cette nouvelle brèche qui s'ouvre dans notre système de santé.
10: On a perdu 10 pharmacies en 6 ans en Creuse et celle de Bellegarde en Marche doit fermer à la fin du mois. Faute de repreneurs. C'est la crise à Fursac à cause d'un manque de joueurs. Le club de foot a dû mettre un terme à sa saison 2 mois plus tôt cette année. Explication dans le journal de 9h.
0: Il est 8h34. Il va faire beau. Oui, vu comme ça, on se dit, il va faire beau, c'est couvert. Oui, effectivement, c'est couvert. Mais Météo France nous le dit. On devrait avoir du soleil dans les prochaines heures. Cependant, les nuages devraient revenir quand même dans le courant de l'après-midi. Bref, ça va être le yo-yo. Côté température, écoutez, on a une petite fraîcheur, petite laine quand même ce matin. 11 degrés de relevé à Nouziers il y a une demi-heure de cela par Joël. Merci Joël sur le Facebook d'ici Creuse. Pensez aussi au WhatsApp pour votre photo et aussi et surtout vous entendre un message vocal. L'application WhatsApp d'ici Creuse, vous enregistrez le numéro 05 55 52 37 38. Cet après-midi, 16 degrés à Gensioux, 18 à Bourganeuve, vous aurez 19 à Guéret, 20 degrés au Buisson et la Souterraine. Du soleil dès demain pour tout le monde, jusqu'à dimanche inclus, et une remontada des températures, ça tombe bien demain pour le lancement de la Coupe du Monde masculine de foot.
10: Oui. Ça sent l'été.
0: Ouais, ça sent les chipots aussi. 19 à 21 demain. 24 à 27 prévu vendredi. 27 à 30 degrés ce week-end. Et on devrait, selon Météo France, dépasser les 30 degrés en début de semaine prochaine.
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0: Mais c'est comme ça tous les jours. Parlez-en autour de vous. N'hésitez pas, je le dis souvent, mais c'est vrai. C'est la radio de toute la famille ici Creuse. Dès 6h, on se réveille ensemble. Actu locale, musique, bonne humeur, c'est vrai. Puis c'est aussi à la télé et sur l'application ici avec de superbes images de drones. Canal 3 de la TNT, l'application ici, ça c'est dès 6h30.

0: Ici, on se souvient de France Gall, son plus grand tube en termes de vente. Ella, Ella, c'était sur son dernier album Babacar, 1987. C'était sorti au mois d'août d'ailleurs, cette chanson. Tiens, à propos du mois d'août, un rendez-vous cet été à ne pas manquer. Mercredi 12 août, on va être invité à observer le soleil. Éclipse totale du soleil. On aura l'occasion de vous offrir des lunettes pour voir cette éclipse d'ailleurs avec Ici Creuse. Et on en parlera aussi du soleil, de cette éclipse. Ce matin, dès 9h, ça sera dans Bienvenue chez vous avec Thierry Bolaton. Est-ce que vous avez vous aussi la tête dans les étoiles avec la Fédération des œuvres laïques de la Creuse? Est-ce que vous avez déjà observé une éclipse ou est-ce que vous rêvez d'assister à celle du 12 août? Venez vous exprimer dès 9h au 05 55 52 37 38 et aussi sur notre WhatsApp.
1: Peu importe,
0: vous choisissez. Effectivement. Soit vous nous appelez, soit ça passe par le WhatsApp d'Ici Creuse, peu importe. Ça, c'est le nouveau Zazie, bientôt en tournée. On écoute son nouveau titre avant 9h. Pardon, on va aussi s'intéresser au vélo. Oui, mais pas pour adultes, pas pour ados. Non, pour les tout petits. Baby vélo, ça se passe à Grandbourg. Et ça marche plutôt bien. On va voir tout ça à 8h50.
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0: Ici à 8h40, on parle d'emploi pour vous faciliter la vie, bien évidemment. Ça s'appelle Creuse Emploi. Bonjour Ingrid Herbst.
4: Bonjour Gaëtan, bonjour à tous.
0: Alors on va la refaire. Bonjour Ingrid Herbst.
4: Bonjour Gaëtan, bonjour à tous. Une nouvelle offre aujourd'hui avec Caroline pour le GEC BTP 23, le groupement d'employeurs pour l'insertion, la qualification du BTP de la Creuse. Bonjour Caroline.
5: Bonjour.
4: Le GEC BTP 23 recherche pour l'une de ses entreprises adhérentes, basée à Guéret, une apprentie en maçonnerie. Alors, qu'est-ce que l'apprenti va apprendre pendant cette formation ?
5: Alors, cette formation va se dérouler sur 2 années, à Feltin, au lycée des métiers du bâtiment, et également en entreprise, bien évidemment, hein, c'est le principe de l'apprentissage, à peu près 12 semaines en centre de formation et le reste du temps en entreprise. Donc, l'idée, c'est d'apprendre toutes les bases hein, de la maçonnerie, d'être capable, au bout de ces 2 années, de travailler à la fois sur de la maçonnerie traditionnelle et puis sur des bâtiments un petit peu plus d'envergure.
4: Et voilà. À la fin de ces 2 années, on obtient un diplôme ?
5: Tout à fait, un CAP maçon.
4: Alors, à la formation, elle s'adresse à qui ? À tout public ?
5: Alors, à tout public, aux jeunes à partir de 15-16 ans.
4: D'accord. Alors, une fois donc l'apprentissage effectué, la personne est embauchée dans l'entreprise à Guéret.
5: Voilà, tout à fait. Si tout se passe bien pendant le contrat, bien évidemment, l'idée, c'est que la personne puisse être recrutée durablement dans l'entreprise qui l'aura formée.
4: Alors, le GEC BTP 23 recherche donc un ou une apprentie en maçonnerie pour une entreprise de Guéret. La formation théorique se fait à Feltin, donc il vaut mieux être véhiculé.
5: Oui, c'est mieux. Après, il y a des transports en commun. Il y en a pas mal, notamment depuis Guéret, pour aller jusqu'à Feltin. Donc, le lycée est plutôt bien desservi.
4: Et l'offre, donc, est ouverte à tous les publics. À noter qu'une entreprise de service à domicile organise un job café jeudi 18 juin aux 3 places Piquerel à Guéret, entre 10h et 17h. 2 informations collectives sont également proposées ce jour, une à 10h et l'autre à 15h. Au programme garde d'enfants, entretien du domicile, accompagnement des personnes âgées ou en situation de handicap, et même jardinage. Pas besoin de CV ni d'aide de motivation. Vous pouvez évidemment retrouver tous les détails des offres et les contacts sur le site ici.fr, page Creuse Emploi. Merci Caroline, à bientôt.
5: Merci à vous.
0: Merci Ingrid. Dans un instant, dans 30 secondes, comment réduire son budget alimentation sans forcément se priver?
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0: 8h43, tous les jours ici. Eh bien, un bon plan pour notre pouvoir d'achat. Ça, c'est grâce à vous, hein, Valère Coréard. Vous vouliez aujourd'hui nous expliquer comment réduire notre budget alimentation sans forcément se priver.
8: Et si je vous disais qu'un des moyens les plus efficaces pour faire baisser sa facture de course, c'est tout simplement de manger un peu moins de viande. Attention, je ne vous parle pas de devenir végétarien du jour au lendemain, ni même jamais si vous le souhaitez. Mais quand on regarde les prix, la viande fait partie des produits qui ont le plus augmenté ces dernières années. Hein. Un kilo de bœuf peut facilement dépasser les 20 euros, alors que des protéines végétales comme les lentilles, les pois chiches, les haricots secs coûte souvent moins de 4 euros le kilo. L'idée, c'est donc de remplacer une ou deux portions de viande par semaine par des alternatives moins coûteuses. Un chili aux haricots rouges, un curry de lentilles, une salade de pois chiches ou même une omelette permettent de nourrir toute une famille pour quelques euros seulement, en tout cas pour la partie protéines. Les œufs aussi. Alors ça, c'est une source intéressante. Et pas besoin de viande à chaque repas, bien sûr, vous le savez, pour être en bonne santé.
0: Et les économies peuvent donc vraiment être importantes, Valère ?
8: Oui, selon les profils de consommation, une famille de 4 personnes peut économiser plusieurs centaines d'euros par an, simplement en réduisant sa consommation de viande et en privilégiant davantage les protéines végétales ou les œufs. Et puis, il y a une autre astuce, considérer la viande comme un accompagnement, plutôt que comme l'élément central du repas. Quelques morceaux dans une poêlée de légumes, un plat de pâtes, un gratin suffisent souvent à apporter du goût, tout en réduisant la quantité achetée. Au passage, ça permet aussi de diversifier son alimentation et de découvrir de nouvelles recettes. Et si vous avez des bons plans pour faire baisser le budget alimentation, des super recettes végétales, eh bien je suis preneur. Mon mail, c'est parisileséconomies@radiofrance.com.
0: Et tous ces bons plans, retrouvés sur l'application ici. Tiens, moi j'ai un bon plan. Si vous êtes parents de jeunes enfants, ils ont 3, 4, 5 ans, vous avez envie de les mettre au vélo, super bon plan du côté de Grandbourg. On voit ça dans Ici Creusport, juste après le Nouveau Zazie.

0: Ça fait bien plaisir, Zazie, nouvelle tournée très bientôt, peu importe, nouveau titre. Elle était invitée il y a quelques jours de cela, hein, d'Émilie Mazoyer dans Décibel. C'est toute l'actu musicale dès 20h sur votre radio ici Creux. Ce soir, le phénomène de ce début 2026.
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0: Elle s'appelle Manon Lisa, vous l'avez découverte sur votre radio ici, Petit Pêcheur. Ça sent le tube de l'été, ça, c'est très frais, très sympa, très soleil. Caliente. Rendez-vous ce soir pour découvrir Manon Lisa avec Émilie à partir de 20h. Rendez-vous tout de suite sur notre carte interactive disponible sur l'application ici et ici.fr. Pour faire quoi? Bah, pour retrouver les prix les moins chers dans la Creuse, dans la station essence, la station service la plus proche de chez vous. On a mis tous les prix. Vous trouvez par exemple, tiens, vous qui roulez peut-être au gazole, vous êtes dans le secteur d'Aubusson, le moins cher, il est à 1,960 € rue Ampère, du côté d'Aubusson. Vous avez un prix à nous annoncer, le WhatsApp, n'hésitez pas à partager l'info, un message vocal par exemple, 05 55 52 37 38. Info ferroviaire pour vous dire qu'en raison d'un mouvement, ça c'est très important, hein, si vous devez prendre le train, seulement 2 TER sur 10 circulent aujourd'hui en Nouvelle-Aquitaine pour ce qui est de l'unique ligne TER en Creuse, hein, c'est-à-dire celle qui va de Limoges à Montluçon en passant par Guéret. Aucun train ne circule, mais il y a quelques bus de remplacement. Vous avez tout le détail sur notre site ici.fr et puis le site internet de la SNCF. Pour ce qui est de la ligne Pôle, celle qui passe par la souterraine, un train sur trois de supprimer. Mais ça va bien si vous devez aller à Toulouse. Hein. Votre intercité est maintenue. Départ tout à l'heure depuis la souterraine à 9h23.
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0: Ici matin, 8h50. Ici, on parle souvent de vélo dans Ici Creuse Sport, c'est vrai. On va en parler aussi, mais d'une manière tout à fait originale. Dominique Aupetit, ce matin, c'est vrai que c'est un peu particulier avec Christophe Desenfants, c'est le président de l'Étoile sportive cycliste de Grandbourg, gros plan, sur une initiative vraiment très sympa.
4: Bonjour Christophe.
5: Bonjour.
4: Chaque samedi du mois de juin, vous proposez des séances de baby vélo. Elles s'adressent à qui?
5: Pour être plus exact, c'est chaque samedi de l'année, de 10h à 11h, et ça s'adresse donc aux premières générations qui peuvent faire du vélo à partir de, on va dire, 3 ans jusqu'à l'âge de 8-9 ans, où ils peuvent basculer sur notre école de vélo.
4: Pourquoi est-ce que vous mettez en place des séances pour des si jeunes enfants?
5: On est comme tous les clubs, on a beaucoup de mal à recruter, donc c'était aussi l'occasion de mettre les jeunes sur un vélo. Ça va aider les premiers à déjà enlever les petites roulettes, à savoir connaître la gauche de la droite, slalomer, maîtriser un vélo, savoir s'arrêter. C'est les bases du cyclisme.
4: Alors comment se déroule une séance?
5: On est sur du jeu, il n'y a aucun esprit de compétition. Toutes les séances, donc il y a un petit parcours à faire, voilà, comme je vous dis, de la maîtrise du vélo, du slalom, entre des quilles, des jeux de passer sous une barre, etc.
4: On ne parle pas de draisienne, hein, on parle bien de vélo.
5: On parle de vélo deux roues. On les prend avec petites roulettes, mais il faut que dans les 2-3 prochaines séances, ils puissent enlever les petites roulettes pour vraiment s'amuser.
4: Ah, ça va vite, 2-3 séances.
5: Ah oui, mais il y en a qui sont arrivés avec les petites roulettes et dès la première séance sont partis sans les petites roulettes. C'est très rigolo d'ailleurs.
4: Est-ce qu'il faut que l'enfant vienne avec son vélo?
5: Il faut qu'il vienne avec son vélo en état de fonctionnement, bien sûr, et le minimum c'est un casque. Où les parents peuvent retrouver les infos sur notre page Facebook où on a notre petite affiche Baby Vélo. Donc la page Facebook c'est Étoile Sportive Cycliste Le Grandbourg. Les numéros de téléphone pour nous contacter.
4: Ça se passe où et à quel horaire?
5: Ça se passe tous les samedis matins de 10h à 11h au stade municipal Grandbourg. C'est préférable de s'inscrire, mais ils peuvent aussi venir comme ça. Jusque-là, on a entre 10 et 15 petits tous les matins, donc c'est déjà très bien, mais on n'est pas à saturation.
4: Les séances de baby vélo, c'est chaque samedi de 10h à 11h au stade de Grandbourg. Merci beaucoup, Christophe Desenfants.
5: Ben, merci, à bientôt.
0: Et vous avez tout le détail à l'accueil d'Ici Creuse. Dans un instant, on prend son pied. Oui, on va parler santé avec le docteur Kierzek qui arrive après les Bee Gees.

0: Ici, on sort la boule à facettes hein, avec les Bee Gees, BO de La Fièvre du Samedi Soir, évidemment, Night Fever, c'est disco funk, hein, 100% disco funk, je vous le dis en passant, tous les samedis soirs dès 23h, et ça se passe uniquement ici, 8h55. On parle santé tous les matins avec vous, docteur Kirzek. Bonjour à vous, c'est un peu particulier aujourd'hui, car c'est la journée internationale des pieds.
1: Bonjour à toutes et à tous. Deux petites choses qu'on oublie tout le temps, les deux petites choses qui nous portent tous les jours. Oui. On les oublie jusqu'à ce que ces deux pieds nous fassent mal. Évidemment, vous l'avez compris, la journée internationale des pieds, oui, ça existe vraiment cette journée internationale. C'est l'occasion d'en parler parce qu'en été, entre les sandales, la chaleur, la piscine, la plage, ils sont vraiment en première ligne. Oh là, reconnaissons-le, on traite nos pieds comme des malpropres quand même. On les fout dans des chaussures serrées toute la journée, on les oublie et dès qu'ils nous fait mal, on s'étonne. Maintenant, il n'y a rien d'étonnant. Chaque pied contient 26 os, 33 articulations, une centaine de muscles, des ligaments, des tendons, c'est une merveille d'ingénierie. Mais en été, ils vont subir des agressions supplémentaires. La transpiration qui macère, le frottement des sandales neuves, le sable brûlant, le béton brûlant, et puis évidemment les fameuses piscines pieds nus où on attrape des verrues ou des mycoses. Il y a des symptômes à pas ignorer, hein, quand ça démange entre les orteils, c'est le premier signe peut-être d'un champignon, ce qu'on appelle le pied d'athlète. Des rougeurs, des plaques, ça c'est les mycoses aussi, des petites ampoules remplies de liquide. Frottement égale future plaie, ou une douleur sous le talon encore le matin au réveil, c'est peut-être une fascite plantaire ou une épine calcanéenne, et puis un épaississement jaunâtre de l'ongle, bah là aussi c'est une mycose et c'est très fréquent en été.
0: C'est bien glamour effectivement au réveil. Concrètement docteur, et plus sérieusement, quels sont les gestes simples à faire chaque jour pour éviter toutes ces petites horreurs, surtout quand on porte des sandales ou qu'on va à la piscine?
1: Conseil numéro 1, lavez-vous les pieds tous les jours. Ça paraît une évidence, mais voilà, c'est pas une évidence pour tout le monde. Donc de l'eau tiède, du savon doux, pas trop agressif, et surtout on sèche soigneusement entre les orteils, parce que l'humidité c'est le paradis des champignons. On utilise une serviette dédiée ou un sèche-cheveux en mode froid si vous êtes pressé. Conseil numéro 2, on change de chaussettes et de chaussures. L'été, on alterne des sandales, des baskets en toile respirant, des tongs, ce que vous voulez, mais surtout, on évite les chaussures fermées en plastique ou synthétique, sauf pour aller dans l'eau. Et on change de chaussettes tous les jours, s'il vous plaît. Conseil numéro 3, on ne marche jamais pieds nus dans les lieux publics humides, piscine, vestiaire, sauna, hôtel, où vous voulez. En fait, ça grouille de champignons et de virus. Donc, les petites sandales là de piscine, ça, c'est pas mal, ou les claquettes. Et conseil numéro 4, on hydrate ses pieds. On pense à son visage, on pense rarement aux pieds. Et bien après la douche, c'est plutôt pas mal. Allez, je vous ajoute deux petites précautions.
0: Oui.
1: On se méfie du sable brûlant parce que ça provoque vraiment de vraies brûlures. Et puis à la piscine, rincez-vous les pieds à l'eau claire pour enlever le chlore, puis séchez bien. Le chlore assèche la peau et va favoriser les fissures. Vos pieds vous portent toute la journée. Le minimum est d'en prendre soin. D'ici là, portez-vous bien.
0: Il a bien raison, le docteur Kirzek. Tous ces conseils, vous les retrouvez à tout moment sur l'application ici. On va vous souhaiter une excellente journée. On sera là demain sur votre radio dès 6h et à la télé aussi. Hein. N'oubliez pas Canal 3 de la TNT dès 6h30. Bonne journée, à demain.
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0: Mais ici, c'est où que vous soyez absolument, et toute l'actu creusoise dans moins d'une minute. Et puis juste après... C'est ce qu'on pourra dire le mercredi 12 août, parce qu'il y a une éclipse totale du soleil qui est prévue. Et justement, on va en parler ce matin dans Bienvenue chez vous. Bonjour Thierry Bolaton.
8: Bonjour tout le monde. On va lever les yeux vers le ciel creusois, puisqu'on creuse, on peut voir facilement les étoiles. On est privilégié, il n'y a pas de pollution trop lumineuse. Donc tout va bien. Et vous, alors, est-ce que vous regardez les étoiles? Est-ce que vous les connaissez? Vous arrivez à les reconnaître? On veut savoir ce matin comment ça se passe pour vous, 0555.
0: La casserole, tout ça là.
8: Oui, la grande ours, ouais,
0: la petite ours.
8: Et dans un instant, la grande info.
9: Allez. Moi, je ne sais pas du tout reconnaître ces étoiles.
0: Appelez-nous hein, pour participer. 05 55 52 37 38 et le WhatsApp aussi.
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8: Depuis la planète Terre, il est 9h. Et on fait le point terrien avec vous sur l'info, Thibaut Pointeau. Il y en a qui s'échauffent déjà pour le Tour de France à 78 ou 80 ans.
9: Et ils n'ont pas le maillot jaune sur le dos, mais le visage rouge et un grand sourire. Des résidents de l'EHPAD Anna Quinco à Guéret participent à un défi fou. Faire 2000 km en vélo et en un mois, avec des vélos adaptés bien sûr et sans quitter la résidence. De quoi faire travailler les mollets mais aussi les bras et même la mémoire, Adèle Chiron.
10: Guy, 80 ans, dans un fauteuil roulant, s'installe sur un vélo adapté.
11: Les genoux, ça va ?
12: Oh !
11: On est parti pour 10 minutes.
12: Allez, pas de souci.
10: À chaque coup de pédale, Guy se souvient.
12: Quand j'étais jeune, on allait faire du sport. Soit au bal, quand on était jeune, on partait en vélo toute une nuit. Et puis j'ai fait un peu de vélo, oui, comme tous les jeunes. J'avais pas vraiment les qualités d'un champion.
10: Certains utilisent les bras pour engranger des kilomètres. Cette creusoise en est déjà à 20 minutes.
11: Ça va les bras ?
13: Très bien. Jusqu'à présent, ça va très bien. J'aime bien le vélo, depuis toute petite.
10: Quelques-uns râlent un peu à l'idée de faire du sport, mais Lison Bourreau, ergothérapeute, voit les bénéfices.
14: C'est ultra important pour nos résidents parce que c'est des personnes âgées. Tout le monde a fait du vélo ici avant. Ils ont maintenant peur puisqu'on parle d'équilibre. Donc ils n'ont pas l'équilibre pour faire du vélo à l'extérieur. Et c'est important pour eux d'en faire ici. Ça retrouve un peu les souvenirs d'enfance.
10: Christiane est fan du Tour de France. Elle fait 20 km de vélo d'appartement par semaine.
13: Tout ça, tout le corps, je me sens bien. Après le vélo, je me sens bien.
10: L'année dernière, pour le défi, Christiane était sur le podium. Elle avait cumulé en un mois 142 km de vélo.
9: Et des kilomètres avalés pour la solidarité. Chaque kilomètre parcouru se transforme en don pour l'association Vélo Sans Âge qui offre des balades en triporteur à des personnes âgées. La Creuse, plus que jamais terre de vélo. Saint-Sébastien, Crozon, Fresselines, Nouzerolles, Chénier et Saint-Sulpice-le-Dunois verront passer le peloton du Tour du Limousin avant son arrivée à Dun-le-Palestel. Les organisateurs ont présenté le parcours en détail hier soir. Ce qui nous intéresse, nous, c'est la première étape qui arrivera donc à Dun-le-Palestel le 18 août. Et trois équipes World Tour, l'élite du cyclisme mondial, sont annoncées. Decathlon, CMA, CGM, Groupama, FDJ et Lotto Intermarché.
8: Le parquet demande l'incarcération de Patrick Bruel.
9: À l'issue de sa garde à vue, le procureur a demandé ce matin sa mise en examen et son placement en détention provisoire pour des faits commis entre 2010 et 2019. Y a-t-il eu favoritisme et prise illégale d'intérêt à Aubusson lors de l'organisation de deux concerts il y a plus de 10 ans? L'ancien maire et ancien président de la communauté de communes, Michel Moine, comparaissait devant le tribunal de Bordeaux avant-hier. Il est soupçonné d'avoir enfreint les règles pour attribuer des marchés publics en organisant deux concerts, de Dany Briand et Patrick Sébastien. L'ancien maire conteste les faits. D'après nos collègues de France 3, la procureure a rappelé qu'il n'y avait pas eu d'enrichissement personnel dans cette histoire et elle requiert une amende de 10 000 euros. La décision est attendue dans moins de 2 semaines.
8: Le torchon brûle entre le député UDR de la Creuse et l'ancienne députée LFI.
9: Bartholomé Lenoir a porté plainte contre Catherine Couturier pour injures publiques. Fasciste et raciste aurait été lâché, selon l'élu, lors d'un déplacement sur le marché de la Souterraine il y a 10 jours. Dans un communiqué, la France Insoumise martèle « Non, nous ne reculerons pas face aux racistes et aux fascistes ». Là, et face à une plainte que le parti juge non fondée, LFI appelle à un rassemblement le samedi 20 juin devant la gendarmerie de Gouzon, jour de l'audition de Catherine Couturier. Un autre combat en Creuse après les déserts médicaux. Voit-on arriver les déserts pharmaceutiques? En tout cas, le département est une terre de plus en plus aride. On a perdu 10 pharmacies ces 6 dernières années, faute de repreneurs. Et la plaie n'est pas prête de se refermer. 8 propriétaires ont déjà plus de 65 ans dans le département. C'est le cas à Bellegarde-en-Marche. La pharmacienne Marie-Thérèse Dumas s'en va à la fin du mois. Et sans candidat, c'est donc un générique de fin qui se profile.
15: Je pars à la retraite, j'ai eu 69 ans, donc j'ai dit il faut arrêter. Et mon souhait ultime, ça serait que quelqu'un puisse reprendre une pharmacie qui est tout à fait viable et qui apporte un vrai service à la population du secteur. J'ai des clients tous les jours, j'assure à peu près le service pour 2000 habitants. Plus de 70% des personnes du secteur ont 60 ans ou plus, elles vont se retrouver à plus de 15 minutes de la prochaine pharmacie. Et puis pour le cabinet infirmiers du secteur, eux, ça va leur compliquer leur travail pour le portage des médicaments à leurs patients, la fourniture de pansements, le laboratoire pareil, passe ramasser des analyses, ça va être compliqué pour tout le monde.
9: Et sans repreneur, la pharmacie Dumas de Bellegarde en Marche va donc devoir fermer ses portes le 30 juin. Si vous avez dans votre pharmacie personnelle des pansements absorbants ou des grandes compresses, vous pouvez venir en aide à un chien à Évaux-les-Bains. Un chien qui a besoin de pansements sur tout le dos. Le cabinet vétérinaire des Sources lance donc un appel aux dons.
8: Les prochaines semaines vont être décisives pour la survie du club de foot de Fursac.
9: Le club vient de passer une saison bien compliquée. Sa saison s'est d'ailleurs finie plutôt prévue. Trop de joueurs ont déserté. Et si le FC Fursac veut fêter ses 70 ans l'an prochain, il doit recruter. Il cherche donc des courageux prêts à renfiler les crampons. Le président du club tient une assemblée générale extraordinaire au local du club vendredi à 19h. La météo avec vous Thierry.
8: Elle va vous plaire cette météo.
9: Ah, dites-nous tout.
8: Une matinée partagée entre nuages éclaircis, le soleil s'impose largement avant l'arrivée de voiles nuageux en cours d'après-midi. Vent d'ouest modéré, des maximales qui vont dépasser les 20 degrés à Guéret notamment. 19 à Aubusson, à la Souterraine, 18 à Bourganeuf, encore 17 degrés sur le plateau de Millevaches. La nuit prochaine, on redescend entre 7 et 9 degrés avec un vent d'ouest plutôt faible. Demain, de rares nuages seront là le matin, ils vont disparaître rapidement. Et des températures, pareil, qui vont être pas mal, autour des 20 degrés. Et fin de semaine, attention, 29 degrés samedi jusqu'à 30 degrés dimanche.
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8: Nous sommes en pleine période d'examen, vous le savez.
9: Oui, c'est demain l'épreuve anticipée du bac de français écrit.
8: Alors, philosophie ce matin. Ah. Vivre ou survivre ?
9: Vous avez combien ? 3 minutes ?
8: 3 minutes 29, le temps d'écouter Daniel Balavoine.

0: Daniel Balavoine, vivre ou survivre.
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0: Aujourd'hui, on lève les yeux vers le ciel creusois. Tout l'été, la Fédération des œuvres laïques de la Creuse propose des observations du soleil en journée et des soirées d'initiation à l'astronomie.
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0: Pour en parler avec nous, Nicolas Damien, bonjour.
3: Bonjour, bonjour à tous les auditeurs.
0: Alors vous êtes médiateur scientifique.
3: Exactement, médiateur scientifique à la FOL23. Mon métier, c'est de vulgariser les sciences, notamment les sciences de l'astronomie, puisque du coup, grâce au label École d'astronomie de l'Association française d'astronomie, on peut en parler à tous les creusois.
0: Alors, dites-moi, Nicolas, je m'adresse aux petits garçons, là. Comment vous êtes venu à regarder le ciel comme ça et les étoiles, vous ?
3: Ça vient d'assez loin. Au niveau du lycée, c'est vrai que voilà, on se questionne beaucoup sur qui on est. Donc du coup, un jour, je lève les yeux vers le ciel et je vois cette grosse dame que j'appelle la Lune. Et je me suis posé plein de questions et de fil en aiguille, on commence à avoir un petit peu envie de se questionner. Et donc du coup, on devient quelques années plus tard, je tairai le nombre, à être astronome amateur et donc du coup à essayer de vulgariser cette science-là au creusois.
0: On va pas donner le nombre d'années, mais on est une génération, je vais me compter dedans, où on est entre ce qui s'est passé avec la Lune et ça a avancé très vite sur notre génération à nous.
3: Ça a avancé très vite avec une exploration spatiale toujours plus riche, toujours plus dense, avec des besoins technologiques de nos sociétés toujours plus importantes. Et donc du coup, cette conquête de l'espace proche et de l'espace lointain, un marqueur un petit peu de notre société aussi. Donc du coup, intéressé d'en parler à tous les creusois au moment de nos nuits aux étoiles.
0: Et pas besoin d'aller sur la Lune ou sur Mars pour regarder les étoiles, on les voit très bien de la Terre.
3: Tout à fait, on a la chance d'avoir un territoire creusois extrêmement riche d'étoiles, comme je dis, alors des étoiles montantes, mais aussi des étoiles qui sont dans le ciel. Tous les étés, mais tout au long de l'année, on lève les yeux vers le ciel, et donc du coup, les saisons s'enchaînent, et les étoiles aussi, et donc du coup, ça nous permet de parler, de faire rêver les creusois sur cette thématique qu'est l'astronomie.
0: Pourquoi en Creuse, on est favorisé pour regarder les étoiles ?
3: Tout simplement parce que deux éléments expliquent ça. La faible population, c'est une richesse aujourd'hui pour la Creuse, puisque du coup les marqueurs de pollution sont moins présents en Creuse qu'ailleurs. Donc du coup, ça nous permet d'avoir un ciel un peu plus limpide. Et puis ensuite, comme il y a moins de population, il y a moins d'éclairage lumineux, tout simplement la nuit. Et donc du coup, ça nous permet de mieux observer des étoiles. Pour que vous ayez un chiffre, alors il faudra le confirmer sur Internet, mais à l'œil nu... sur le plateau qui a un territoire sans pollution lumineuse, qui a même été labellisé tel quel, on est entre 3000 et 4000 étoiles à l'œil nu, alors qu'à Paris, on est quasiment à diviser par deux.
0: 2000 à 4000 étoiles.
3: Ouais, quasiment à l'œil nu, c'est très, extrêmement vertigineux. Il y en a beaucoup plus dans l'univers, donc ça permet de relativiser aussi. Mais ça nous permet de comprendre que c'est une richesse en Creuse d'avoir cette non-pollution lumineuse, d'avoir cette richesse que sont les étoiles quand on lève les yeux vers le ciel. Et donc du coup, faut en profiter tout l'été, parce que c'est plus propice, il y a moins de froid tout simplement, il y a plus de chaleur, et puis il y a l'apéro qui peut aider aussi à rester un peu plus longtemps. dehors, et donc du coup, faut en profiter tout l'été, avec nous, sans nous, pas de soucis, et donc du coup, en plus, il y aura un événement cet été qu'on va en parler, puisqu'il y aura l'éclipse le 12 août.
0: L'éclipse le 12 août, ça va être le gros événement à surveiller. Est-ce que vous regardez les étoiles, vous qui nous écoutez, on veut savoir, est-ce que vous vous posez le soir tranquillement, vous allez peut-être sur le plateau de Millevaches, ou même de chez vous, qu'est-ce que vous voyez des étoiles, est-ce qu'on vous a appris à les reconnaître, il y a une histoire de casserole, d'ours, on va en parler dans un instant, 05 55 52 37 38, Nathalie, vous accueille du côté du standard. Et vous pouvez également nous laisser des messages via WhatsApp, 05 55 52 37 38, c'est le même numéro.

0: Nouveauté ici Creuse, le petit pêcheur. 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
0: On se met la tête dans les étoiles ce matin, on va aller regarder un petit peu ce qui s'y passe depuis la Creuse, notamment depuis le plateau de Mille Vaches, mais pas que, vous verrez, il y a plein de rendez-vous qu'on va vous proposer tout à l'heure avec notre invité Nicolas. Damien, vous faites partie de la Fédération des œuvres laïques de la Creuse, et l'astronomie c'est un peu votre dada, votre passion, on en parle à l'instant.
3: Ouais, tout à fait, c'est vraiment une science extrêmement riche parce que c'est accessible à tous en fait, tout le monde se fait un monde de l'astronomie, mais en fait il y a juste besoin de lever la tête et de regarder les étoiles pour essayer de comprendre les mécaniques célestes. Alors certains s'y sont penchés comme Galilée, comme Copernic. Alors du coup, on se nourrit un petit peu de ce qu'ils nous ont appris, mais du coup, ça nous permet tout simplement de contempler cet univers infini et donc du coup d'essayer de le comprendre, d'essayer même de l'observer. Et puis des fois, ça nous permet aussi de se décentrer, de se concentrer sur la richesse qu'est la Terre et ce qu'elle peut nous apporter. Donc du coup, c'est une science, moi, que je qualifie d'accessible pour tous et par tous.
0: En plus, vous en avez fait votre métier pour le coup, puisque la Fédération des œuvres laïques intervient dans des écoles, dans différents milieux. Quelle est la réception de ces jeunes par rapport à cette astronomie?
3: Elle est extrêmement grande, riche. On manipule, nous, toutes les sciences, des sciences dures, des sciences un peu plus faciles, à l'école, mais ailleurs. Hein, souvent, on intervient en bibliothèque, on voit des jeunes adultes, des adultes d'âge un peu plus mûr. On est en Creuse quand même. Et donc, du coup, on essaie de par le discours, par l'échange, par la communication, d'essayer de convaincre sur certaines théories, sur certaines hypothèses, et donc du coup on essaye de faire avancer les Creusois sur leur vision qu'ils ont de la science. Pour revenir à l'astronomie, c'est encore une fois une science qui intéresse les jeunes, et donc du coup on a un écho vraiment fort sur le département. On est les seuls à le faire, malheureusement. Donc, du coup, on est très sollicités. On a, donc, du coup, on est deux animateurs scientifiques, médiateurs scientifiques à la FOL. Et donc, du coup, c'est nous qui animons toutes ces nuits aux étoiles que vous avez dans toute la Creuse. Alors, certains astronomes amateurs proposent aussi sur leur commune de contempler les étoiles, puisque, du coup, avec un simple télescope, une lunette de Galilée dans le jargon, on peut commencer à observer des éléments du ciel profond en fonction de la taille de l'outil. Nous, on a la chance d'être extrêmement bien équipé et donc du coup de pouvoir observer ce ciel profond, nébuleuses, galaxies, amas d'étoiles, bref, ce sont des choses que vous allez pouvoir retrouver tout au long de l'été grâce à nous et grâce à notre partenariat avec ICI Creuse.
0: Et oui, puisqu'on va vous offrir des lunettes spéciales pour voir notamment cette éclipse qui arrive au mois d'août. On va justement en débattre de cette éclipse dans quelques minutes. Les gens sont surpris quand ils viennent vous voir sur ces rendez-vous. Vous parliez entre 2000 et 4000 étoiles visibles à l'œil nu, c'est un chiffre qu'on connaît pas, ça.
3: Non, mais c'est un chiffre qu'on a du mal à percevoir. Cependant, nous on leur donne des clés de lecture pour qu'ensuite ils puissent retrouver un petit peu leur marque chez eux. Donc du coup, on leur apprend comment se repérer dans le ciel. C'est important. Vous parliez de la Grande Ourse.
0: Oui, c'était ma question. Voilà. Alors, c'est laquelle?
3: La Grande Ourse, en fait, nous permet de trouver la petite ours, la petite casserole. Et dans la petite casserole, il y a une étoile qui est un point de repère très important pour nous qui habitons dans l'hémisphère nord, puisque du coup, on retrouve l'étoile polaire. Et c'est une étoile qui bouge pas, donc c'est un point de repère vraiment intéressant, notamment pour faire de la navigation. Mais je laisserai d'autres en parler mieux que moi. Nous, ça nous permet en fait, à partir de cette étoile polaire, de découvrir les différentes constellations par des petites histoires simples, retrouver le nom des constellations. Et donc du coup, dans ces constellations, on peut retrouver justement les étoiles et notamment les différents objets célestes dont je parlais tout à l'heure, que ça soit planète, que ça soit nébuleuse, galaxie. Donc on leur apprend à lire le ciel parce qu'encore une fois, quand ils sont chez eux et qu'ils souhaitent regarder le ciel, l'idée c'est qu'ils soient autonomes et qu'ils fassent eux-mêmes leur propre découverte.
0: Est-ce que toutes les étoiles ont un nom qu'on voit dans le ciel?
3: Alors, elles ont tout un numéro, elles sont cataloguées dans des grands catalogues d'étoiles, des dizaines, des centaines de milliers de chiffres. Certaines, les plus connues, qui ont été observables depuis l'Antiquité, portent des noms de mythologie, donc du coup, c'est comme ça qu'on arrive à se repérer, elles ont des noms communs.
0: D'accord. Et j'avais une dernière question avant de qu'on fasse une petite pause, qu'on se retrouve après. C'est lié avec l'astrologie. Est-ce que ça marche vraiment? Parce qu'on voit souvent des représentations, les étoiles sont reliées pour faire des signes.
3: Bien sûr. C'est ce qu'on appelle justement les constellations. Donc pour faire de l'astrologie, qui est pas, alors désolé,
0: c'est
3: pour
0: pas de l'astronomie.
3: Qui,
0: voilà,
3: mais c'est pas pour moi une science en tant que telle. Pour faire donc du coup de l'astrologie, pour expliquer ça, et ça va faire le lien avec le soleil. En fait, les 12 maisons du zodiaque qui permettent de faire des prédictions. En fait, pour le concept, c'est le soleil qui passe dans ces 12 maisons, et c'est pour ça qu'on les a isolés du reste des constellations. Et en fait, ça nous permet, en faisant des calculs, on essaie de prédire un petit peu l'effet qu'a le soleil quand il rentre dans ces maisons-là. Donc il y a une base commune. Ensuite, depuis les années 1800, on a compter le nombre de constellations officielles, et donc du coup on s'est un petit peu éloigné de l'astrologie en tant que telle. Donc du coup il y a vraiment maintenant deux écoles, l'astrologie et l'astronomie, mais on aura l'occasion d'en reparler.
0: Bien sûr, si vous nous écoutez ce matin, par exemple vous êtes influencé par la lune, vous dormez mal, parce que quand c'est la pleine lune on entend souvent parler, ou peut-être pendant les éclipses, comment vous vivez tout ça? On veut savoir ce matin, nous racontez-nous 05 55 52 37 38, est-ce que vous avez des soucis pour dormir quand la lune n'est pas comme vous voudriez qu'elle soit?
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0: happy, évidemment, on est happy en écoutant Ici Creuse. Vous êtes bien avec nous à 9h29.
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0: Comment vous vivez l'astronomie, vous? Est-ce que c'est quelque chose qui vous intéresse? Est-ce que vous êtes embêté par la Lune? Est-ce que vous dormez mal? On parle des étoiles aujourd'hui, du ciel, avec des rendez-vous cet été avec la Fédération des œufs laïcs de la Creuse. Avec nous, Nicolas Damien, vous êtes passionné et vous, en plus, vous êtes en charge de ces missions. Alors, qu'est-ce qui va se passer? On va se rencontrer et regarder les étoiles ensemble.
3: On va se rencontrer, voir des étoiles ensemble et on va commencer chaque observation par une observation extrêmement riche de l'étoile la plus proche de la Terre, puisque du coup on va pouvoir observer le Soleil en toute sécurité, bien évidemment. Oui. le refaites pas chez vous, puisque du coup notre étoile principale, hein, le système solaire, donc c'est le Soleil, est observable dans certaines conditions, et donc du coup on va en parler de suite.
0: On peut pas regarder le Soleil à l'œil nu comme ça.
3: C'est déconseillé, tout simplement parce que c'est une boule d'énergie, hein, on va parler ça comme ça. Il y a pas de feu pour ceux qui nous écoutent à l'intérieur. Hein, c'est une forme de matière qu'on appelle le plasma. C'est le quatrième état de la matière. Et donc du coup, c'est ce rayonnement énergétique que nous procure le Soleil, peut nous abîmer les yeux, tout simplement nous faire des cicatrices dans les yeux. Donc du coup, éviter de regarder le Soleil, même avec des lunettes de Soleil, hein, ça sert pas à ça, des lunettes de Soleil. La seule chose qu'on peut utiliser pour observer le Soleil en direct à l'œil nu, c'est des lunettes à éclipse. On en parlera juste après. Donc du coup, nous, quand on observe le Soleil, on a des outils qui permettent de le faire. On peut le faire de deux façons. La première façon, c'est ce qu'on appelle par projection. C'est-à-dire qu'un petit peu comme une photo, on regarde une projection du Soleil dans une boîte. Et donc là, ça nous permet de voir plusieurs éléments. Déjà que la Terre tourne, et donc du coup que le Soleil, pour nous, est en mouvement. C'est une première observation. Comme la Terre tourne quand même extrêmement vite, ça décontenance beaucoup d'observateurs quand on fait cette animation-là. Et puis ensuite, grâce à la projection, on peut voir ce qu'on appelle les taches solaires, des zones dans le Soleil qui ne brillent pas, et donc du coup qui apparaissent noirs sur le Soleil. Donc là, pareil, ça pose des questions sur qu'est-ce que c'est que ces taches-là. Donc on essaye d'y répondre. La deuxième façon sur laquelle on va pouvoir observer le Soleil, c'est qu'on a la chance d'être équipé d'un télescope particulier qui a justement un énorme filtre qui permet de gommer justement tous les rayons énergétiques qui pourraient nous abîmer les yeux, qui s'appelle le coronado. Alors c'est un terme qui nous fait appel à ce qu'on a vécu depuis 2019 sur le coronavirus, parce que du coup ça nous permet de voir la couronne solaire. Donc du coup on voit les éruptions solaires, on voit la couleur du Soleil.
0: Merci pour ces explications. Donc à retenir, on ne regarde pas le Soleil à l'œil nu et non plus avec des lunettes de Soleil, ça ne fonctionne pas, assez protecteur. Ouais. Alors ici Creuse, c'est sympa, hein. On pense à vous, on va vous offrir des lunettes exprès pour regarder ces éclipses. On en parle dans quelques minutes après ici Express.
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4: Si les questions d'énergie vous intéressent, le SDEC 23 organise plusieurs réunions d'information. Au programme, l'autoconsommation photovoltaïque, avec des rencontres à Aubusson le 16 juin, Bourganeuf le 23 juin et aux Anse le 30 juin. Un second cycle de réunions sera consacré au passage des énergies fossiles vers les énergies renouvelables, avec des rendez-vous à Guéret, Boussac et La Souterraine, des rencontres gratuites pour mieux comprendre les enjeux énergétiques et échanger avec des spécialistes. À Bonal, les élus municipaux viennent à votre rencontre. Les adjoints au maire assureront des permanences en mairie les samedis 13, 20 et 27 juin de 10h à midi. L'occasion de poser vos questions, faire remonter vos remarques ou encore échanger directement sur les projets et la vie de la commune. Rendez-vous donc en mairie, sans inscription, à Bonal les 13, 20 et 27 juin.
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0: Et si vous prenez un hélicoptère, vous pouvez monter haut. Bon, alors, peut-être pas assez haut pour voir comme on voit depuis l'ISS, mais on voit quand même un petit peu. Hein.
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0: Et si on faisait un tour dans l'ISS, on verrait les étoiles. Bah alors, d'encore plus près, là. Pour le coup, on voit bien la Terre. Avec moi, ce matin, avec nous, Nicolas Damien, la Fédération des œuvres laïques de la Creuse. Pourquoi une opération qui arrive tout cet été pour observer les étoiles? C'est un partenariat, en plus, avec Ici Creuse. On va pouvoir vous offrir des lunettes exprès pour voir le soleil et même pour voir une éclipse. Alors, Nicolas, il y a une éclipse qui arrive, c'est quand?
3: Alors, fait marquant de cette année 2026, c'est que le 12 août, il y a une éclipse quasiment totale. Alors, ça sera pour les personnes qui nous écoutent et qui ont vécu celle de 99, ça sera pas une 100%, ça sera juste une 97%. Donc, du coup, on aura vraiment un phénomène d'assombrissement fort en fin de journée. La petite difficulté cette année, c'est que elle a lieu entre 19h et 21h, donc du coup en plein moment où le soleil se couche. Donc du coup, notre petite recommandation, si vous n'avez pas la chance d'être avec nous sur Guéret, c'est de trouver un point haut, très très haut, et d'être très bien orienté. Donc du coup, plutôt ouest-nord-ouest, pour que vous puissiez voir le soleil se coucher en même temps que la lune passe devant le soleil. Donc du coup, c'est un événement extrêmement riche chez Marquant, et donc du coup on a décidé de faire un focus sur Guéret en lien avec la mairie, et donc du coup on est très content du partenariat avec Ici Creuse, puisque du coup ça nous permet d'avoir accès à des lunettes et d'avoir accès à cette magnifique radio et de communiquer sur cet événement majeur.
0: Oui, une opération avec Ici Creuse, vous l'avez compris. Donc, on vous distribuera des lunettes exprès. Ça sera des cadeaux. On vous tiendra au courant dans les prochaines semaines. Vous pourrez récupérer ces lunettes un petit peu partout pour regarder cette éclipse qui arrive le 12 août. Alors, c'est la Lune qui cache le Soleil.
3: Exactement. C'est la Lune, en fait, qui passe entre le Soleil et la Terre. Et donc, du coup, le disque lunaire vient gommer le disque solaire. Alors, c'est assez magique à vivre. Nous, on se rappelle de celle de 99. Ça donne une information sur notre âge. Et donc du coup, on croise les doigts pour que le beau temps soit de la partie, parce que malheureusement, s'il y a du nuage, on ne pourra pas l'observer. Mais cependant, nous, on continuera la suite du 12 août par une observation du ciel étoilé. Donc n'hésitez pas à nous appeler, c'est sur inscription.
0: Pour ceux qui auraient peur, 99, ça rappelle la tempête, il y a pas de lien.
3: Non, il y a pas de lien du tout, c'était une éclipse totale qui a lieu en juillet, mais je laisserai les auditeurs confirmer cette information et qui était à 100%, donc visible à tout le monde, même en Normandie, avec le fameux disque parfait. Là, on n'aura pas cet halo lumineux qui contourne le soleil, mais on aura quelque chose d'assez fantastique quand même.
0: 97%, il doit pas rester grand-chose quand même.
3: Il y a un petit halo du soleil, mais voilà, si vous avez la chance de voyager et que vous voulez la voir à 100%, il faut descendre un peu plus dans le nord-ouest, du côté du Portugal. Elle sera là totale.
0: On est 27 ans plus tard que la dernière. C'est récurrent tous les 30 ans ou ça n'a rien à voir?
3: Non, ça n'a rien à voir. C'est partout, tout le temps sur la planète, on va dire ça comme ça. Et donc du coup, là, c'est visible en France, donc du coup, c'est pour ça qu'on en fait un événement. 2027, il y aura aussi une éclipse, alors qui sera moins couverte, mais qui arrivera plus tôt dans la journée, donc qui sera aussi plus observable. Donc du coup, soyez vigilants constamment.
0: Merci pour ces précisions. Allez, dans un instant, on va donner des dates. Vous allez pouvoir aller voir, non pas cette éclipse, mais les étoiles en plus.
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0: Pourquoi elle parle de lundi, Monday? On est mercredi, The Bangles. Bah alors, vous n'êtes pas... Un problème de calendrier, je pense. Elle a dû se fier aux étoiles, je ne sais pas ce qu'elle a fait.
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0: Eh oui, on est mercredi aujourd'hui, j'ai dit quoi? J'ai pas dit mercredi? Si. Ah, j'ai dit mardi? Oh, je sais plus. On va remercier la technique ce matin qui est vigilante. On va le saluer, le monsieur. En tout cas, ce matin, est-ce qu'on peut encore se repérer aux étoiles? Ça, c'est une question qu'on pourrait vous poser. Est-ce que vous servez des étoiles, vous, peut-être, pour certaines choses? On va demander ça à notre invité. Ce matin, la Fédération des œuvres laïques représentée par Nicolas Damien. Vous, c'est votre truc, hein, l'astronomie. On se repère encore aux étoiles en 2026?
3: Oui, on se repère encore aux étoiles. Ça a la chance d'être extrêmement prédictif, la position des étoiles dans le ciel. Donc du coup, oui, on se repère encore aux étoiles. Nous, on apprend aux creusois et puis aux personnes qui vivent nos nuits aux étoiles, justement, à se repérer avec cette fameuse étoile polaire qui est sur l'axe de rotation de la Terre et qui permet comme ça de retrouver un petit peu d'autres éléments qui nous permettent de savoir le nord, l'ouest, l'est, etc., le sud. Et donc du coup, de pouvoir retrouver des éléments. C'est ce qu'on apprend dans nos nuits aux étoiles. Donc là, les nuits aux étoiles d'été vont commencer. On a une quinzaine de communes, d'associations, de collectivités qui sont partenaires de nos événements avec Ici Creuse. Et donc du coup, on peut vous retrouver. La première, ça sera sur Cros, hein, qui arrive maintenant là très très vite. C'est les premières dates de quasiment de l'été. Et ensuite, ça va dérouler sur tout juillet, sur tout août, plus d'une quinzaine de dates. Encore une fois, c'est sur inscription, tout simplement pour la bonne et simple raison, c'est que nos ciels d'été sont parfois orageux. Et donc du coup, on doit pouvoir contacter rapidement les personnes pour voir s'il y a des différentes problématiques. Donc du coup, c'est sur inscription. Toutes les informations se retrouvent sur Ici Creuse. Et donc du coup, on peut en parler deux minutes. On va être à Piona, on va être le 21 juillet à La Souterraine, on va être le 12 août, on en a parlé à Guéret. On va être aussi à Millevaches sur le territoire du PNR en plein label RIS, R-I-C-E, Réserve Internationale de Ciel Étoilé. Donc là, si vous voulez avoir de la magie plein les yeux, ça sera le 7 août. Et on terminera l'été en septembre sur justement le Café de l'Espace à Flaya, qui nous ressollicite cette année pour pouvoir observer le ciel depuis le sud de Creusois. Donc du coup, un calendrier riche. Vous pouvez, je pense, retrouver les informations sur Ici Creuse, sur notre site internet. Soyez nombreux au rendez-vous, notamment parce que chaque nuit aux étoiles est précédée d'une observation du soleil, on en a parlé. Et grâce à Ici Creuse, vous pouvez repartir avec des lunettes d'observation du soleil et notamment de l'éclipse. Donc n'hésitez pas maintenant à vous inscrire.
0: Puisque vous pouvez aller à cette nuit aux étoiles, on retrouvera les dates effectivement, notamment sur le podcast de l'émission d'aujourd'hui. Donc Vassivia, on l'a dit, hein, Piona, La Souterraine, Saint-Thierrier, Guéret, Millevaches, L'Étang, des Landes, Naya, Chaud, Bussière, encore Flaya, vous pouvez retrouver toutes ces dates. Et vous aurez des lunettes gratuitement quand vous arriverez sur cette nuit.
3: Complètement, grâce à Ici Creuse et à son réseau, les lunettes seront offertes à tous les participants. Donc du coup, tout simplement, inscrivez-vous, je crois qu'on peut le dire.
0: Il faut y aller voir ce soleil et ses étoiles. Merci beaucoup Nicolas Damien d'avoir été avec nous ce matin.
3: Merci à vous.
0: Et puis on va continuer à suivre ce qui se passe dans le ciel. Et puis un petit clin d'œil également à Sophie qui est dans l'ISS.
3: Et oui, qui revient bientôt en novembre et ça sera en plein mois de l'espace, donc du coup soyez vigilants sur les événements autour de l'espace qui est

0: Jérémy Frérot, adieu. On va s'intéresser à nos toutous et l'été, emmener son chien courir sur la plage et plonger dans les vagues. Ça ressemble aux vacances parfaites. On est avec le docteur Pierre Fabin pour prévenir des dangers que la mer peut cacher pour eux.
1: Et oui, l'océan, ce n'est pas un terrain de jeu inoffensif. Le premier grand danger, c'est l'intoxication à l'eau de mer. Un chien qui nage la gueule ouverte pour attraper sa balle avale de grandes quantités d'eau salée. Le sel à haute dose devient très toxique pour son cerveau et son système digestif. S'il en boit trop, il va vomir à répétition et avoir des diarrhées fulgurantes qui vont le déshydrater très vite. Et en plus, il ingère souvent aussi un peu du sable. C'est l'urgence classique des vacances. Le réflexe absolu, c'est de limiter le temps passé dans l'eau avec un jouet et de lui proposer de l'eau douce en permanence. Emporter toujours une gourde et sa gamelle sur la plage pour le forcer à boire de l'eau claire avant qu'il ne boive l'eau de mer par simple soif.
0: On surveille l'eau avalée, mais après la baignade, une fois qu'il a bien nagé, est-ce que l'on le laisse sécher tranquillement au soleil sur la serviette?
1: Alors, ça risque d'abîmer son pelage et sa peau. Quand l'eau de mer sèche au soleil, les crisseaux de sel restent collés sur votre chien. C'est extrêmement irritant, ça provoque de fortes démangeaisons et des plaques rouges. La règle d'or en rentrant de la plage, comme pour nous, c'est le rinçage obligatoire à l'eau douce et tiède, même s'il a les poils courts. Insister sous le ventre, les aisselles et entre les coussinets où le sable se loge. Et justement, attention au sable. Les grains volent avec la brise et causent souvent des conjonctivites ou des otites très douloureuses. Si votre chien plisse les yeux ou se gratte frénétiquement l'oreille le soir, n'utilisez pas un simple coton-tige, rincez abondamment avec du sérum physiologique.
0: Et concernant le soleil et la chaleur sur la plage, on imagine que sous le parasol, avec l'air marin, ils sont à l'abri du grand coup de chaud.
1: Alors, pas complètement. Le parasol, ça ne bloque pas la réverbération des UV sur le sable. Et en plus, pour arriver à la serviette, un chien dépense beaucoup d'énergie en courant dans le sable mou, et ajouté à la chaleur du sable, ça le fait monter en température. S'il commence à halter frénétiquement et qu'il n'arrive pas à s'arrêter, il faut le rafraîchir immédiatement avec une eau tempérée. Mais la seule vraie prévention, c'est de profiter de la plage très tôt le matin ou après 19h en pleine journée. Il est plus sage de le laisser se reposer au frais à la maison.
0: Et oui, attention, prudence avec votre toutou, hein. Et oui, c'est pas un humain, il réagit un peu différemment. Dans un instant, Elton John, Kid Didi, Don't Go Breaking My Heart. On va essayer de pas lui briser le cœur à 9h53. Et l'info arrive.
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0: Elton John et Kid Didi, c'est un drôle de nom pour une chanteuse, ça. Et oui, vous connaissiez Thibaut ? Non, vous connaissez pas. Kid Didi, non, oui, non. C'est assez particulier. Et vous allez voir, la musique revient dans un instant avec un truc bien sympa. Ça sera Jean-Louis Aubert, Juste une illusion et Amir également. Vous restez avec nous dans la deuxième partie de Bienvenue chez vous. Vous le savez, on fait différents sujets encore ce matin. Et on va parler de melon framboisine. C'est une belle recette de Thierry Lecostoec et une bande dessinée aujourd'hui, La belle histoire des jardins.
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0: Vous écoutez Ici Creuse, première radio en Creuse, il est 10h. On va s'arrêter sur l'info avec vous, Thibaut Pointeau. Ce matin, une nouvelle brèche qui s'ouvre dans notre système de santé.
2: Et on a perdu 10 pharmacies en 6 ans en Creuse. Et celle de Bellegarde en Marche doit fermer à la fin du mois, faute de repreneurs. Reportage à réécouter sur ici.fr. Et si vous avez dans votre pharmacie personnelle des pansements absorbants ou des grandes compresses, vous pouvez venir en aide à un chien à Évaux-les-Bains. Un chien qui a besoin de pansements sur tout le dos. Le cabinet vétérinaire des Sources lance donc un appel aux dons. Le parquet demande l'incarcération de Patrick Bruel. À l'issue de sa garde à vue, le procureur a demandé ce matin sa mise en examen et son placement en détention provisoire pour des faits commis entre 2010 et 2019. Y a-t-il eu favoritisme et prise illégale d'intérêt à Aubusson lors de l'organisation de 2 concerts il y a plus de 10 ans? L'ancien maire Michel Moine comparaissait devant le tribunal de Bordeaux avant-hier. Il est soupçonné d'avoir enfreint les règles pour attribuer des marchés publics en organisant 2 concerts de Dany Briand et Patrick Sébastien. L'ancien élu conteste les faits. D'après nos collègues de France 3, la procureure a rappelé qu'il n'y avait pas eu d'enrichissement personnel dans cette histoire et elle requiert une amende de 10 000 euros. La décision est attendue dans moins de 2 semaines.
0: Le torchon brûle entre le député UDR de la Creuse et l'ancienne députée LFI.
2: Bartholomé Lenoir a porté plainte contre Catherine Couturier pour injure publique. Fasciste et raciste aurait été lâché selon l'élu lors d'un déplacement sur le marché de la Souterraine il y a 10 jours. Face à une plainte que la France Insoumise juge non fondée, le parti appelle à un rassemblement le samedi 20 juin devant la gendarmerie de Gouzon, jour de l'audition de Catherine Couturier.
0: Ils font un tour de France depuis leur EHPAD à Guéret.
2: Ils ont 78 ou 80 ans et affolent les compteurs. Des résidents vont pédaler 2000 km pour la solidarité. Un défi fou qui a lieu pendant un mois dans plusieurs EHPAD du pays, dans lesquels on trouve donc des vélos adaptés. Reportage en images sur ici.fr. La Creuse plus que jamais terre de vélos. Saint-Sébastien, Crozant, Fresley, Nouzerolles, Chénier et Saint-Sulpice-le-Dunois verront le passage du peloton du Tour du Limousin avant son arrivée à Dun-le-Palestel le 18 août. La météo avec vous, Thierry.
0: Du soleil, du soleil, du soleil. On pourrait s'arrêter là, voyez. Température 20 degrés cet après-midi du côté de Guéret, 19 degrés au Buisson, 20 degrés à la Souterraine, 17 sur le plateau de Millevaches. Un petit peu de nuages ce matin dans le ciel, vous l'avez remarqué, mais je vous rassure, ça va pas poser problème pour le soleil qui va s'imposer largement encore aujourd'hui. Demain, il va fera beau temps également. Jeudi, des rares nuages matinaux disparaîtront rapidement, encore du soleil. 20 degrés en moyenne et pour la fin de la semaine, on grimpe en température entre 29 et 30 degrés pour ce week-end.
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0: Jean-Louis Aubert, juste une illusion, Thibaut.
2: On écoute ça maintenant ?
0: Mais oui, oui, ça me rappelle un peu le film Matrix, où tout est une illusion. Bah là, c'est pareil. Vous écoutez Ici Creuse à 10h03. Qu'est-ce qu'il y a ?

0: Jean-Louis Aubert, juste une illusion à 10h07.
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0: Dans cette deuxième partie de Bienvenue chez vous, on va raconter de belles histoires avec la Belles Histoires des Jardins. C'est une idée bande dessinée. Et si vous voulez accompagner votre lecture d'un petit tanka, on vous propose du melon framboisine ce matin. On vous gâte. Et pour finir, une fois que vous serez restauré et diverti, vous pourrez aller dans le jardin peut-être pour entretenir vos légumes, vos fleurs. Et on va aborder encore aujourd'hui des techniques d'arrosage. C'est la deuxième partie. On sera avec Bastien Glomois.

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1: Amir, avec Alain Parfaite, c'est un inédit extrait de la réédition de son album, C'est Amir. Ça arrive de temps en temps que les artistes ressortent leur album. Ils vous mettent des petits bijoux comme ça, comme ce titre que l'on vient d'entendre. Une belle histoire des jardins, ça c'est bien, et c'est en bande dessinée. Écoutez plutôt.
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1: Lors du festival Le Petit Big en Creuse. Alors, c'est quoi cette bande dessinée où on parle des jardins?
4: Je parlerai plus de romans graphiques, mais bon, c'est de la sémantique.
1: Alors, c'est quoi la différence justement pour ceux qui nous écoutent?
4: Quelle est la différence entre un roman graphique et une BD? C'est sa taille, généralement. On reparle d'un roman quand ça peut raconter une histoire avec quelque chose d'assez vaste. Par exemple, on va dire les Lucky Luke sont des BD, ou les Tintins sont des BD, et tout ce qui dépasse un certain niveau et qui raconte une histoire complète, on va parler de roman graphique.
1: Alors, ce roman graphique, c'est La Belle Histoire des Jardins. Qu'est-ce que c'est?
4: Alors, La Belle Histoire des Jardins, ça va raconter toute l'histoire du néolithique, moins 12 000 à moins 10 000 avant notre ère, du premier enclos du monde à nos jours, en passant par Versailles, quand l'histoire des jardins raconte l'histoire de l'humanité. Depuis que les humains ont cessé d'être nomades, ils ont créé des jardins, un lopin de terre clos, quelques arbres fruitiers, des plantes, des fleurs, une prairie. C'est une réserve de nourriture, souvent, mais surtout de beauté et d'harmonie, qu'on retrouve à chaque époque, de chaque coin du monde. Du jardin d'Éden au jardin ouvrier, cette histoire millénaire révèle la part lumineuse de l'humanité. Ce roman graphique, dense avec ses 224 pages, bien que non exhaustif, car ça serait impossible, nous fait découvrir l'histoire par un autre biais, la nature.
1: Et alors, du coup, dans ce livre, on peut trouver des petits trésors, des petites anecdotes sympas?
4: Oui, oui, bien sûr. Mais en définitive, tout commence par l'histoire d'un garçon qui vient avec sa sœur s'excuser. S'excuser de quoi? En définitive, il a fait quelque chose d'horrible.
1: Qu'est-ce qu'il a fait?
4: Il a échangé toutes les étiquettes des différentes plantes.
1: Ah, alors comment ça va se passer?
4: Eh bien, la personne qui prenait des notes, ça n'en était pas rendu compte tout de suite, mais au fur et à mesure de ses notes, se rendait bien compte qu'il y avait un problème, qu'il y avait un hic quelque part. Mais donc, il y a ce garçon et sa sœur qui arrivent pour s'excuser, et c'est là que un quatrième participant arrive habillé en Hermès.
1: Ah.
4: Un Hermès romain, mais habillé en Hermès quand même, la classe.
1: Ben oui.
4: Et donc, ça n'a pas l'air de leur plaire cette tenue. Pourquoi est-il habillé comme ça de nos jours? Donc bon, il se change, mais c'est lui qui va nous raconter en définitive l'histoire des jardins, et c'est ces quatre personnes qu'on va suivre au fur et à mesure de l'histoire. De Simon Hureau, l'auteur de nombreuses BD dans l'Oasis, et Catherine Delvaux, qui a dirigé une revue Détente et Jardin pendant 25 ans. Ils forment tous les deux un magnifique combo qui nous parle de nature, mais surtout bien plus que ça. À partir de 15 ans.
1: On va rappeler la référence de ce livre.
4: La Belle Histoire des Jardins, 10 000 ans de culture, les arènes BD.
1: Et dans un instant, on va manger melon framboisine.

0: Après Supertramp, c'est Laurent Voulzy qui arrive avec Le Pouvoir des Fleurs et Bananarama pour la musique et la cuisine, entre avec Thierry Lecostoec pour une recette pas ordinaire, melon framboisine.
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0: Le pouvoir des fleurs, c'est bien, et le pouvoir des fruits, c'est formidable aussi. Surtout quand on le met dans l'assiette avec un chef comme Thierry Le Costoec.
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3: Alors moi j'ai la chance de à Centre Frais de passer mes commandes et du coup je leur dis en fait faut dire à la personne quand est-ce que vous voulez consommer. Et par rapport à ça, sur les 2-3 jours, comme vous faites au marché, bien souvent, pendant les vacances, vous avez fait le marché tous, et vous avez nous dit, ah, tiens, je vais prendre un melon pour aujourd'hui, puis un melon pour demain. Et vous voyez, en fait, la personne, elle vous le prépare, elle vous l'a dit, celui-là, c'est pour aujourd'hui, celui-là, c'est pour demain. Et vous lui demandez bien s'il faut le mettre au frais ou pas, selon la chaleur qu'il va y avoir, parce que bon, voilà. Demandez à ceux qui savent, en fait, c'est comme chez le boucher ou chez le poissonnier, vous leur dites, on veut ça, on veut le faire comme ça, et lui, logiquement, il va vous expliquer soit comment vous préparez, ou soit il va vous le préparer, soit lever un filet, et ainsi de suite. Voilà. Demandez aux professionnels, ils vous expliqueront correctement.
0: Alors, le melon, on l'ouvre, on le vide, qu'est-ce qu'on fait? On fait des petits cubes, des lamelles, c'est quoi?
3: Ouais, on fait des petits cubes, on va le mélanger. Alors, moi, j'aime bien ce petit melon framboisier, on a toujours des fraises, vous savez, au resto, on a toujours des fraises, pas pourries, quoi, mais vous savez, qui sont un peu tachées, donc on va les trier, c'est-à-dire qu'on va enlever le vert, on va enlever le petit truc qui est un peu marron, qui est pas trop présentable, quoi. Et du coup, on va couper en petite brunoise, en petits morceaux, et on va le mélanger avec les framboises aussi, avec les morceaux de melon, et ça va faire une petite salade d'entrée. Alors dedans, vous savez, le fameux melon au Porto, il existe le fruitier. Alors je sais que c'est un alcool, donc on a dit qu'on faisait gaffe, mais bon. Avec modération, bien sûr. Mais vous pouvez mettre un bout de fruitier, c'est un alcool limousin, donc fruit rouge. Légèrement alcoolisé, qui est légèrement sucré. Et au lieu de mettre une vinaigrette, mettre de l'huile, tout ça. Vous mettez un petit peu de ça, vous mélangez bien. Vous pouvez même mettre de la menthe. Si vous en avez dans le jardin, ça pousse assez facilement. Nous, on en a aussi au restaurant. Et du coup, ça fait une entrée fraîche, fruits et légumes. Hein. Et du coup, c'est bon pour le transit, c'est bon pour le ventre, c'est bon pour le moral, parce que ça a de la couleur. Et du coup, quand on doit reprendre le boulot ou l'école, le collège, le lycée, tout ça, du coup, voilà, on a l'impression d'être toujours un petit peu en vacances avec des produits sains, bons et colorés, quoi.
0: Alors, une fois que c'est fait, je veux le conserver pour le servir le soir, c'est au frigo, faut le sortir un peu avant.
3: Si on met de la menthe, on le filme. En fait, on va le filmer ou mettre un petit torchon si on n'a pas de film, on le met au frigo. Et bien, et quand on le sort, en fait, on le sort, on enlève le film, on remélange bien. Et du coup, ça va être bien frais et sera, si vous avez mis le fruitier et tout, ça aura bien pris le goût de la menthe, du fruitier et un peu des fruits rouges avec le bon melon qui sera sucré. Et du coup, on va être pas mal, quoi.
0: Thierry Le Costoec, l'Escale Restaurant du côté de la Sonnière, merci.
3: Eh bien, merci à vous.
0: Et on pense à vous, hein, tous ceux qui passent leur examen en ce moment de fin d'année, effectivement, si vous retournez à l'école après avoir une petite pause pour les révisions, ça va vous faire du bien ces fruits. Vénus Bananarama à 10h26.

0: Votre jardin est un peu sec, vous voulez des techniques d'arrosage? Écoutez bien, Bastien Glomot arrive en compagnie de Ingrid pour continuer à vous éduquer sur ces techniques d'arrosage dans votre jardin. Si vous êtes anxieux, c'est normal, puisqu'on est plusieurs à être comme ça. Muriel Jandon s'arrête sur ce phénomène de société. Ça sera ses tendances tout à l'heure. Ça sera juste après l'emploi de Ingrid. 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
2: À Clunia, vous êtes désormais invité à participer encore davantage à la vie de votre commune. Une boîte à idées vient d'être installée à la mairie et elle est accessible 24 heures sur 24, 7 jours sur 7. Vous avez une suggestion, une remarque, un projet ou simplement une idée pour améliorer le quotidien dans votre commune, eh bien vous pouvez désormais la déposer librement. À Arènes, des travaux de modernisation de l'éclairage public viennent de débuter. Les anciennes lanternes vont progressivement être remplacées par des équipements LED ou solaires, plus économes en énergie et plus respectueux de l'environnement. Ces nouveaux éclairages seront également équipés de détecteurs de présence afin d'adapter l'intensité lumineuse aux besoins réels et de limiter la consommation pendant la nuit. Des perturbations sont donc possibles sur la circulation dans plusieurs villages concernés cette année.
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0: Si vous êtes né un 10 juin, bon anniversaire, c'est le cas de la reine Elisabeth II en 1926. On va souhaiter une bonne fête à tous les Landry qui nous écoutent.

0: Nous sommes en 1982 à New York, à Nashville, à Los Angeles. Eh ben oui, Eddie Mitchell, il s'est fait plaisir à l'époque. C'était le 22e album studio d'Eddie Mitchell. Il l'a sorti en vinyle sur le label Barclay. S'il y a des passionnés d'Eddie Mitchell, ils le savent. Et c'est Pierre Papa Diamandis qui a écrit ces textes incroyables. Avec notamment une reprise de Michel Jonas avec Lucille. Alors, on apprend des choses avec Eddie Mitchell. Hein. C'est vraiment un artiste incroyable qui a fait un petit tour à Hollywood avec l'enregistrement de ses albums. À l'instant, le cimetière des éléphants. On va revenir dans notre jardin. Alors, j'espère qu'il n'y a pas d'éléphants dans votre jardin. Sinon, c'est qu'il y a un problème. On creuse. On va aller essayer d'aborder ces techniques d'arrosage avec Bastien Glomeau et Ingrid.
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2: 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Après l'arrosage manuel et le goutte à goutte, on continue dans Conseil au jardin avec les différentes techniques d'arrosage en compagnie de Bastien Glomeau, pépiniériste paysagiste. On peut faire un arrosage de précision avec un système de Olas, des jarres en terre cuite. Mais comment ça marche exactement, Bastien ?
3: Oui, effectivement, Olas ou Olas, après ça se prononce pareil, à chaque fois on dit des Oya généralement, ça s'écrive avec un Y ou deux L, c'est pareil. C'est des systèmes très anciens, puisqu'apparemment ça aurait été utilisé par les Aztèques, on a découvert ça. Donc je suis pas hyper bon en histoire, heureusement pour vous, je suis un peu meilleur en jardin, mais je pense que les Aztèques, on est bien sur 2 ou 3 000 ans, hein, donc ça doit être vieux quand même. Donc ça a été très utilisé en fait, et dans les sols qui ont tendance à sécher vite, ça permet de maintenir l'eau. Donc c'est tout simplement des jarres en terre cuite à la base qui sont enterrées. Il n'y a que le bec qui dépasse, avec un petit couvercle. On les remplit d'eau, on referme le couvercle et comme ça, l'eau reste dans la jarre et diffuse progressivement dans le sol par capillarité. En fait, tout simplement, le sol va absorber l'eau dont il a besoin. Alors, c'est pas mal, effectivement, parce que c'est de la précision quand même. Mais ce qu'il y a, c'est que ça ne va pas aller directement aux racines, ça va aller au sol. Et c'est à double tranchant aussi, parce que quand le sol est très très sec et qu'il y a une pluie, eh ben, ça va se faire à l'inverse. La capillarité va ramener l'eau aussi un peu vers les oyas. Il faut savoir comment l'utiliser. Mais en tout cas, ça a fonctionné pendant des millénaires, je pense. Donc, ça a été utilisé. Et ça reste efficace. Donc pour les plantes qui aiment bien, non pas l'excès d'eau, mais plutôt la fraîcheur, parce que ça a diffusé de l'eau tellement progressivement qu'on n'aura pas l'impression que le sol est humide, il va juste garder un petit peu de fraîcheur. Donc pour les plantes qui aiment bien la fraîcheur, ça peut être utilisé, puisque c'est une technique qui a fait ses preuves déjà. Donc pourquoi pas remettre au goût du jour les anciennes techniques, ça fonctionne plutôt bien.
2: Est-ce que ça marche également avec des bouteilles en plastique? On fait des trous dedans, puis hop
3: Non. Non, parce que du coup, bouteille en plastique, là, c'est pas des échanges micro-poreux. Parce que quand on parle de porosité de la terre cuite, déjà, on pense que la terre cuite, c'est étanche. Eh ben non. Et puis surtout, les oyas, c'est de la terre cuite assez grossière pour pas que ce soit totalement étanche. Mais on le voit pas à l'œil nu, hein. Ça va diffuser très progressivement. Donc non, si on fait ça avec une bouteille d'eau, effectivement, toute l'eau va s'en aller directement et il y aura pas d'effet sur le long terme. Par contre, on peut faire ça avec des vieux pots. Vous prenez des vieux pots en terre cuite, vous les collez l'un à l'autre avec un joint étanche, vous étanchéifiez d'un côté le trou du pot, forcément, ou les trous des pots, vous remplissez par le dessus et là, on peut avoir effectivement un Oya qui sera quand même de moindre efficacité parce que c'est pas la même terre cuite que celle qui est utilisée normalement.
2: Et puis il y a la méthode du tuyau poreux. Comment ça marche ça ?
3: Ah, tuyau poreux, c'est très bien. Un tuyau poreux, en fait, faut faire ça généralement. On fait ça sur les massifs. Dans les collectivités, on en voit beaucoup, hein, sur les ronds-points ou autres. C'est une technique qui permet un arrosage semi-localisé. Vous vous souvenez, on a parlé de localisé. Donc localisé, forcément, c'est quand on est autour de la plante. Et semi-localisé, c'est quand on est autour de la plante, ça déborde un petit peu, mais c'est quand même, on évite le gaspillage. Tuyau poreux, c'est tout simplement un tuyau qui va être micro-poreux et dès qu'à l'intérieur la pression de l'eau atteint aux alentours de 2 bars, hein, sur un réseau normal ça fonctionne très bien, et bien ça va se mettre à perler des petites gouttes, comme si le tuyau transpirait. On va avoir des petites gouttes qui perlent et du coup qui vont se déposer au sol et arroser les plantes. Donc généralement on le met partout dans nos massifs et on fait un tour ou deux tours autour des plantes pour que ça diffuse plus autour des plantes, mais le tuyau poreux il diffuse sur toute sa longueur, hein. Donc s'il y a 1 mètre de distance entre deux plantes, il y aura 1 mètre qui sera arrosé pour rien. Donc c'est pas la solution ultime, mais pour maintenir la fraîcheur du sol, c'est très utilisé. En tout cas, toutes ces techniques localisées ou semi-localisées seront bien plus efficaces que l'aspersion, qui est très utilisée et qui pourtant gaspille énormément d'eau, puisque l'eau bénéficie pas tout au sol, elle ruisselle, elle s'évapore et elle va pas forcément bénéficier intégralement à la plante. Donc si vous voulez limiter le gaspillage, privilégiez les techniques localisées.
2: Merci Bastien pour tous ces conseils au jardin. À bientôt.
3: À bientôt.
0: Merci Ingrid. Ingrid qui revient dans un instant avec l'emploi.
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0: Le groupe s'appelle One Republic Renouer. Vous cherchez du boulot? Ah, écoutez bien, on cherche un apprenti maçon.
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3: Bonjour à tous. Une nouvelle offre aujourd'hui avec Caroline pour le GEC BTP 23, le groupement d'employeurs pour l'insertion, la qualification du BTP de la Creuse. Bonjour Caroline.
4: Bonjour.
3: Le GEC BTP 23 recherche pour l'une de ses entreprises adhérentes, basée à Guéret, un ou une apprentie en maçonnerie. Alors qu'est-ce que l'apprenti va apprendre pendant cette formation ?
4: Alors, cette formation va se dérouler sur 2 années, à Feltin, au lycée des métiers du bâtiment, et également en entreprise, bien évidemment, hein, c'est le principe de l'apprentissage, à peu près 12 semaines en centre de formation et le reste du temps en entreprise. Donc l'idée, c'est d'apprendre toutes les bases, hein, de la maçonnerie, d'être capable, au bout de ces 2 années, de travailler à la fois sur de la maçonnerie traditionnelle et puis sur des bâtiments un petit peu plus d'envergure.
3: Et voilà. À la fin de ces 2 années, on obtient un diplôme?
4: Tout à fait, un CAP maçon.
3: Alors, à la formation, elle s'adresse à qui? À tout public?
4: Alors, à tout public, aux jeunes à partir de 15-16 ans.
3: D'accord. Alors, une fois donc l'apprentissage effectué, la personne est embauchée dans l'entreprise à Guéret.
4: Voilà, tout à fait. Si tout se passe bien pendant le contrat, bien évidemment, l'idée, c'est que la personne puisse être recrutée durablement dans l'entreprise qu'il aura formée.
3: Alors, le GEC BTP 23 recherche donc un ou une apprentie en maçonnerie pour une entreprise de Guéret. La formation théorique se fait à Feltin, donc il vaut mieux être véhiculé.
4: Oui, c'est mieux. Après, il y a des transports en commun. Il y en a pas mal, notamment depuis Guéret, pour aller jusqu'à Feltin. Donc, le lycée est plutôt bien desservi.
3: Et l'offre, donc, est ouverte à tous les publics. À noter qu'une entreprise de service à domicile organise un job café jeudi 18 juin aux 3 places Piquerel à Guéret, entre 10h et 17h. 2 informations collectives sont également proposées ce jour, une à 10h et l'autre à 15h. Au programme garde d'enfants, entretien du domicile, accompagnement des personnes âgées ou en situation de handicap, et même jardinage. Pas besoin de CV ni d'aide de motivation. Vous pouvez évidemment retrouver tous les détails des offres et les contacts sur le site ici.fr, page Creuse Emploi. Merci Caroline, à bientôt.
0: Et dans un instant, c'est Muriel qui sera avec nous. Muriel Jourdan, vous le savez, on parle de phénomènes de société tous les jours. Aujourd'hui, l'anxiété. On va faire une mise au point, comme nous dit Jackie Quart, sur ce fameux stress, hein, qui nous angoisse tous les jours. Mais si vous écoutez ici Creuse, vous allez voir, comme par magie, ça va disparaître.

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0: Le tube de l'été 1983, Jackie Quartz. Alors Jackie, c'est pas Jackie, hein, c'est Jacqueline, son prénom. Jacqueline Cuchet, de son vrai nom. C'est une Bretonne qui est venue s'installer dans les années 70 à Paris et qui a rencontré Annie Girardot, qui lui a offert une place dans une comédie musicale à l'époque, notamment avec des costumes de Jean-Paul Gaultier. Jackie Quartz, bah c'est Jacqueline, c'est pas Jackie.
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0: Chaque jour, Muriel Jourdan nous parle d'un phénomène de société, une tendance. Muriel, avec les grandes vacances scolaires qui approchent, l'anxiété n'est pas toujours très loin.
3: Oui, vous sentez le stress avant l'été, là ? Non, mais dans quelques semaines, on verra apparaître les premières photos de doigts de pied poilus au bord de la piscine avec cette maudite légende. Et vous, ça va les travailleurs ? Oh, et puis bientôt, cette phrase en boucle.
4: Maman, c'est quand qu'on arrive ?
3: Bientôt, le sandwich triangle à 5 euros et aussi...
5: Maman, j'ai mal au cœur.
3: Mince, on va passer du sandwich triangle au rectangle de vomi, oh, sur le siège arrière.
6: Le voici arrivé, le moment tant attendu. On va partir, on est parti. Départ soigneusement, méticuleusement organisé.
3: Votre mission, si vous l'acceptez, jouez à Tetris avec les bagages dans le coffre. Pensez au repas, à la litière du chat et évitez d'angoisser. Parce qu'on a tendance à péter une durite avant les grands départs. C'est pas moi qui le dis, hein, ce sont ces mignons petits-enfants qui balancent tout sur leurs parents.
7: Moi, ma mère, elle crie sur tout le monde, voilà.
8: Bah moi, ma mère, en fait, elle m'engueule parce que je me suis pas habillée le matin ou quelque chose comme ça et bah c'est chiant, en fait.
9: Ma mère, elle me dit tout le temps, ah, il faut prendre ça, il faut prendre ci, ta valise, t'as pas oublié ton sac, le chargeur, tu l'as pris.
3: D'ailleurs, cette angoisse de faire ses bagages porte un nom, hein. Ça s'appelle l'angoisse de la valise. Pour un quart des Français, les bagages sont une source de stress, d'après une étude révélée par La Dépêche en 2022.
0: Et d'après ces études, les Français veulent absolument voyager léger, un idéal rarement atteint, et c'est aussi ça qui nous stresse.
3: Ah oui, puis c'est pas tout, il y a aussi les checklists infinies quand on a des enfants, pire encore quand ils sont en bas âge et qu'il faut rien oublier dans la valise. Oh, et évidemment, qui se coltine la prépa des bagages, hein, hein? Eh ben, je vais aller enquêter pour le savoir. La vérité sort de la bouche des enfants, paraît-il.
10: Pas moi, en fait, mon père, eh ben, il est toujours fatigué. Même une fois, il s'est endormi dans la voiture un petit peu.
11: C'est pas lui qui conduisait ?
10: Si. Mais en fait, moi, mon père, il est jamais organisé pour faire les bagages. Du coup, c'est ma mère qui s'occupe un peu de tout. Et il est comme ça sur son téléphone. Oh non, mais regarde, on m'envoie un message. Oui, je regarde des vidéos de basket. Non, non, non. Et ma mère, elle est comme ça. Allez, vite, faire les bagages, faut être à l'heure,
3: c'est ça ? Eh ben voilà, on en revient encore à la charge mentale et au déséquilibre qui persiste dans les couples.
12: En général, en vacances, ça se passe plutôt pas trop mal.
13: À préparer, oui, c'est la guerre. Ah oui, la guerre, préparer les valises, préparer tout ce qu'il faut pour les enfants.
12: On est tous les deux décontractés, on a le temps.
14: On n'est pas fait pareil pour l'organisation.
12: On n'a pas le stress du boulot, donc tout se passe bien.
13: Nous, on prépare deux, trois, une semaine avant, tout dépend.
15: Eux, le jour J, le matin même, ils préparent la veille.
13: Oui, et encore, il faut les lever pour qu'on parte.
12: Ça, c'est les femmes qui disent ça, mais celui qui charge la voiture et qui décharge la voiture, c'est toujours le même aussi. C'est pas les femmes.
15: Est-ce que c'est le même boulot ?
12: On est complémentaires. Lorsqu'il faut porter un sac de 50 kilos ou démonter une roue, on est là.
3: Entre porter un sac de 50 kilos ou porter tous les jours une charge mentale de 2 tonnes, mon cœur balance. Bref, le stress avant les vacances, c'est tendance et c'est normal. Ne paniquez pas trop. Allez, vivement qu'on parte.
0: Merci Muriel Jourdan. Mais oui, puis ça fait du bien quand même les vacances. Rien que ça, rien que d'y penser déjà. Je suis sûr que ça vous déstresse, vous qui nous écoutez ce matin. Autre chose qui va vous déstresser, c'est le jour, le chrono creuse qui arrive. Ça sera à partir de 11h avec Kevin Gazo. Ça sera juste après Michael Jackson et l'info.
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0: Michael Jackson, Remember the Time. Et si vous regardez le clip, à l'époque, il s'était offert quand même Eddie Murphy et notamment Magic Johnson. Vous savez, le basketteur, c'est pas rien. Mais bon, moi, c'est rien parce que nous, on a Kevin Gazo. Alors là, par contre...
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0: Alors bon, je sais pas ce que ça donne au basket. Je sais pas.
2: Ce que j'allais dire, vous avez eu ma gueule, franchement, au basket. Bon.
0: Bon, c'est pas Magic Johnson.
2: À la limite, à la play si vous voulez.
0: Magic Chrono, par contre.
2: Magic Chrono, oui. Et surtout, Magic 80 euros en carte, il est cadeau dans votre poche. Ça fait un long surnom, ça.
0: Alors, j'aime bien quand vous dites que c'est dans ma poche à moi, vous voyez.
2: Ah, non, dans votre poche à vous, là, qui nous écoutez, pas vous, Thierry Bolaton.
0: D'accord.
2: Vous avez assez d'argent, vous. 10h59.
0: Je roule sur l'or.
2: 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Merci beaucoup, Thierry Bolaton.
0: Je vous laisse, ma Ferrari est mal garée.
2: Oui, la Lambo aussi.
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2: Ah, écoutez, qu'est-ce que vous voulez? Il arrive en hélicoptère, c'est comme ça. Il est 11h. L'actualité avec vous, Marie-Jeanne Delopole, bonjour.
3: Bonjour Kevin, bonjour à tous.
2: La pharmacie de Bellegarde en Marche va fermer ses portes à la fin du mois.
3: Oui, sa propriétaire part à la retraite à 69 ans sans repreneur. Un scénario qui s'est déjà produit à Lavaveix-les-Mines fin mars. On a perdu 10 pharmacies en 6 ans en Creuse, mais on reste encore bien doté comparé au nombre d'habitants, explique le Conseil de l'Ordre des pharmaciens. Patrick Bruel va-t-il passer la nuit derrière les barreaux après la garde à vue du chanteur accusé de viol et d'agression sexuelle? Le parquet de Nanterre a requis son placement en détention provisoire. En Creuse, Michel Moine sera fixé sur son sort le 22 juin. L'ancien maire d'Aubusson et ancien président de la Comcom est passé au tribunal lundi à Bordeaux. Il est soupçonné de favoritisme et de prise illégale d'intérêt lors de l'organisation de concerts en 2014 et 2015. L'ancien élu conteste les faits. D'après nos collègues de France 3, la procureure propose une amende de 10 000 euros en rappelant qu'il n'y a pas eu d'enrichissement personnel dans cette histoire. Le député de la Creuse porte plainte contre l'ancienne députée pour injure publique. Bartholomé Lenoir affirme avoir été insulté de fasciste et de raciste par Catherine Couturier il y a 10 jours sur le marché de la Souterraine. Catherine Couturier sera auditionnée le 20 juin par les gendarmes à Gouzon. Et pour la soutenir, ce jour-là, la France Insoumise appelle à un rassemblement.
2: Une grève à la SNCF aujourd'hui.
3: Oui, les 4 plus gros syndicats de cheminots demandent des hausses de salaire et alertent sur le mal-être des agents avec 13 suicides depuis le début de l'année. Conséquence de cette grève, aucun train sur notre ligne TER Limoges-Guéret-Montluçon. Il y aura seulement une poignée de bus de substitution. Concernant la ligne POLT entre Paris et Toulouse, un tiers des intercités sont supprimés au départ de la Souterraine vers Paris.
2: Les coureurs du Tour du Limousin vont parcourir le nord-ouest de la Creuse.
3: Avant l'arrivée à Dun-le-Palestel le 18 août pour la première étape, les cyclistes passeront par Saint-Sulpice-les-Feuilles, Fraisselines, Le Bourdon ou encore la Selle-du-Noise. Les organisateurs ont présenté les détails du parcours hier soir. 19 équipes sont engagées, dont 3 qui font partie de l'élite du cyclisme mondial. Et puis à Fursac, le club de foot ne sait pas s'il pourra jouer l'an prochain alors qu'il fêtera ses 70 ans. Il cherche activement des bénévoles et des joueurs parce que plusieurs sont partis cette année après un début de championnat catastrophique. Une assemblée générale extraordinaire aura lieu au stade vendredi soir. Bon, c'est l'automne aujourd'hui, Kevin.
2: Oh, quand même.
3: Moi, j'ai pas... froid.
2: Oh, vous voyez, bon. C'est le printemps. Le printemps, il fait pas toujours tout en beau.
3: C'est
2: voilà.
3: Vrai.
2: Oui, voilà, tout simplement. Non, l'automne, on en est loin. Ça commence justement. Il y a des fleurs qui poussent, tout ça, tout ça. Non, l'automne, c'est triste. Les feuillets tombent. Là, il y a rien qui tombe. Sauf s'il y a un peu de vent à la limite. Mais non, il y aura pas de vent. Et on reste même au sec. Et ça sera grand soleil cet après-midi. En tout cas, avec quelques petits nuages. Surtout demain, grand soleil. Là, on va monter à 21 degrés.
3: Nuages.
2: Oui, il y a quelques nuages. Mais il y aura des éclaircies aussi cet après-midi, vous inquiétez pas. Elles arrivent, elles m'ont appelé tout à l'heure, aussi, bon, un peu de retard, voilà, il y a des grèves à la SNCF, donc voilà, on va arriver. Jusqu'à 19 degrés, jusqu'à 20 degrés même cet après-midi, 19 à Aubusson et la maximale donc à la Souterraine avec 20 degrés.
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2: 11h03. Alors après, peut-être que si on a froid, c'est aussi parce qu'il y a la clim dans
3: oui,
2: la pièce.
3: C'est un peu ça le problème.
2: Oui, j'étais en train d'y penser. Je me suis dit, bon, peut-être que dehors, il fait même peut-être plus chaud que ce qu'on a là.
3: Ouais,
2: bon.
3: On a des petits soucis.
2: Bah oui, voilà. On va aller chercher la doudoune. Allez, attendons. Nous, on passe une heure ensemble. C'est le chrono creuse jusqu'à midi. Bienvenue.

0: Ah bah oui, il héberge cet artiste, vous ne le connaissiez peut-être pas, Jean-Jacques Goldman sur votre radio Ici Creuse à 11h08.
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0: Mercredi 10 juin. Mercredi, c'est le milieu de la semaine. Mais ça veut dire que les qualifications ne sont pas terminées pour la finale du chrono Creuse. Non, non, vous avez aujourd'hui et encore demain. Ça veut dire qu'il reste au total 6 chances, 6 candidats pour pouvoir atteindre cette finale vendredi 11h midi du chrono Creuse. 6 chances pour vous. Bah, c'est maintenant là qu'il faut la saisir, cette chance. 05 55 52 37 38 pour vous qualifier pour cette finale du chrono Creuse. Et qui sait, peut-être repartir avec une carte illy cadeau d'une valeur de 80€ à dépenser dans plus d'une centaine d'enseignes pour vous faire plaisir, vous, pour faire plaisir à vos proches, pourquoi pas. Bref, en tout cas, il faut vous qualifier et faire surtout l'un des trois meilleurs scores de la semaine. Alors comment on fait pour faire l'un des trois meilleurs scores de la semaine? Bah, je vous explique tout ça. Déjà, vous nous appelez 05 55 52 37 38. C'est Nathalie qui décroche. Vous inscrivez pour le jeu. Ensuite, vous jouez avec nous à l'antenne. Deux étapes. Une première, c'est le compte à rebours. 10 secondes pour répondre à une question creuseuse. Plus vous répondez vite, plus vous avez de points. La seconde étape, c'est la BC creuse. C'est comme le petit bac. Je vous donne une lettre, plusieurs thèmes en 20 secondes. À vous de me donner un mot par thème qui commence par la lettre que je vous aurai donnée. Et vous passez si vous ne trouvez pas. Vous avez le cadeau, vous avez les règles, vous avez le numéro de téléphone, il ne vous reste plus qu'à jouer.
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0: Et en attendant, c'est Michel Berger, la groupie du pianiste, qui s'invite tranquillement dans vos oreilles sur votre radio Ici Creuse.

0: Michel Berger, la groupie du pianiste sur votre radio Ici Creuse à 11h14. On va jouer avec Dolores de Châtelut-le-Marché.
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0: Et on accueille donc Dolores. Bonjour Dolores.
3: Et bonjour Kevin, bonjour à tous.
0: On va jouer donc avec vous pour que vous puissiez marquer un maximum de points et qui sait peut-être accéder à cette finale du chrono creuse, c'est-à-dire ne pas faire comme hier. 6 points hier seulement, 6 points. Alors seulement, c'est déjà très bien, hein, 6 points. Faut pas non plus. J'ai pas de suite à ma phrase, mais voilà, c'est déjà très bien.
3: Oui, c'est bien de rester au placard, quoi.
0: Exactement, 6 points, c'est pas rien, mais c'est pas assez pour vous qualifier pour la finale. Mais vous allez faire mieux aujourd'hui. Avec deux règles, hein, qui n'ont pas bougé. Je vous les réexplique pour vous, mais pour vous aussi, là, qui nous rejoignez peut-être pour la première fois. Deux étapes, donc la première c'est un compte à rebours, 10 secondes pour répondre à une question creusoise. Plus vous répondez vite et plus vous avez de points, on peut faire jusqu'à 10 points sur cette question. Donc déjà rien qu'avec cette question, vous pouvez dépasser votre score d'hier. La seconde étape c'est la BC creuse, c'est comme le petit bac, 20 secondes, une lettre, plusieurs thèmes. En 20 secondes, à vous de me donner un mot par thème qui commence par la lettre que je vous aurais donnée. Vous passez si vous ne trouvez pas. Dolores, est-ce que vous êtes prête? Est-ce que vous êtes motivée? Est-ce que vous êtes concentrée? Est-ce que vous avez bien petit déjeuner?
3: Oui, tout ça.
0: Bon bah très bien, alors on joue.
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0: Il démarre à la fin de ma question que voici. Si je mange à la Terrade en bord de Creuse, sur quelle commune creusoise je me trouve?
4: 10, 9, 8.
3: À la Terrade en bord de Creuse.
4: 6,
3: Creuse, hein.
4: 5, 4, 3, 2, 1.
0: On découvre votre score dans les prochaines secondes. En attendant, on passe à la seconde étape.
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0: On va jouer avec la lettre A comme Atchoum. Et on démarre avec un animal.
3: Un aigle.
0: Un prénom féminin.
3: Saline.
0: Un légume.
3: Un artichaut.
0: Un pays.
3: L'Allemagne.
0: Un monument.
3: Les arènes de Nîmes.
0: Une couleur.
3: Un plat cuisiné.
0: Le grand carotte anti, de toute façon. Voilà. Dolores, vous restez avec nous. On va découvrir votre score dans les prochaines secondes. En attendant, c'est Alex Warren et ce titre. Fever Dream, c'est son tout dernier titre. Oui, il n'y a pas trop de soleil dehors, mais c'est pas grave. Le soleil, vous allez l'avoir dans les oreilles.

0: Il est vraiment sympa, hein, ce tout nouveau titre de Alex Warren, Fever Dream, sur votre radio ici Creuse. On va découvrir le score de Dolores de Châtelet-le-Marché dans les prochaines secondes.
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0: Dolores, Dolores, Dolores, Dolores.
5: Catastrophe.
0: Bah, qu'est-ce qu'on pourrait dire de plus gros que catastrophe? On va découvrir votre score justement du chrono Creuse avec vous, avec cette première question que j'ai pu vous poser. Et là, oui, ah ben là, c'est même plus une catastrophe. Là, c'est un ouragan, un tsunami et tout le tralala qui va avec. Si je mange à la Terrade, en bord de Creuse, sur quelle commune creusoise je me trouve? On réécoute.
6: 10, 9, 8.
5: À la Terrade, en bord de Creuse. 6, Creuse, hein.
6: 5, 4, 3, 2.
0: Vous nous avez dit Crozon, et ce n'est malheureusement... Ben oui, c'était Aubusson.
5: Et oui, j'avais pas compris, j'ai compris terrasse.
0: Ah, non, c'est à la Terrade. Alors, je veux bien que j'articule pas assez, mais tout de même. Dolores, le problème ne vient pas de moi, peut-être de vos oreilles.
5: Peut-être.
0: 0 point sur cette question, c'était bien sûr Aubusson. La bonne réponse, 0 point. Ouais. C'est-à-dire que c'est une belle performance.
5: Oh, oui.
0: On jouait ensuite à la BC Creuse avec la lettre A comme Hatchoum. On démarrait avec un animal.
5: Un aigle.
0: Un prénom féminin.
5: Saline.
0: Un légume.
5: Un artichaut.
0: Un pays.
5: L'Allemagne.
0: Un monument.
5: Les arènes de Nîmes.
0: Une couleur.
5: Acajou.
0: Un plat qui... Bon, c'est-à-dire que au moins, Dolores, vous êtes dans l'efficacité. Hier, vous avez fait 6 points. Aujourd'hui, vous faites 6 points. C'est pas mieux, c'est
5: ça
0: pas...
5: Va, je suis c'est égale pas pire. À moi-même.
0: Bah, exactement. Bah, on est sur une bonne lancée. J'ai presque envie de vous dire à demain pour faire 6 points supplémentaires, quoi.
5: Voilà, à demain.
0: Je vous souhaite une belle journée, Dolores. À très vite.
5: Merci, bonne journée à vous.
0: Merci beaucoup. Aïe, aïe, aïe, 6 points. Bah oui, c'est malheureusement pas suffisant hein, pour se qualifier pour la finale du Chrono Creuse. Mais venez tenter votre chance. 05 55 52 37 38. Il y a quand même 80 euros en carte illico cadeau à gagner.
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0: 11h23. Madonna qui arrive avec Into the Groove. Juste avant vos services, et juste avant encore, c'est-à-dire là maintenant, ce que vous entendez dans vos oreilles, Bernard Lavillier, Jimmy Cliff, avec Mélodie, Tempo, Harmonie. 11h23, c'est parti, on chante ensemble sur votre radio ici Creuse.

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1: Si les questions d'énergie vous intéressent, le SDEC 23 organise plusieurs réunions d'information. Au programme, l'autoconsommation photovoltaïque, avec des rencontres à Aubusson le 16 juin, Bourganeuf le 23 juin et aux Anse le 30 juin. Un second cycle de réunions sera consacré au passage des énergies fossiles vers les énergies renouvelables, avec des rendez-vous à Guéret, Boussac et La Souterraine, des rencontres gratuites pour mieux comprendre les enjeux énergétiques et échanger avec des spécialistes. À Bonal, les élus municipaux viennent à votre rencontre. Les adjoints au maire assureront des permanences en mairie les samedis 13, 20 et 27 juin de 10h à midi. L'occasion de poser vos questions, faire remonter vos remarques ou encore échanger directement sur les projets et la vie de la commune. Rendez-vous donc en mairie sans inscription à Bonal les 13, 20 et 27 juin.

0: Madonna Into the Groove sur votre radio ici Creuse, 11h32. On va jouer avec Laure de Jean-Sioux Pigerol.
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0: Top départ pour Laure. Bonjour Laure. En pleine forme aujourd'hui pour pouvoir marquer plein de points. Bon ben parfait. Je vous explique les règles un petit peu là pour savoir comment ça se passe pour vous certes, mais pour vous aussi là qui nous écoutez en voiture, au boulot, pourquoi pas même chez vous tranquillement en repos. Ah oui, il y en a déjà qui ont commencé à prendre leurs vacances. Donc profitez-en pour jouer avec nous au chrono creuse. Deux étapes. La première, un compte à rebours, 10 secondes pour répondre à une question creusoise. Plus vous répondez vite, plus vous avez 2 points. La seconde étape, c'est l'ABC creuse, c'est comme le petit bac. En 20 secondes, je vous donne une lettre et plusieurs thèmes, et ça sera à vous en retour de me donner un mot par thème qui commence par la lettre que je vous aurais donnée, et on passe si on ne trouve pas. Les 3 meilleurs scores, je le rappelle, s'affrontent ce vendredi pour la finale du chrono creuse 11h midi, avec à la clé 80 euros en cartilis cadeau à dépenser dans plus d'une centaine d'enseignes, vêtements, souvenirs, bref, faites-vous plaisir, faites plaisir à vos proches, mais pour ça il faut venir jouer avec nous. Laure, est-ce que vous êtes prête?
3: Prêt, go top chrono, c'est parti.
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3: Allez, attends.
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0: Il démarre à la fin de ma question que voici. Si je mange à l'escale avec Thierry Le Costoec, sur quelle commune creusoise je me trouve?
4: 10, 9,
3: Guéret.
4: 7, 6, 5, 4, 3, 2, 1.
0: On découvre votre score dans les prochaines secondes. En attendant, on passe à la deuxième étape.
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0: On va jouer avec la lettre T comme tarentule, et je veux un prénom masculin.
3: Thibaut.
0: Un métier.
3: Teinture.
0: Un verbe.
3: Tutoyer.
0: Une marque.
3: Timberland.
0: Une boisson.
3: Passe.
0: Un fromage.
3: De la tomme.
0: Et le gong qui a retenti, on découvre votre score dans les prochaines secondes. Surtout, vous restez avec moi. Il est 11h34, on retourne en musique.
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0: Le chrono creuse qui continue jusqu'à midi. On va découvrir le score de l'or de Jean-Sioux Pigerol dans les prochaines secondes. Inscrivez-vous maintenant pour jouer juste après. 05 55 52 37 38. Johnny Hallyday, il s'invite tranquillement dans vos oreilles.

0: Johnny Hallyday à 11h39 sur votre radio ici Creuse. On va découvrir le score de l'or de Jean-Sio Pigerol dans les prochaines secondes. Surtout ne bougez pas.
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0: J'ai une blague.
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0: 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Julien Doré tombe à l'eau. Qui reste-t-il?
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0: Voilà, et ben voilà, ben je reste avec vous jusqu'à midi pour le chrono Creuse.
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0: Allez, c'est le moment de découvrir le score de l'or de Jean-Sio Pigerol. L'or, comment on s'est senti?
6: Oui, pas ouf.
0: Pas ouf?
6: Non, bon, bien mieux.
0: Oh, oui, j'imagine bien. Laure, on va justement revenir sur votre score avec cette question que j'ai pu vous poser pour commencer. Si je mange à l'escale avec Thierry, le Costoic, sur quelle commune creusoise je me trouve? On réécoute.
7: 10, 9,
6: Guéret.
7: 7, 6.
0: Et ce n'est 5, pas la bonne 5, réponse. 3, ce n'est pas Guéret. Ah bah oui, oui, oui. Mais le but, c'est de me donner la bonne réponse au bon moment, Laure. C'est pas plus tard. C'est bien sûr La Saunière avec ce restaurant, donc l'escale avec Thierry, le Costoic. Bah 0 point hein, pour cette question, pour commencer. Ça démarre bien tout ça. On passait à la WC Creuse. On jouait avec la lettre T comme tarentule. On réécoute.
6: Thibaut.
0: Un métier.
6: Teinture.
0: Un verbe.
6: Tutoyer.
0: Une marque.
6: Timberland.
0: Une boisson.
6: Passe.
0: Un fromage.
5: Ah oui, il y avait une thé,
6: la tome.
0: Le tome qui arrive juste après le gong. Il y avait le thé, oui, en boisson. 3 points pour vous, puisque teinture n'est pas un métier. Vous m'auriez dit teinturier, j'aurais accepté. Et 3 points, donc seulement pour vous sur cette étape. Ce ne sera donc pas suffisant pour vous qualifier.
6: Je peux passer le bonjour ou pas?
0: Mais vous pouvez me laisser finir de parler aussi. J'ai même pas fini d'expliquer. Oui. C'est dingue, ça, quand même. C'est dingue.
6: Oui, c'est vrai.
0: 3 points pour vous, l'or de Jean-Sio Pigerol, ce n'est donc pas suffisant pour accéder à la finale du Chrono Creuse qui aura lieu donc ce vendredi de 11h à midi. L'or, allez-y, faites votre dédicace.
6: Le bonjour à Jérôme Denis et le bonjour à la pétanque à la boule d'or de Vallière.
0: Voilà le message.
6: Et bonne journée.
0: Merci à vous aussi, le message est passé.
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0: Non, mais se faire couper la parole comme ça, non mais rien que pour ça, je lui enlève 10 points. Voilà, elle a moins 13 points. Allez, jouez avec nous dans les prochaines minutes. Mais avant ça, c'est Patrick Fiori.
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1: Patrick Fiori, le champ est libre sur votre radio ici Creuse. Et oui, le champ est libre pour que vous puissiez jouer avec nous au Chrono Creuse. Vous nous appelez maintenant, vous passez dans 3 minutes. 05 55 52 37 38. On continue de jouer avec les restaurants creusois. Voilà, je vous donne en plus un indice, je suis plutôt gentil. 05 55 52 37 38, on vous attend. Il reste une place là juste après Los Lobos, La Bamba à 11h46. Hi-ha!

Ouais, je joue bien de la guitare, je sais. Hein. Los Lobos, la Bamba sur votre radio Ici Creuse. 11h49. Merci d'avoir choisi Ici Creuse. Hey, appelez-nous là maintenant, parce que sinon après, ça sera trop tard pour vous qualifier pour la finale du Chrono Creuse. 05 55 52 37 38. Vous nous appelez maintenant, vous passez instantanément. Oui, ce mot existe. Instantanément à l'antenne.

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4: 11h50, bienvenue sur votre radio Ici Creuse.
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4: Top départ pour vous, top départ pour celui qui le souhaite, top départ pour ceux qui ont envie, top départ pour ceux qui veulent surtout une carte île cadeau d'une valeur de 80 euros à dépenser dans plus d'une centaine d'enseignes. Oui, oui, top départ maintenant. Enfin, si vous nous appelez même pas... Allez, 1, 2, 3, si vous nous appelez pas maintenant, c'est trop tard, c'est raté, c'est moi qui gagne la carte île cadeau. 05 55 52 37 38. Et le temps que vous puissiez nous appeler... Bon, on retourne en musique, voilà, voilà, on va faire comme ça, ça ira plus vite. Hein. Avec Francis Cabrel et ce titre, Petite Marie, sur votre radio, ici Creuse.

0: Francis Cabrel, Petite Marie, ce grand classique de la chanson française sur votre radio. Ici Creuse à 11h55.
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0: Top départ pour Michel de Maisonfaine. Bonjour Michel.

0: Bonjour.
1: On va jouer avec vous pour que vous puissiez marquer un maximum de points et vous qualifier pour la finale du Chrono Creuse. Et pour ça, il va falloir être concentré. Pour ça, il va falloir surtout répondre à ces deux étapes. La première, un compte à rebours, 10 secondes pour répondre à une question creusoise. Plus vous répondez vite et plus vous avez de points. La seconde étape, c'est l'ABC Creuse, 20 secondes, une lettre, plusieurs thèmes en 20 secondes. À vous de me donner un mot par thème qui commence par la lettre que je vous aurai donnée. Vous pourrez bien sûr passer si vous ne trouvez pas. Je vous rappelle que vous pouvez gagner jusqu'à 80 euros. Carte illicado ce vendredi lors de la grande finale si vous faites partie des trois meilleurs scores. Michel, est-ce que vous êtes motivé, concentré et est-ce que vous avez préparé le dîner pour midi?
0: Oui.
1: Bon bah parfait, on arrive pour manger, on mange quoi?
0: Oui, ah bah c'est du sucre frites.
1: Ouais bah ça me va très très bien. À tout de suite Michel, je pars maintenant. On arrête de jouer, j'arrive manger.
0: D'accord.
1: Allez, non, avance, on va quand même jouer avec vous Michel avec cette première étape.
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1: Le compte à rebours démarre à la fin de ma question. Que voici? Bah tiens, on parlait de manger. Si je mange à l'auberge des pêcheurs, sur quelle commune creusoise je me trouve?
4: 10, 9, la salle du noir. 8, 7, 6, 5, 4, 3, 2, 1.
1: On découvre votre score dans les prochaines secondes. En attendant, on passe à la deuxième étape.
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1: Et on joue avec la lettre C comme chat et je veux un fruit.
0: Vipasse.
1: Un département.
0: Forêt.
1: Un objet.
0: Je passe, j'arrive pas.
1: Un ustensile de cuisine. Allez, on lâche pas. Une partie du corps humain.
0: Le cou.
1: Un homme connu. Oh là là là là, mais qu'est-ce que vous m'avez fait, Michel?
0: Ah,
1: voilà. Oui, j'ai vu ça, que vous aviez paniqué, là, parce que là, ça démarrait bien. Bah, justement, on va vérifier votre score avec vous, Michel.
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1: Vous venez de jouer, Michel, et tenter de votre chance pour vous qualifier pour la finale du Chrono Creuse qui aura lieu donc ce vendredi 11h midi pour peut-être repartir avec une carte illicado d'une valeur de 80 euros. Michel, on a commencé avec cette première question. Si je mange à l'auberge des pêcheurs, sur quelle commune creusoise je me trouve? On réécoute un peu ce que vous nous avez dit.
4: 10, 9,
0: la tête du noir. 8,
4: 7. 6.
1: Vous allez vous en vouloir, Michel, je vous le dis, vous allez vous en vouloir.
0: Oui, c'est bien.
1: Puisque c'est la bonne réponse, la selle du Noise, 9 points pour commencer. Sur cette question, Michel, 9 points. Là, vous dites, bah oui, on part bien, mais est-ce que c'est suffisant ou pas? On va le découvrir ensemble. On jouait à la BC Creuse, et notamment avec la lettre C comme cacatoès. Et on démarrait avec... avec quoi on démarrait? On démarrait avec quelque chose qui est un... fruit.
0: Vipasse.
1: Un département.
0: Forêt.
1: Un objet.
0: Je passe, j'arrive pas.
1: Un ustensile de cuisine. Allez, on lâche pas. Une partie du corps humain.
0: Le cou.
1: Un homme connu. Oh là là là là, mais qu'est-ce que vous... Mais oui, qu'est-ce que vous m'avez fait? À quelques points, à 2 points de vous qualifier pour la finale du Chrono Creuse. 2 points supplémentaires, ce qui vous fait donc un total de 9, 10, 11 points. Et vous auriez pu être plus maligne que ça, Michel, quand je vous ai demandé...
0: J'arrivais.
1: Je vous ai demandé un objet, vous m'auriez dit une cuillère. Je vous ai demandé un ustensile de cuisine, vous auriez pu me redire cuillère. Et ça vous faisait 2 points gratuitement.
0: Eh ben oui, le fruit cerise avec...
1: Eh oui, la fruit, exactement,
0: non,
1: la cerise.
0: Mais je sais pas. Bon, c'est pas grave.
1: Bah c'est pas grave, vous retentez votre chance demain avec grand plaisir. Vous êtes la bienvenue, Michel.
0: Oui, merci.
1: Avec plaisir, passez une belle journée. Aïe, aïe, aïe, Michel qui passe à ça de la finale du Chrono Creuse. Bah justement, pour le moment, c'est une autre Michel qui est qualifiée pour la finale du Chrono Creuse. Marcel également et Christine de Sardan. Voilà nos 3 finalistes pour le moment pour la finale du Chrono Creuse. Vous pouvez continuer de vous inscrire pour demain. 05 55 52 37 38.
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1: 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Il est midi. L'actualité avec vous, Marie-Jeanne Delepaul, et de plus en plus de pharmacies mettent la clé sous la porte, faute de repreneurs.
5: On a perdu 10 pharmacies en 6 ans en Creuse, et une 11e va bientôt s'ajouter à la liste, celle de Bellegarde en Marche, près d'Aubusson. La patronne a 69 ans, elle a cherché quelqu'un pour prendre sa suite, mais impossible, elle part donc à la retraite à la fin du mois. Un crève-cœur pour les habitants, comme Daniel.
6: Hier, j'avais besoin de compresses pour des pansements. Et ben, heureusement que la pharmacie était encore ouverte et malheureusement qu'elle va fermer. J'en parlais hier à des amis et c'est un sujet qui revient pratiquement tous les jours. Hein. Plus de pharmacie, c'est triste à Bellegarde.
5: Et la disparition de la pharmacie va aussi compliquer le travail des personnels médicaux, explique Nadège Laurençon. Elle est infirmière libérale.
7: On s'arrêtait au moins une fois par jour à la pharmacie pour chercher des médicaments, déposer des ordonnances. Alors on est un petit peu dans la réflexion justement pour essayer de trouver une solution pour nos patients qui ne peuvent pas se déplacer et pour lesquels on acheminait les traitements. Et ben ça va nous demander un travail supplémentaire, c'est certain, mais bon, on est prêt à le faire pour les personnes qui n'ont pas d'autre solution.
5: Et après la fermeture de Bellegarde, on n'aura plus que 51 pharmacies en Creuse. La tendance n'est pas bonne, même si on reste encore bien doté comparé au nombre d'habitants d'après le Conseil de l'Ordre. Après 48 heures de garde à vue, Patrick Bruel risque de dormir en prison ce soir. Le procureur de Nanterre demande la mise en examen du chanteur pour viol ainsi que son placement en détention provisoire. En Creuse, Michel Moine vient de s'expliquer devant la justice. L'ancien maire et ancien président de la Comcom est passé au tribunal lundi à Bordeaux dans une affaire vieille de plus de 10 ans, affaire de favoritisme et prise illégale d'intérêt. Il est soupçonné d'avoir enfreint les règles pour attribuer des marchés publics en organisant des concerts de Danny Briand en 2014 et Patrick Sébastien en 2015. D'après nos collègues de France 3, la procureure a rappelé qu'il n'y avait pas eu d'enrichissement personnel dans cette histoire. Elle propose une amende de 10 000 euros, décision le 22 juin. Le torchon brûle entre le député UDR de la Creuse et l'ancienne députée de la France Insoumise. Bartholomé Lenoir porte plainte contre Catherine Couturier pour injure publique. Elle l'aurait traité de fasciste et de raciste sur le marché de la souterraine le 30 mai. La France Insoumise appelle à soutenir Catherine Couturier le 20 juin devant la gendarmerie de Gouzon où elle sera auditionnée. Le trafic est très perturbé sur les rails aujourd'hui à cause d'une grève à la SNCF. En Creuse, on n'a aucun TER en circulation sur la ligne Limoges-Guéret-Montluçon, seulement quelques bus à la place. Du côté de la ligne Paris-Toulouse, un tiers des intercités sont supprimés en gare de la Souterraine vers Paris.
1: Et ils pédalent 2000 km sans sortir de leur maison de retraite.
5: Les résidents de l'EHPAD Anakinko à Guéret ont les mollets qui chauffent en ce moment. Ils participent à un défi sur des vélos d'appartement. Le but, faire un mini tour de France, tous ensemble, Adèle Chiron.
8: Guy, 80 ans, dans un fauteuil roulant, s'installe sur un vélo adapté.
9: Les genoux, ça va ?
10: Oh !
9: On est parti pour 10 minutes.
10: Allez, pas de souci.
8: À chaque coup de pédale, Guy se souvient.
10: Quand j'étais jeune, on allait faire du sport, soit au bal quand on était jeune, on partait en vélo. Toute une nuit.
8: Certains utilisent les bras pour engranger des kilomètres. Cette creusoise en est déjà à 20 minutes.
9: Ça va les bras ?
11: Très bien. Jusqu'à présent, ça va très bien. J'aime bien le vélo.
8: Quelques-uns râlent un peu à l'idée de faire du sport, mais Lison Bourreau, ergothérapeute, voit les bénéfices.
12: C'est ultra important pour nos résidents parce que c'est des personnes âgées. Tout le monde a fait du vélo ici avant. Ils ont maintenant peur puisqu'on parle d'équilibre. Donc, ils n'ont pas l'équilibre pour faire du vélo à l'extérieur. Et c'est important pour eux d'en faire ici. Ça retrouve un peu les souvenirs d'enfance.
8: Christiane est fan du Tour de France. Elle fait 20 km de vélo d'appartement par semaine.
11: Et les jambes, tout ça, tout le corps, je me sens bien. Après le vélo, je me sens bien.
8: L'année dernière, pour le défi, Christiane était sur le podium. Elle avait cumulé en un mois 142 km de vélo.
5: Et toujours à propos de vélo, mais chez les pros cette fois, on en sait plus sur la première étape du Tour du Limousin qui arrive à Dun-le-Palestel le 18 août. Les cyclistes passeront par exemple par Crozant, Chénier, La Celle-du-Noise. On vous a mis la carte sur ici. 19 équipes sont engagées, dont 3 qui font partie de l'élite du cyclisme mondial.
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5: On a des nuages et un petit peu de soleil, hein, Kevin, cet après-midi.
1: Oui, il devrait même prendre un tout petit peu plus le dessus, le soleil, cet après-midi, avec des maximales jusqu'à 20 degrés. Si vraiment il prend pas le dessus cet après-midi, il le prendra sûr et certain, selon Météo France, demain, puisque ce sera un grand ciel bleu. Cet après-midi, donc, jusqu'à 20 degrés, notamment 18 à Évaux-les-Bains, Guéret, Dun-le-Palestel, 19 à Aubusson. La maximale, donc, 20 degrés à la Souterraine. Il est temps pour moi de vous laisser, de vous dire que je vous retrouve tout à l'heure, 13h30, 16h, pour votre après-midi. après-midi. En musique, en attendant, c'est bien sûr Valérie Davido, Eric Bastien avec le jeu Au Taquet. C'est à vous.
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13: Bonjour la France, j'espère que tu vas bien. La France, même si ça s'est un petit peu refroidi et qu'on a que l'impression que c'est l'automne, s'il te plaît. Comment ça va Eric Bastien? Ouais, c'est ça.
14: Il paraît qu'il y a un dôme de chaleur, enfin un dôme. En tout cas, il va faire chaud ce week-end.
13: Ah bah...
14: Ça remonte.
13: Eh bah on espère.
14: 30 degrés, on va dire.
13: Alors, je vous rappelle que toute la semaine, nos candidats s'affrontent pour se sélectionner pour la finale de vendredi. Je vous rappelle les petits cadeaux, les petits amis. Alors, le premier prix, c'est un séjour pour deux personnes à l'occasion de la 65e édition du Mondial La Marseillaise à Pétanque. Alors, vous allez partir à Marseille. Vous avez deux nuits à l'élégant hôtel Villa M de Marseille. C'est un petit 4 étoiles, c'est pas mal. Vous aurez plein de cadeaux, hein, des jeux de triplets, des sacs, des polos. Surtout 100 euros de carburant pour rejoindre Marseille. Et si vous ne gagnez pas ça, vous gagnez quoi, mon petit chou?
14: Marseille, bébé, Valérie, tu
13: oui,
14: le sais. Marseille, bébé, Joe Lanfort.
13: Tu le sais, bah oui.
14: Malongo, bébé, bah oui. Joe Malongo, originaire de Marseille, bien sûr.
13: Bien sûr.
14: Qui a installé ses bureaux dans les Calanques. Depuis Cassis, comme ça, il fabrique son café.
13: Ah oui.
14: Et chaque jour, 32 dosettes sortent de l'usine. 6 verres en verre, évidemment.
13: Ah ouais,
14: rien
13: d'accord.
14: Que pour vous, c'est le cadeau à gagner vendredi pour les perdants, donc il n'y a jamais de perdants.
13: Ok, et eh ben écoutez, ce qu'on va faire, c'est qu'on va accueillir nos deux candidats du jour, Loïc et Claudine. Bonjour les amis.
14: Bonjour.
15: Bonjour.
16: Bonjour.
13: Alors, comment ça va?
15: Ça va pas trop mal.
13: Alors, Loïc, tu joues avec Ici Touraine.
15: Voilà, tout à fait.
13: Tu as 67 ans.
15: Voilà.
13: Tu habites à Saint-Laurent en Gâtine.
15: Oui, tout à fait.
13: T'es un petit gâté, mon gâté?
15: Comment?
13: T'es un gâté, donc.
15: Je suis un gâté, oui, je suis un gâtiné, ouais.
13: T'es un gâtiné, néné. Alors, tu es marié avec Armel et... Vous avez un enfant qui est un ours, hein, qui est Mayana, oui. Un Terre-Neuve.
14: Ah oui.
15: Voilà.
13: Bah voilà. Alors, combien elle pèse? Parce que c'est gros, les Terre-Neuves. Hein.
15: 75 kilos.
13: Bien sûr.
14: Bah, c'est bon poids.
13: C'est...
15: Oh, ça m'étonnerait.
13: Voilà.
14: Oh, le salon.
13: Merci, merci. Dis donc, bah, dis donc, Loïc, il a raison. Ouais. Tout le monde sait que...
14: Hein, de toute façon, on va se faire une pesée tous les matins.
13: Voilà, on va faire une pesée. Alors, ouais. Tout le monde t'appelle Lolo, bien évidemment.
15: Oui. Ouais, et toi, oui. Tu m'appelles même Lolo Lilic.
13: Ah bah, Lolo Lilic.
15: Tu t'en rappelles pas, il y a un an et demi?
13: Eh ben non, je m'en rappelle pas, je suis vieille, j'ai perdu la tête. Mais où, comment, pourquoi, raconte.
15: Eh ben, tout simplement, c'était la première émission de ce nouveau jeu, Au Taquet.
14: Non.
13: Oh là là, Lolo Lilic.
14: T'as fait la première émission,
13: oui. Mon Dieu.
15: La cocotte Staube.
13: Oh, mais oui.
14: C'est la toute première semaine.
13: Oh là là. Mais comment ça va, mon petit Lolo Lilic?
14: C'est énorme.
15: Eh ben écoute, ça va pas trop mal.
13: Bon, alors t'es retraité et t'étais conducteur de tram à Tours, c'est ça?
15: Oui, c'est ça, oui, tout à fait.
13: Pop. Et alors, c'était bien, le tram? Comment c'est, le tram?
15: Ah oui, je préférais le tram qu'au bus.
13: Ah ouais? C'est plus sympa?
15: Ouais, Bah oui, parce que on est en sécurité dans la cabine.
13: Ah oui, c'est vrai.
15: Parce que maintenant, dans les bus, c'est chaud.
13: Oui, c'est vrai, c'est pas faux. Ah. Mais alors, t'as pas fait que ça, parce que t'as eu plein de métiers, toi. Hein. T'as fait un CAP de menuiserie, t'as fait les compagnons du devoir à Marseille, donc tu connais Marseille.
15: Ah bah oui.
13: Et voilà. T'as été routier, t'as travaillé le béton, dis donc. T'as fait beaucoup de choses quand même, hein.
15: Ah bah oui, il faut se divertir dans la vie, hein.
13: Bah oui. D'ailleurs, dis donc, t'as tellement bien travaillé dans les compagnons du devoir que il paraît que tu bricoles pas mal.
15: Oui, je bricolais, on va dire. Oui. Hein, maintenant j'ai levé le pied, hein. Ouais.
13: Oui, mais enfin t'as fabriqué quand même des armoires, t'as fabriqué un portail, tout ce qui touche au bois.
15: Ah oui, tout ce qui touche au bois, même un casse-tête chinois.
13: Oh, bah parce qu'en plus, Loïc, quand il était petit, voulait être menuisier. Voilà.
15: Ouais.
13: Et voilà.
15: Tout à fait.
13: Très beau métier, menuisier. Hein, c'est magnifique.
15: Ah bah.
13: Hein?
15: On travaille pas un être vivant, non.
13: Bon, c'est.
15: Le bois est vivant.
13: Ah ouais, c'est magnifique le bois.
15: Et ça bouge tout le temps.
13: Eh ben, ça, c'est bien. Alors, tu vas me marquer tout de suite le premier point avec la première question, vrai ou faux, avec une petite chanson. Tiens.
17: Touche pas ma coiffure. Elle est magnifique.
13: Alors, on va parler de coiffure.
15: Coiffure.
13: Ouais. Il paraît qu'en ce moment, hein, il y a un coiffeur toulousain qui fait le buzz sur les réseaux parce qu'il ressemble à Gilles Lelouch. Alors, est-ce que c'est vrai qu'actuellement, il y a un coiffeur toulousain qui fait le buzz sur les réseaux parce qu'il ressemble à Gilles Lelouch? Vrai ou faux? Top chrono, 5 secondes.
15: Écoute, Valou, je vais dire vrai.
13: Alors, c'est non, c'est faux parce qu'en fait, il ressemble à Pierre Ninet.
14: Mais alors, comme deux gouttes
13: comme
14: d'eau.
13: Comme deux gouttes d'eau, tire à voir.
14: Génial.
13: Et oui, et il sait, vraiment, on dirait que c'est Pierre Ninet. Tout le monde a pensé que c'était Pierre Ninet qui faisait une blague.
14: C'est bon, fou, ça.
13: C'est pas grave, il y aura d'autres questions.
14: C'est dingue, Loïc, la casserole stove, la boucle est bouclée. C'est la première émission.
13: Oh là là.
14: C'est fou, ça. Claudine est avec nous, avec ici Sud-Lorraine. Claudine qui a 69 ans, qui habite à Frouard, dans Meurthe-et-Moselle. Comment on appelle les habitants de Frouard, Claudine?
16: Froidaise.
14: Claudine, qui a deux enfants, Céline et Guillaume, oui. Je ne me suis pas trompé dans les prénoms?
16: Non, pas du tout.
14: Ouais. Et tu les as eu jeunes, tes enfants, toi, Claudine, hein?
16: Très jeune.
14: Et oui, parce que...
16: Pas très jeune, jeune.
14: Bah, je vois que Céline a 47 ans, donc tu avais quoi, 20 oui. ans, 21 ans, quelque chose comme ça?
16: 22, quand t'as...
14: Ouais,
16: 22.
14: C'est ça, 22. Bon, et j'imagine que...
16: C'est-à-dire, ma maman, elle m'a eu assez tardivement, donc voilà.
14: Ah, t'as fait l'inverse, quoi.
16: C'est pas toujours évident.
14: Bah, alors j'imagine que Guillaume et Céline t'ont laissé des petits-enfants, il y en a combien?
16: 3 petits-enfants.
14: Oh, voilà. Comment ils s'appellent? On va les citer.
16: Un petit Louis, qui a 17 ans, une petite Noémie, qui a 14 ans, et une petite Alice, qui a... 11 ans.
14: Oui, donc on est sur de l'ado et puis une toute plus jeune, quoi, voilà, avec Alice.
16: Voilà.
14: Alors toi aussi, t'as un petit chien que t'as décidé d'appeler comme un moteur de recherche. Comment il s'appelle?
16: Voilà, Yahoo.
14: Yahoo. C'est rigolo.
16: Yahoo.
14: Mais pourquoi
16: un
14: Yahoo?
16: Parce qu'on cherchait, en fait, c'est mon petit neveu qui m'a... Pas mon neveu, puisque maintenant il est grand. Voilà, notre petit voisin avait un petit chien qui s'appelait Google, donc on l'a appelé Yahoo.
14: Excellent. Tu es retraitée, Claudine, mais tu continues à travailler et j'apprends que tu te lèves tous les jours à 2h du matin, mais pour faire quoi?
16: Pour distribuer le journal quotidien, l'Est républicain.
14: Mais c'est génial, voilà. Tous les jours, 2h du matin, tu te lèves pour aller distribuer le journal. Mais quelle force incroyable. Alors que tu pourrais être tranquille à la maison.
16: Ça n'est pas très chaud, hein.
14: Bah oui, mais...
16: 9 degrés,
14: Mais oui, mais tu pourrais être tranquille chez toi. Bah oui, et tu te lèves à 2h. Franchement, Claudine, t'es une championne, c'est plaisir. T'as été fonctionnaire de justice toute ta carrière. Et on parlait de coiffure. Tu voulais être coiffeuse,
17: toi. Le coiffeur, je suis allé.
16: Voilà.
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14: Claudine, bienvenue dans l'aventure. On va jouer avec un tout premier point qui arrive à présent. Et un extrait, écoute bien.
18: Skippy.
14: On se souvient tous. En Australie, Claudine, il y a deux fois plus de kangourous que d'habitants. En Australie, il y aurait deux fois plus de kangourous que d'habitants. 5 secondes, top chrono, vrai ou faux?
16: Allez,
14: Claudine.
16: Allez, je dirais vrai.
14: Ah, bah, t'as raison. Oui, c'est vrai. La population de kangourous, c'est fou. 50 millions d'animaux pour 25 millions d'habitants. Comme quoi, ça se multiplie, hein, les kangourous.
13: Comme quoi, si tu emmerdes trop les kangourous, eh ben, t'es pas dans
14: le... Ils prennent le power, hein.
13: Alors, nous allons partir sur la route du souvenir 1986. Ah là là là là.
14: Je t'ai toujours pas venu, hein.
13: Alors, c'est un groupe qui s'appelait Europe. Et ça, vous pouvez ne pas... C'est impossible que vous ayez oublié ce truc qu'on nous a martelé. The Final Countdown. Ta-da-da-da-da. Vous écoutez ici, on vous aime, à tout de suite.

0: Michel Taupin, j'ai rendez-vous avec mon destin.
1: Vous êtes résistante, vous.
0: Oh là, pff. Allez, jingle.
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1: C'était dans Papy fait de la résistance.
0: Exactement.
1: Michel Taupin. Ouais.
0: Michel Taupin, c'est réglé comme du papier à musique. Ouais. J'ai rendez-vous avec mon destin.
1: Oui.
0: Alors, Loïc n'a pas de point, Claudine a un point. Loïc, alors dis donc, ça tomberait bien que tu sois sélectionné et que tu gagnes parce que tu joues à la pétanque.
3: Oui, tout à fait. D'ailleurs, je t'attends toujours pour faire le concours.
0: Bah, c'est vrai. Bah, écoute, peut-être j'irai à Marseille. Alors, et en plus, t'aimerais bien y aller parce que tu connais quelques grands joueurs qui y seront.
3: Ah bah oui, tout à fait. Oui, j'en connais quelques-uns, oui. Comme Monsieur Philippe Quintet, Dylan Rocher, Suchot, Robineau, Rizzi, Foyot, Lacroix, Fagino.
0: Ah oui. Enfin, Monsieur connaît bien le sujet.
3: Oui, je crois, oui.
0: Alors, il paraît même que tu as collectionné des coupes, hein, parce que tu as gagné plein de championnats, et en 93, tu as même participé aux 24 heures du Mans de pétanque.
3: Voilà, tout à fait. Oh. En 93, ouais.
0: Eh bah, dis donc.
3: Et un dur week-end. Hein.
0: Ah bah dis donc, et ça dure quand même les 24 heures du Mans de la pétanque. Ouais. T'as pas intérêt, tu tires ou tu pointes?
3: Moi, je suis milieu.
0: T'es milieu? Oh oui, d'accord.
3: Ouais, je suis milieu. Je suis un peu les deux.
0: Eh ben, c'est pas mal.
3: Ouais.
0: Eh ben oui, ça serait bien que t'ailles là-bas. Alors, du coup, oui.
3: Oui.
0: Faut gagner.
3: Ça me rappellerait des bons souvenirs.
0: Bah oui.
1: J'ai une question. Tu avais gagné le Staub la première semaine avec nous en 2024. T'avais été le grand gagnant ou pas?
3: Non.
0: Justement.
3: J'avais perdu contre. Elle s'appelait Patricia.
1: Ah, Patricia.
0: Oh là.
3: J'espère qu'elle fait de la bonne ratatouille là-bas.
1: Mais tu avais joué avec Valérie?
3: Oui.
0: Évidemment qu'il avait joué avec moi. Évidemment.
3: Je vous explique en deux mots. Ma femme avait répondu, ma femme m'avait soufflé, mais elle avait parlé un peu fort.
1: Ah oui.
3: Ouais. Et ma voix, moi je l'ai dit, Soulfork, le nom du ranch de Dallas. Et ma voix a été écrasée par vos cris.
0: Oh là.
1: Je sens qu'il y a un petit traumatisme à régler.
0: Bon, on va essayer de tout faire pour que tu gagnes.
3: Il y a un traumatisme là. Bon.
0: Alors,
3: remis, hein.
0: Alors écoute bien. Concentre-toi bien pour marquer le point, là.
3: D'accord.
0: Alors, tiens, une petite ambiance.
1: T'as vu les progrès que j'ai fait au piano, quand même?
0: Ah là là, bah oui, c'est incroyable. C'est le générique d'apostrophe.
1: Ah oui.
0: Alors, écoute bien cette question. Dans le monde de l'édition, on considère qu'un livre a bien été corrigé lorsqu'il contient moins de 7 fautes. Est-ce que dans le monde de l'édition, un livre, on le considère qu'il a été très bien corrigé lorsqu'il contient moins de 7 fautes? Top chrono, 5 secondes.
3: Vrai.
0: Oui, c'est vrai, évidemment. Bon, alors l'objectif, c'est quand même 0 faute, mais le livre peut sortir, on considère qu'il a été corrigé s'il y a moins de 7 fautes. Bravo, premier point.
1: Claudine qui a déjà un point avec ici Sud-Lorraine, qui habite à Frouard, en Meurthe-et-Moselle, qui est retraitée, qui se lève à 2h du matin tous les jours, et ça, bravo, pour distribuer le journal L'Est Républicain. Bah alors, je vois que t'es une retraitée très active, parce que tu vas à la piscine tous les jours.
4: Oui.
1: Waouh. Mais piscine pour patauger.
4: Un peu moins en ce moment, mais ouais. Oui, j'allais à la piscine tous les jours.
1: Mais combien, voilà. Tu fais combien de longueurs?
4: 25.
0: Oh là là,
4: c'est longueur.
1: Et c'est une piscine c'est 25 mètres ou 50 mètres? C'est une grande piscine?
4: C'est 25 mètres.
1: Ouais. Mais 20 longueurs de 25 mètres, je ferai pas le calcul, mais ça fait quand même.
0: Bah ça fait pas mal, c'est 5
1: kilomètres. Ça fait beaucoup trop. Et nous, on arrive au plongeoir avec Valérie, on s'arrête là.
0: Non, moi je fais des longueurs.
1: Ah bon?
0: Bah oui, j'ai pas le choix, hein. je suis vieille.
1: Combien, vous êtes résistante, on le sait.
0: Moi, j'ai une piscine de 50 mètres et je fais 15 longueurs et j'estime que c'est beaucoup déjà.
1: Chez vous, vous avez une piscine de 50 mètres?
0: Mais non, la piscine municipale, fou, vous êtes fous.
1: Alors, elle aime aller avec ses neveux et sa sœur au match de foot aussi, Claudine. Et tu soutiens quelle équipe?
4: L'AS Nancy-Lorraine.
1: Voilà le petit cadeau pour toi, l'hymne de l'AS Nancy-Lorraine. On salue évidemment l'équipe. Notre Claudine qui répare, qui débouche, qui vérifie les niveaux de sa voiture, qui bricole. Mais t'es manuel, tu sais faire plein de trucs, toi. Hein.
4: Oui, voilà. Bah, quand on est un peu toute seule, faut qu'on se débrouille, quoi.
1: Ouais, pas toute seule. Il y a les enfants, les petits-enfants. Mais je comprends.
4: Oui, ils habitent pas tout près. Hein.
1: Ah, ils sont un petit peu plus loin. Ah. Ok.
4: Voilà.
1: Allez, jouons à présent, Claudine. Et on parlera dans un instant de ce bœuf bourguignon et de ce veau maringo que tu es en train de nous préparer parce que tu sais cuisiner, toi. Ça, c'est l'hymne du Dami Dolenz.
0: Ah non, l'hymne d'Ami Dolenz a déjà été créé par Nicolas.
1: C'est vrai. Un camion contenant 12 tonnes de Kit Kat, c'est le truc chocolaté là, c'est volatilisé dans la nature. Vrai ou faux? Top chrono, 5 secondes. Un camion avec 12 tonnes de Kit Kat, bah, a disparu. Vrai ou faux? Vite!
4: Elle dirait vrai.
1: On le prend, Valérie?
0: Ouais,
1: 5 secondes, faut essayer de respecter les 5 secondes. Oui, c'est vrai, c'était récemment d'ailleurs, c'était au mois de mars. Un camion qui transportait donc 12 tonnes de barres Kit Kat, ça fait 413 000 chocolats. Ça a disparu entre l'Italie et la Pologne. Il est où ce chocolat? Non mais il est où?
0: Bah il est chez toi.
1: Oui.
0: Alors, Loïc 1, Claudine 2, et là tout de suite. Oh, je cours tout seul. Et je cours toujours tout seul. C'est William Scheller, vous écoutez ici, on vous aime. À tout de suite.

0: cours tout seul. J'ai couru après la piscine pour aller faire des longueurs, mais au final, elle était fermée. C'est vraiment dommage.
1: C'est dommage.
0: C'est William Scheller.
1: Et voilà. Alors.
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1: Ici, nous sommes avec Loïc qui a un point, Claudine qui a deux points, et là, la possibilité de marquer deux points grâce au quiz musical. Et Loïc, tu vas inaugurer un jeu musical.
0: Ça va, c'est une nouveauté.
1: C'est la première fois qu'on le fait, donc tu vois, là...
0: Ça nous fait plaisir que ce soit Loïc.
1: Et ça nous fait plaisir que ça soit toi. Hein,
3: Bah, bien sûr.
1: Bon, je sais que tu avais un trèfle à quatre feuilles dans le temps, mais que tu l'as perdu. On va essayer de penser que tu l'as, hein, d'accord ?
3: Voilà.
1: Bon, alors, écoute bien.
0: Oui, là,
1: nous allons te passer un extrait d'une chanson, mais... elle ne passe pas à la bonne vitesse.
0: Eh oui.
1: Donc...
0: elle déraille.
1: Elle déraille, ou elle s'accélère, ou elle ralentit. En tout cas, elle n'est pas à la bonne vitesse. Donc, il y en aura deux. Mais la première, tu l'écoutes bien, et c'est à toi de la reconnaître. Écoute bien, premier extrait. Alors, est-ce que c'est Claude François ou pas? Alors, c'est lui, il a dit Claude François. Est-ce que c'est Claude François? Est-ce que ce n'est pas Claude François? Allez, on écoute. Oui, tu pars à sur le Nil, voile sur les filles. C'est un premier point pour toi, Loïc.
0: Oh, c'est facile.
3: Oui.
1: C'est facile. Hey, tu arrêtes.
0: Parce qu'on écoute quand même un peu la version normale.
1: Oui,
0: ça, c'est pas normal.
1: Bon, mais écoute, c'est vous qui préparez les quiz, débrouillez-vous. Un
0: c'est
1: petit
0: pas
1: peu.
0: Moi qui les ai fabriqués. Hein.
1: Parce que je demande à quelqu'un de faire mes bingos. Non, alors. Bon. Alors écoute bien la deuxième chanson. C'est pareil, on est sur le disque des rails.
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3: Dalida.
1: Il venait d'avoir 18 ans. Alors, est-ce que c'est la belle Dalida? On écoute la version originale.
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1: Eh bien, ça te fait deux points. Tu en avais un. Tu en as trois maintenant. Bravo.
0: Claudine qui a déjà deux points. Claudine, ah, ma Claudine.
6: C'était facile, lui. Hein.
0: Ah ouais, je suis d'accord avec toi, Claudine. Ça sera sans doute peut-être le cas pour toi aussi.
1: Claudine, on a pris ta réponse alors que le chrono s'est arrêté.
0: C'est moi aussi.
6: D'accord.
1: Oui. Allez,
0: Claudine.
6: Vous ne dites rien.
0: Avant de jouer, dis-moi un petit peu quand même la cuisine. Parce qu'on s'en est dit un petit mot. On a faim, tu sais, à cette heure-ci. Toi.
1: On a faim.
0: Bah oui, on a tous. Bah, t'as pas faim?
1: Pas encore.
0: Avec les 50 longueurs que tu viens de faire, là, à la piscine. Alors, si tu nous fais du bœuf bourguignon, tu nous fais quoi? Du veau maringot ou de la choucroute? Parle qu'elle est bonne chez toi.
6: Ah, la choucroute, elle est bonne chez moi, oui. Oui.
0: Eh bien, qu'est-ce qu'on fait à midi alors? Qu'est-ce que tu nous prépares quoi dans tes spécialités?
6: À midi,
0: oui,
6: à 13h. Quoi. Rien du tout. Voilà, je vous attendais, donc. Je prépare à manger.
0: Bon, donc il n'y a rien à manger. Hein, super. Enfin, je sais que tu sais faire de bons éclairs, des gâteaux marbrés, les bœufs bourguignons, et que tu as même donné envie de cuisiner à ton filleul Benoît, qui est devenu par la suite, bravo, cuisinier de l'ambassade des États-Unis et d'Angleterre. Bravo, neveu.
1: Bravo.
0: Wow.
6: Le filleul.
0: Alors, extraordinaire, le filleul. Hein. Tu peux être fier de toi.
6: Ouais.
0: Allez, voici ton quiz. L'extrait d'une chanson, tu l'as compris, qui déraille, qui ne se joue pas à la bonne vitesse, tend bien l'oreille. Ça devrait être facile pour toi, tu vas être contente.
6: La bohème. Ah, c'est Charles Aznavour, la bohème. On a 20 ans. Charles Aznavour, la bohème.
0: Ah, moi je vais jusqu'au bout quand même, je félicite les techniciens qui ont fait ce petit travail. Ouais, je dis tu vas être contente parce que c'est un de tes chanteurs préférés, c'est Charles Aznavour.
6: Ah, oui.

0: êtes heureux.
1: Ah bah ça fait un point de plus, Claudine, on est à 3.
2: Oui.
1: Ah, on entend un de plus. Un de plus. Ouais, alors comme c'est la première fois qu'on fait ce jeu-là, je vous ai fait vraiment du fastoche. Mais si je le refais très bientôt, je vais compliquer. Ce sera plus compliqué.
2: Oui,
1: non,
2: bon,
1: non, mais
2: ça
1: je vous
2: va.
1: Le dis tout de suite. Hein. Allez, on écoute.
3: Allez, venez, Milord, vous asseoir là, madame.
4: Milord.
3: Ici, c'est pour vous.
1: Milord. On envoie le chrono, 10 secondes. C'est drôle, ce truc-là. Alors, qui chante?
4: Edith Piaf, Milord.
1: Alors pas du tout. Pas du tout, Milord. Franchement, c'est Lara Fabian, Milord, tout le monde le sait.
2: Ouais, bien sûr.
1: Ah, Claudine, bien allez. Sûr, bien sûr, bravo.
3: Allez, venez, Milord. Allez.
1: Ah bah, j'ai bien aimé, moi, ce jeu.
2: Moi, j'adore. Alors, ça nous fait 3 pour Loïc, 4 pour Claudine. Et là, tout de suite, c'est la réclame, mais pas que. C'est aussi l'actualité dans vos régions grâce aux 44 locales de votre radio ici. À tout de suite.
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8: À Clunia, vous êtes désormais invité à participer encore davantage à la vie de votre commune. Une boîte à idées vient d'être installée à la mairie et elle est accessible 24 heures sur 24, 7 jours sur 7. Vous avez une suggestion, une remarque, un projet ou simplement une idée pour améliorer le quotidien dans votre commune, eh bien vous pouvez désormais la déposer librement. À Rennes, des travaux de modernisation de l'éclairage public viennent de débuter. Les anciennes lanternes vont progressivement être remplacées par des équipements LED ou solaires, plus économes en énergie et plus respectueux de l'environnement. Ces nouveaux éclairages seront également équipés de détecteurs de présence afin d'adapter l'intensité lumineuse aux besoins réels et de limiter la consommation pendant la nuit. Des perturbations sont donc possibles sur la circulation dans plusieurs villages concernés cette année.
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2: Je vous le rappelle, nous sommes avec Loïc qui a 3, Claudine qui a 4, qui tente de se qualifier pour la finale de vendredi pour tenter de remporter un séjour pour 2 personnes à l'occasion de la 65e édition du Mondial, la Marseillaise à Pétanque. Et puis avec un très beau séjour, 2 nuits à l'hôtel Villa M à Marseille, un établissement 4 étoiles. Plein de cadeaux, des jeux de triplettes, des sacs, des polos, 100 euros de carburant pour y aller. Et si vous ne gagnez pas le voyage à Marseille, vous gagnez la machine à café Malongo avec ses 32 dosettes et ses 6 verres en verre. On reprend la compétition. Alors, Loïc, il paraît comme ça qu'on a une petite anecdote bien rigolote. Il paraît que quand tu étais livreur d'engrais, tu t'es occupé d'une livraison spéciale. Qu'est-ce que c'était cette livraison spéciale chez Madame Catherine Deneuve ?
9: Eh bien, tout simplement, un géranium de 2,50 m à 3 m.
2: Ah oui, d'accord.
9: Ouais. Et c'est son ex-mari, Roger Vadim, qui a voulu lui offrir, sûrement pour se faire pardonner de quelque chose.
2: Oui, j'imagine.
9: Et quand je suis arrivé devant chez elle, elle l'a refusé.
2: Ah ! Elle a refusé le géranium.
9: Elle a refusé le géranium de 3 mètres de haut.
2: Oh mon Dieu. Et alors, du coup, qu'est-ce que t'en as fait de ce pauvre géranium?
9: Eh ben, j'ai téléphoné à mon patron pour lui dire, voilà, j'ai un petit souci. Madame Catherine Deneuve refuse le cadeau. Qu'est-ce que je vais pas le trimballer toute la semaine dans mon camion? Le pauvre, il va souffrir. Donc, il a téléphoné à une grande surface, pas trop loin de Paris, et j'ai livré le géranium, et Et quand j'ai ouvert la porte du camion, beaucoup de gens me regardaient.
2: Ah bah oui, tu m'étonnes, 3 mètres de haut pour un géranium, c'est beaucoup quand même. Hein.
9: Oui, surtout que c'était une bouture de l'année. Hein.
2: Ah oui. Donc,
9: ah oui, oui, c'est pas un géranium qu'à 10 ans. Hein.
2: Ah d'accord, ok. Bon, ah eh oui, bah, écoute.
9: L'engrais des records du monde, AlgoFlash.
2: Eh bah AlgoFlash.
9: Eh, comme ça, ça y fait.
2: Alors, tu as 3. Est-ce que tu vas marquer 3 points de plus? On va le savoir tout de suite. C'est la question à choix multiples. Je te pose la question, je te propose des réponses et tu auras à mon top chrono 10 secondes pour répondre. Tiens, une petite ambiance.
1: Ah, ah oui.
2: Le générique de Caméra Café. Alors, quel ustensile de bureau a été breveté le 10 juin 1943 ? Quel ustensile de bureau a été breveté le 10 juin 1943 ? Le trombone, la graffeuse, le stylo à billes ou les fesses d'Éric Bastien.
1: Oh non.
2: Alors, c'est quoi l'ustensile de bureau breveté le 10 juin 43 ? Trombone, agrafeuse, stylo bille, le postérieur d'Éric Bastien, top chrono, 10 secondes.
9: Le stylo bille.
2: La stylo bille, est-ce que c'est une bonne réponse ? Eh bien, oui, c'est une bonne réponse. L'inventeur Laszlo Biro, qui est hongrois, a déposé un brevet en Argentine. C'était quand même beaucoup plus pratique que le stylo plume. Et du coup, bravo, mais plus tard, il s'est fait piquer un peu le truc. Enfin, il l'a popularisé, c'est Marcel Bic hein, qui a popularisé le
1: oui.
2: célèbre Bic. Bravo.
1: Il s'appelle Marcel Bic.
2: Marcel Bic.
1: Oui, je savais pas.
2: Allez, 3 points de plus, tu as 6, Loïc.
1: Claudine, vous saviez ? Valérie, tu savais quoi ?
2: Non.
1: Claudine fait partie d'une chorale.
2: Ah !
1: Eh oui, Claudine ! Alors, elle est où, cette chorale ? Je veux tout savoir.
0: Alors, maintenant, elle n'existe plus, mais elle était à Froid. Et puis, après, je suis allée à une autre chorale qui était sur Fléville.
1: Mais alors, moi, je lis... C'est énorme, t'as fait partie des 2000 choristes qui accompagnaient notamment...
0: Ah, les 2000 choristes.
1: Eh oui, alors raconte, tu as accompagné les concerts de qui ?
0: Eh ben, c'était plusieurs chanteurs, donc il y avait 2000 choristes sur scène, et,
1: ouais.
0: Et j'ai fait plusieurs années, j'ai vu Patrick Fiori,
1: ouais.
0: J'ai vu Yannick Noah, il y avait plein de vedettes.
1: Ah, et du coup, tu faisais partie des choristes, non, mais c'est extraordinaire, t'as envie
0: Moi, je faisais partie des choristes.
1: J'ai bien compris. Mais
0: avec le chef d'orchestre, c'était le chef de chorale, plutôt, c'était Jacques Hilox.
1: Ok.
0: Qui est de Metz.
1: Tu veux pousser une petite chansonnette ou je veux pas te forcer hein. T'as envie d'un petit quelque chose pour nous ou pas ?
0: Non, bah non, pas trop.
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0: Mais ça, je suis pas trop. Ouais. Non, pas trop.
1: Ah, écoute, on aura essayé. Par contre, tu danses démonstration. Allons-y avec du twist. Eh oui, parce que Claudine, elle danse une fois par mois avec des orchestres. Le rock, la valse, le sirtaki et le twist, c'est vrai ?
0: C'est vrai.
1: Bah, c'est génial ça, dis donc. Et t'as quel niveau ? Genre danser avec les stars ou tu te situes comment ?
0: Quel niveau j'ai ?
1: Bah oui, on danse. Tu te vois bien sur un parquet.
0: Je danse, j'ai pas trop de niveau, mais bon, on n'est pas, c'est avec des amis, donc okay. Voilà, une fois par mois, on va manger, puis des fois un peu plus, hein, parce qu'on
1: D'accord.
0: on se retrouve à certains endroits pour danser.
1: Bon, j'ai bien compris que c'est avec ce groupe de copains en plus que tu fais des voyages. Claudine, nous allons tout de suite te poser la question à choix multiples. On parlait tout à l'heure des petits plats que tu nous préparais, du veau maringot, que tu sais faire du bœuf bourguignon, on va parler de fromage.
10: Fromage râpé, le rap du fromage râpé.
1: En circonstance, bien sûr, hein, la bonne raclette ce soir qu'on fait chez toi, Valérie, puisqu'il
0: bien
1: fait
0: sûr,
1: moins 14 degrés. Bon. La cancoyotte, c'est un fromage.
0: Oui.
1: Hein. La cancoyotte, c'est pas dans ta région, mais c'est pas très loin non plus.
0: Non
1: et
0: non
1: l'un,
0: plus.
1: Oui, c'est vrai. Et l'un des fromages français les moins riches, mais en quoi ? Ça vient de la Franche-Comté. Hein. Il est les moins riches en calcium, fromage qui contient donc moins de calcium, de protéines, de matière grasse ou de matière molle. Top chrono, 10 secondes. La concoyotte est un fromage français, les moins riches en quoi ? Matière grasse, matière molle, protéines ou calcium ?
0: Allez, calcium.
1: Allez, le calcium. Eh bien, c'était la matière grasse. Et oui, c'est l'un des fromages les moins caloriques en fait. Tu peux en manger, bon, pas excès non plus, mais ça, c'est trois fois rien.
2: J'ai un peu beaucoup quand
1: 4
2: même.
1: 4 à 8% de matière grasse. Voilà, ça se met sur les pommes de terre, entre autres. C'est très bon et ça vient de la Franche-Comté.
2: Et c'est l'un des fromages les plus légers, mon cher ami.
1: Oui,
2: moi, j'adore la cancoyotte.
1: C'est vrai, mais c'est pas du. Ça vaut pas le Saint-Nectaire.
2: Non, bah non, rien ne vaut le Saint-Nectaire, mon chéri. Alors, ça nous fait 6 pour Loïc, 4 pour Claudine. Et là, tout de suite, on va partir avec Indochine. Parce que moi, j'ai demandé à la Lune, j'ai demandé plein de trucs à la Lune.
1: C'est vrai, quoi donc ?
2: Des trucs qu'on ne peut pas dire, sinon ça ne se réalise pas. On vous aime, à tout de suite.
1: Tous un vœu alors.

0: là.
1: On l'a tous demandé à la Lune, hein. Merci Indochine. Qu'est-ce qu'on voulait demander? Qu'est-ce que t'as demandé du coup?
0: Des trucs qui ne te regardent
1: pas. On peut rien savoir.
0: On peut rien savoir.
1: Tu n'es pas un livre à cœur ouvert.
0: Mais non, si on dit son vœu, il se réalise pas.
1: Ah d'accord, ok.
0: Allez, jingle.
1: Moi mon vœu, c'est d'avoir un candidat qui gagne.
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0: Nous sommes au taquet avec Loïc qui a 6, Claudine qui a 4. Alors, mon petit Loïc, il paraît que tu adorerais déjeuner avec lui.
1: Avec un chien.
3: Des amis en béton.
1: Avec Florent Pagny, quoi.
0: Il aimerait déjeuner avec Florent Pagny. Il paraît que tu vas le voir à Poitiers en octobre, c'est ça?
4: Oui, c'est ça, Valérie.
0: Et tu l'as déjà vu en concert?
4: Oui, à Tours. Avant qu'il y arrive la bêtise.
0: Ah là là là là.
4: Ouais, ouais.
0: Aïe, aïe, aïe. Bon, alors, on a entendu vaguement le jingle de 30 millions d'amis. Pourquoi? Parce qu'il paraît que si t'étais un animal, toi, tu voudrais être un gros chien.
4: Ouais.
0: Voilà, un chien. Mais alors, un chien comme ton ours, là, un Terre-Neuve ou autre chose?
4: Un Terre-Neuve, un Spitz, par exemple. On en garde un en ce moment.
0: Oh là. Ah oui, d'accord, oui. Tu gardes un... Bon, d'accord, écoute.
4: Ah oui, on garde les chiens.
0: Tu gardes les chiens? Oui, il paraît que tu gardes le chien d'un basketteur professionnel.
4: Oui, tout à fait.
0: Alors, c'est quoi comme race, son petit chien?
4: Alors, c'est un Spitz.
0: Ah, voilà. Parce qu'il paraît que depuis longtemps, tu le gardes, parce que c'est un basketteur professionnel qui jouait à Tours. Dès qu'il avait des matchs ou pour les vacances, pof, c'est toi qui gardais le chien.
4: Hein, et maintenant, il joue à Chalands, il nous l'a amené avant de partir en vacances.
0: Bon, écoute, j'ai envie de dire...
4: C'est un Seychellien, donc il est parti en vacances 2 mois là-bas et il a fait le trajet pour nous les amener.
0: Et alors, est-ce qu'ils s'entendent bien avec Mayana?
4: Tout à fait.
0: Comme la roue en foire.
4: Ils s'entendent très très bien. Hein.
0: Ah bah oui.
4: Et on garde même une Labrador là, jusqu'au week-end.
0: Oh bah tu t'en...
4: Et donc là, on a 3 animaux.
0: Eh ben bravo, moi j'aime bien les gens qui aiment les animaux, c'est des gens chouettes.
4: Ouais. Comment va monsieur?
0: Monsieur va très bien.
1: Oh, le souvenir.
0: Et tu sais que j'ai un nouveau chien, un nouveau cocker qui s'appelle Alfred.
4: Alfred?
0: Oui.
4: Ah, d'accord.
0: Okay.
1: Il a quand même de la mémoire, Loïc. Hein,
0: mais bien sûr qu'il a de la mémoire.
4: Ah, bien sûr.
0: Les gens qui aiment les chiens ont de la mémoire, monsieur.
4: Ouais.
0: Exactement. Alors, mon chat, on va essayer de marquer 5 points de plus.
4: Non, mon chien.
0: Non, je ne vais pas dire mon chien. Mon petit chou à la crème. Tu vas essayer de marquer 5 points de plus avec la question cash. Tiens, je te mets une petite chanson. Alors, Philippe Laville qui chante tennis. Moi, j'aime quand ma réalisatrice me trouve des chansons comme ça. Alors, écoute bien. Quel tennisman français vient de faire ses adieux à Roland-Garros? Quel tennisman français vient de faire ses adieux à Roland-Garros? Top chrono, 10 secondes.
4: Mon fils, mon chien, mon chat,
1: on n'en peut plus.
0: Ma bataille.
1: Oui, bien sûr.
0: C'est mon fils, ma bataille.
1: Ah,
0: oui, c'est Gaël, mon fils. Il a 39 ans et il a disputé son dernier Roland-Garros. Il a été battu au premier tour par Hugo Gaston. Et voilà, bravo, ça te fait 5 points de plus, tu as 11.
1: Là, Valérie, j'ai dû très très lourd. Mais en termes de Pierre Richard, en termes de niveau, de level, là, je tiens quelqu'un. C'est Claudine. Claudine, je vais raconter un peu. Claudine, un jour, elle part avec ses copains en voyage en Corse. Voilà. Alors, je sais pas pourquoi, mais Claudine veut se faire filmer les pieds dans l'eau.
0: Ah oui?
1: Alors, Claudine, elle descend sur la rampe pour que les bateaux puissent descendre dans l'eau. N'est-ce pas, Claudine?
5: Oui.
1: Ouais. Hein? Évidemment, tu as glissé.
5: Oui.
1: Et tu t'es retrouvée complètement dans l'eau.
5: Voilà. Tout habillé, le sac, le téléphone. Il y avait juste ma casquette qui flottait sur l'eau.
0: Ah bah c'est intéressant.
1: Alors, ça peut paraître rigolo, mais c'était rien à côté de ce qui est arrivé.
0: Ah.
1: Ça fait 15 jours qu'elle était mutée à la prison pour sa vie, par rapport à tout ce qu'elle faisait, parce qu'elle travaillait dans la justice. Bon, un jour, elle boit un petit thé, rien de plus normal. Elle avale de travers. Bon, déjà...
0: On n'aime pas ça,
1: attends,
0: on n'aime pas.
1: Elle s'étouffe.
0: Fausse
1: première
0: route.
1: Chose, elle se lève pour ne pas cracher sur le bureau parce qu'elle reste humaine et courtoise.
0: Oui.
1: Voilà. Mais elle s'asphyxie.
0: Ah ben oui.
1: Elle finit par tomber sur le coin de la porte.
0: Oh là là.
1: Elle va à l'hôpital. Traumatisme, nez cassé et les yeux au beurre noir, chérie.
0: Ah oui, on est sur une personne.
1: Je vous ai dit qu'on était sur du livre.
0: Ah oui, non mais les fausses routes, c'est dangereux, hein.
5: Ah oui, les fausses routes, c'est dangereux, hein. Faut faire attention.
0: Oui, moi j'en fais de temps en temps et je peux te dire que à chaque fois, je manque de mourir.
5: faut lever la tête, regarder la mouche.
0: Ouais, bah, j'essaye de faire ce que je peux pour pas crever, surtout.
1: Magnifique. En tous les cas, le niveau, là, en termes de classement, t'es pas mal, là, Claudine.
0: Ah bah oui.
1: En thème de Pierre Richard, là, voilà. On y va ?
0: Allez.
1: On joue avec cette, non pas ultime question, mais une question qui vaut cher. Là. C'est l'avant-dernière, elle vaut 5 points, question cash.
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7: 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Et Chanel.
1: Quel vêtement, Claudine ? Écoute bien les 10 secondes, hein, je te répète bien, c'est au niveau du chrono. Hein. Quel vêtement popularisé dans l'imaginaire collectif par les ouvriers et les déménageurs porte aussi un prénom masculin ? Top chrono, 10 secondes. Porté par des ouvriers et des déménageurs. Et ça porte un prénom masculin. Un vêtement.
5: Un Marcel ?
1: Oui, madame, c'est le Marcel, le célèbre débardeur qui doit son nom aux établissements. Marcel.
0: Regarde donc qui c'est qu'on a un là.
1: Ah, bah oui, en plus, t'as un Marcel,
0: je
1: la Valérie.
0: Je n'ai que ça.
1: Une bonneterie de Rouen l'a popularisé au XXe siècle, c'est devenu culte, hein, le Marcel.
0: Exactement. Donc ça fait 9 pour Claudine, 11 pour Loïc.
1: Un Marcel et une paire de Birkenstock. Là, on est pas mal.
0: Stock.
1: Oui, on est bien pour l'été.
0: Voilà. Et donc, il restera le bingo pour les départager. Mais là, tout de suite, on va écouter Manon Lisa, le petit pêcheur. Vous écoutez ici, on vous aime. À tout de suite.

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0: qu'on adore. Manon Lisa, le petit pêcheur, vous avez entendu cette chanson la première fois sur votre radio ici. Et c'est depuis, figurez-vous, un carton sur les réseaux sociaux. Un clip qui comptabilise, Valérie, plus d'un million de vues sur YouTube. Et notez que Manon Lisa est bien sûr à l'invité de votre émission Décibel avec Émilie Massoyer ce soir à 20h.
1: Émilie que j'embrasse. Et là, tout de suite, j'aime, car c'est la réclame. J'aime.
0: Mais moi aussi, j'embrasse.
1: Car c'est la réclame. Ouf, ouf.
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1: Et ICI, nous sommes avec Loïc qui est en tête avec 11 points et Claudine qui en a 9. Loïc qui joue, je vous le rappelle, avec ICI Touraine qui habite à Saint-Laurent en Gâtine. Un petit gâté, mon gâté. Alors, nous sommes avec Loïc et tiens, je vais te mettre cette chanteuse, tu vas me dire si ça te rappelle des souvenirs.
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1: Avec ta chérie Armelle, vous avez rencontré Zaz lors d'un concert que vous aviez gagné avec ICI Touraine.
5: Voilà, tout à fait. Oui. On a eu cette chance-là de gagner le concert déjà. Et on a été invité avant le concert pour rencontrer Zaz. Et dès qu'elle nous a vus, elle nous a embrassés. Et on a pu parler ensemble. Et c'est une fille vraiment formidable.
1: Ah bah oui, du dos, c'est sympa, elle vous accueille bien, Zaz.
5: Ah bah oui.
1: On adore.
5: D'ailleurs, le journaliste de France Bleu Touraine, Alain Joly, il est venu me voir après et il nous a demandé, mais il me dit, vous la connaissez?
1: Ah bah, non, mais bon, elle est sympa quand même.
0: Elle est de là-bas, elle, en plus.
5: Super sympa.
1: Ah bah oui.
0: Elle est de Tours, elle.
5: Très gentille.
1: Je sais pas si elle est de Tours.
0: Je crois que si.
1: Zaz est de Tours.
5: Si, elle est née à Tours. Ouais. Elle est née à Chambray-les-Tours.
1: Ah bah voilà.
5: À la clinique du parc, je peux même vous dire où elle est née.
0: Ouais.
1: Oh,
0: à 14h23. Tout le monde s'en souvient.
1: Alors.
5: Et elle est née un 1er mai.
1: Oh, le jour de la fête du travail.
0: Ça fait un peu psychopathe quand même ton truc, hein. T'as l'air d'être fan.
1: Non, c'est un fan. Les fans, ils savent tout.
0: Oui.
1: Alors, pour t'encourager à gagner le bingo, je vais te mettre une chanson que tu adores de Florent Pagny.
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1: Oh, ah là là, Florent Pagny, on adore, moi j'adore Florent.
5: Ouais.
1: Alors, le bingo, il est très simple, mon chat. À mon top chrono, tu vas avoir 10 secondes pour me dire toutes les choses qu'on trouve dans une pharmacie, mais pas les médicaments. Tu me dis pas Doliprane, aspirine ou je sais pas quoi.
0: Pas de marque.
1: Non, pas de marque de médicaments. Je veux toutes les autres choses qu'on peut acheter dans une pharmacie. Tout ce qui se trouve dans une pharmacie, à part des médicaments. Voilà, on y va, top chrono, c'est parti.
5: Alors, dentifrice, savon, produit d'entretien, produit de beauté.
7: Biberon,
5: pansement, brosse à dents.
1: Bon, c'est pas mal, ça fait 7, c'est très bien. Il y avait aussi des petits ciseaux. Il y

0: Des crèmes solaires, des crèmes hydratantes, des couches, des serviettes hygiéniques, une couverture de survie, un thermomètre. Mais tu m'as donné 7 choses et c'est très bien. Bravo.
1: Claudine, merci d'avoir été avec nous. C'est pas fini. On va voir ce que tu vas faire pour ton bingo. Je rappelle que tu es avec nous à Frouard, en Meurthe-et-Moselle, avec Ici Sud-Lorraine. Tu t'es montré plutôt calme pendant cette émission et pourtant... Il paraît que tu te mets vite en colère, Claudine. Hein. On l'a pas remarqué, là. Donc ça va, il est tendu.
2: Je reste calme. Je me concentre.
1: Oui, j'ai bien l'impression. Alors, tu es calme, surtout quand tu vas voir Charles Aznavour en concert. C'est la chanson pour t'encourager. T'étais au premier rang de son concert et t'étais subjugué par lui.
2: Ouais. C'était quelqu'un, et j'avais l'impression qu'il chantait que pour moi déjà.
1: Oh,
2: et puis il arrive à un moment donné, il chante une chanson, puis il a une pochette, une petite pochette, et puis il me tendait sa pochette. Je me disais, qu'est-ce qu'il fait. Et il y avait plein de gens qui étaient en bas qui attendaient la pochette.
1: Ouais.
2: Et comme je n'ai pas bougé de mon siège, je ne savais pas ce que c'était. Mais ma sœur qui était derrière. Vous croyez qu'elle m'aurait poussé parce qu'elle l'avait déjà vu.
1: Je sens que tu t'énerves là.
0: T'énerve pas, Claudine, t'énerve pas. C'est mauvais pour l'attention.
1: Non, t'as pas eu la pochette, quoi. Voilà, alors que t'étais.
2: J'ai pas eu la pochette de Charles Aznavour.
1: T'étais un bol de sangria du truc, quoi.
0: Non, t'étais à ça du bol de sangria.
1: Bah oui,
0: si tu veux faire la vanne, fais-la bien.
1: Ouais, excusez-moi, mais c'est toujours Jean-Michel à peu près. Vous savez. Mais oui, mais ça m'énerve tout ça. Ça m'énerve.
0: Allez.
1: Ah non, on n'a pas eu la pochette, ça nous énerve. Allez, voici ton. Mais oui, ça nous énerve. Je pense que je t'ai mis dans de bonnes conditions un peu vénère, là. Score à battre, 7. C'est le bingo, il vaut 10 points. Hein. Donc si tu fais 8, t'encaisses 10 points, tu reviens vendredi, très clairement, alors que t'as pas été en tête pendant l'émission. On te demande un maximum de choses. Encore une fois, aucune marque, s'il te plaît, pas de marque. Juste en fait des objets, hein, tu l'auras compris. Maximum de choses que l'on trouve dans un bureau de tabac. Qu'est-ce qu'on trouve dans un bureau de tabac sans marque? Merci. 10 secondes, top chrono.
2: Des cigarettes, des jeux, des grilles de jeu, des livres, des jouets, des...
1: Ouais.
0: De toute façon, ça fait 3. Hein. Même
1: ça suffira pas, mais on pense plus à des allumettes, des briquets, des feuilles à rouler, même des timbres fiscaux, des vaporettes aujourd'hui, des bonbons ou encore des chewing-gums. Ah ouais.
0: Bien. Eh bien, bravo quand même, Claudine, tu as très bien joué.
1: Oui, bravo, Claudine.
0: Mais c'est notre petit Loïc qui se qualifie pour la finale de vendredi. Donc Loïc, si tu veux partir à Marseille, hein, ça sera vendredi, mon chat.
3: Ok, il y a pas de souci, ma petite Valou.
0: Eh ben super, à vendredi, mon chaton. Claudine, bravo.
1: Bravo, Claudine.
0: Je remercie Mathilde à la Réal. Je remercie Maître Coupez au savoir, Océane à la technique, Sadika au standard, Maître Bastien.
1: Oui, Rodo.
0: Jean-Michel à peu près à la vanne.
1: Totalement.
0: Et voilà, je vous embrasse tous un par un. Je vous souhaite de passer une excellente journée. On se retrouve demain pour Au Taquet.
1: Et vive le Dami d'Hollande.
0: Et vive le Dami d'Hollande, les gars.
1: Et c'est Wendy Bouchard que l'on retrouve dans son studio bien installé pour la France. Bonjour Wendy.
4: Très bonjour chers amis, très affectueux hein, les auditeurs.
0: Oui, ils sont trop mignons.
4: C'est vraiment une famille, voilà. C'est ça qu'on aime aussi dans cette radio de proximité. Merci de la faire vivre aussi dans Au Taquet, chers amis. Après l'actualité aujourd'hui, je vous propose de regarder le ciel, de nous projeter dans notre été le 12 août prochain.
1: Ah, l'éclipse.
4: Éclipse solaire totale. Ça va être un sacré événement. C'est toujours un grand engouement populaire et c'est un homme passionné. Passionnant qui nous en parle, directeur de la rédaction de Ciel et Espace, Alain Sirou. On est partenaire de ce bel événement, on vous expliquera tout ça.
0: Ah, magnifique!
1: Merci, c'est jour de mon anniversaire. Je remercie le ciel. Quel cadeau, meuf!
4: Merci.
0: Ciao, les amis. Ciao, ma chérie. À demain.
4: À demain.
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1: Et vous savez, quand je regarde le ciel, quand je regarde l'espace, je ne vois qu'une seule et unique personne, Valérie.
0: Allez, vous écoutez ici, on vous a mis les 13h, ma chérie.
1: Wendy Bouchard.
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4: Bonjour, bonjour à tous. Merci d'être à l'écoute de Ma France. Pendant 30 minutes, on vous raconte l'actualité et nous partageons l'univers de nos invités. Et d'abord à la une, le parquet qui requiert la mise en examen et le placement en détention provisoire de Patrick Bruel pour des faits de viol concernant à ce stade 9 victimes. L'artiste a passé 48 heures en garde à vue. Il est actuellement dans le bureau des juges. Dans ce contexte de lutte contre les violences sexuelles sur les femmes et les enfants, Emmanuel Macron demande à éviter les cris et la démagogie. Le chef de de l'État va visiter l'unité d'accueil des enfants victimes de violences. Il est actuellement à l'hôpital Robert Debré à Paris. Quant à la gendarmerie nationale, elle déplore un échec dans l'affaire Liana après une plainte pour viol déposée l'été dernier et pour laquelle le meurtrier présumé de la petite fille n'a jamais été entendu. Au cœur de vos régions, la grève à la SNCF perturbe fortement le trafic. Vous allez entendre Daniel, dont le voyage est très compliqué pour son séjour à partir du Gers, séjour à vélo en Norvège. Les révisions du bac, demain, c'est l'épreuve de français. Courage les amis, les 24 heures du Mans, l'effervescence dans la ville à l'heure où les essais commencent. Et puis 13h15, on se projette donc dans l'un des événements de notre été, l'éclipse solaire totale le 12 août. Les stations ici vous font gagner des lunettes pour observer ce phénomène. Le soleil masqué à 99%. Alain Sirou, passionnant directeur du magazine Ciel et Espace, vient nous en parler. Patrick Bruel aura passé 48 heures en garde à vue. Le procureur de Nanterre demande désormais sa mise en examen pour viol ainsi que son placement en détention provisoire. Coralie Moreau, on vous écoute alors que tout se passe actuellement pour l'artiste dans le bureau des juges.
6: Oui, depuis ce matin, Patrick Bruel est face à 3 juges d'instruction à Nanterre. L'issue fait peu de doute. Une mise en examen pour viol, tentative de viol, agression sexuelle et harcèlement sexuel, conformément, vous l'avez dit, aux réquisitions du parquet. Le dossier concerne actuellement 9 victimes pour des faits commis entre 2010 et 2019 en France et à l'étranger. Des plaintes plus anciennes ont également été jointes au dossier pour étudier la validité de leurs prescriptions. Au total, ce sont plus de 20 femmes qui sont concernées par les procédures en cours.
4: La suite interroge évidemment Coralie Moreau. Patrick Bruel va-t-il ressortir libre ou sera-t-il directement envoyé en prison ?
6: Eh bien, c'est ensuite au juge des libertés et de la détention de décider, mais le parquet a demandé là encore une détention provisoire. Demande qui doit être justifiée, par exemple par un risque de réitération des faits, de pression sur les victimes et les témoins, de fuite à l'étranger ou encore de troubles à l'ordre public. Car l'affaire Bruel arrive au même moment que la mort tragique de la petite Liana, qui provoque une vague de colère partout en France contre les manquements de la justice et l'impunité accordée aux agresseurs sexuels. Lundi soir, des dizaines de milliers de personnes se sont rassemblées devant les tribunaux de France pour dénoncer l'absence d'action et de protection pour les femmes et les enfants victimes de violences sexuelles. Les avocates des plaignantes se félicitent aujourd'hui d'une première victoire judiciaire. Rappelons que plusieurs plaintes avaient été par le passé classées sans suite. Pour Maître Durieux-Diebolt, c'est une avancée hautement symbolique pour les victimes.
7: Et mes premiers mots vont d'ailleurs à l'attention des victimes parce qu'elles ont été toutes particulièrement courageuses et on voit aussi à travers cette affaire un petit peu le parcours du combattant, de la combattante, des victimes de violences sexuelles, notamment à l'encontre d'une célébrité.
4: Si cette mise en examen très attendue par les victimes somme, vous le disiez, comme un symbole pour celles qui luttent depuis des années contre ces violences sexuelles et sexistes, Coralie, d'autres voix aujourd'hui appellent à la prudence.
6: Oui, à l'instar de Maître Michel Dayan, avocate au barreau de Paris et présidente de l'association Lawyers for Women, qui lutte justement contre les violences faites aux femmes. Invitée sur France Info ce matin, elle met en garde contre une justice influencée par l'opinion publique.
4: Merci Coralie Moreau pour le service police-justice d'ici. Et vous évoquiez évidemment ce contexte, la mort tragique et l'émotion en France autour de la disparition de Liana, un fait terrible qui a été au cœur ce matin du Conseil des ministres. Le président de la République a réagi, estimant qu'avec cette affaire, je le cite, c'est la confiance en nos institutions qui est posée. La porte-parole du gouvernement, Maud Bréjon, est revenue sur les échanges tenus ce matin à l'Élysée.
8: Il est évident qu'il y a eu des dysfonctionnements manifestes. Il faut comprendre désormais ce qui relève des responsabilités individuelles et des dysfonctionnements systémiques dans l'ensemble des services publics impliqués. Ce sont les mots du président de la République. Il faut bien sûr renforcer tout ce qui doit l'être, mais à la lumière des faits, je vous renvoie vers bien sûr les rapports d'inspection, et avec méthode. On ne répond pas à un drame par des cris. La précipitation et la démagogie sont des réponses qui ne sont pas à la hauteur et qui ne sont pas respectueuses. Un texte de loi a été porté en Conseil des ministres, vous le savez, il y a plusieurs semaines. S'il doit être modifié, c'est uniquement au regard des faits et encore une fois, avec méthode.
4: Maud Bréjon à l'issue du Conseil des ministres ce matin, alors qu'Emmanuel Macron a quitté l'Élysée pour rejoindre avec son épouse l'hôpital Robert Debré, d'abord pour la pose de la première pierre de l'Institut du cerveau de l'enfant, mais ensuite cette visite sera marquée par un déplacement dans l'unité d'accueil des enfants victimes de violences. Au cœur d'une réalité en France, que je vous donne ici, une gendarmerie nationale qui reçoit 4 plaintes de mineurs par heure. Le directeur général de la gendarmerie, Hubert Bonneau, s'en a d'ailleurs expliqué ce matin, réagissant à la plainte pour viol déposée l'été dernier par la maman de la petite Rosa, 10 ans, et pour laquelle Jérôme Barella n'a jamais été entendu. Le directeur général de la gendarmerie nationale reconnaît un échec sur France Info.
9: Quand j'entends cette maman, j'entends une maman qui est en colère. Donc si ce qu'elle dit est vrai, qu'elle a été conduite par des gendarmes, voire menacée avec un dépôt de plainte pour harcèlement contre la gendarmerie, c'est quelque chose d'inadmissible. Ça ne correspond pas du tout aux valeurs portées par les gendarmes. Cette affaire, en quelque sorte, est un échec pour nous. Les hommes et les femmes sur le terrain sont en gendarmerie parce qu'ils servent par vocation. Leur métier, c'est de protéger les gens. Donc quand dans une opération, quelle qu'elle soit, quand nous agissons et qu'au final ça se traduit par des violences ou la mort d'une personne, notamment les plus faibles, c'est un échec.
4: Hier, devant les sénateurs, Gérald Darmanin s'agaçait que tous les jours, les parquets poursuivent des sujets qu'il ne considère pas, lui, comme ministre, comme prioritaires. Il a redit que sa circulaire de politique pénale générale donnait priorité au narcotrafic et aux violences faites aux femmes et aux enfants. J'ajoute que les obsèques de Liana auront lieu vendredi après-midi à Florence, alors que les résultats de l'autopsie de son corps ne sont toujours pas connus. Son meurtrier présumé est incarcéré à l'isolement au centre pénitentiaire de Mont-de-Marsan. Il est 13h07 et vous êtes à l'écoute de Ma France. Au cœur d'une grève que 4 syndicats représentatifs de la SNCF soutiennent, grève très suivie ce mercredi avec un trafic fortement perturbé. Un TGV sur 3 est annulé, un intercité sur 2 seulement en circulation. Sur les applications SNCF, les trains supprimés ne sont pas affichés, seuls ceux qui sont maintenus y figurent. Alors faites bien attention, les difficultés se sont faites ressentir très clairement. Gare du Nord ce matin à Paris, le train de nuit de Daniel, 69 ans, entre Toulouse et Paris a été annulée, alors qu'avec 3 amis venus du Gers, elle part pour une randonnée à vélo jusqu'en Norvège. Sacré périple, un peu plus compliqué que prévu.
10: D'abord, il a fallu partir en bus de Hoche au lieu de partir en train. Donc, on a trouvé un bus. Seulement, on a 4 vélos chargés. On s'est fait engueuler par le chauffeur du bus. On a dû négocier, tout ça. Enfin, bon, bref. Il a accepté qu'on monte avec nos 4 vélos. Ensuite, on est parti. On a pris notre train à Agen. On a eu la chance déjà de trouver un train. Agen-Paris. On a trouvé un hébergement à Boulogne. Ce matin, on arrive de Boulogne-Billancourt. Et puis, là, on attend l'Eurostar, Cologne, Hambourg. Et puis, ensuite, on pédale jusqu'en Norvège. Après, moi, je suis pas contre les grèves. Hein. C'est pas un souci. Sauf que j'aurais bien aimé qu'on me prévienne, peut-être pas le lundi soir, pour le lendemain. Voilà, ce serait cool parce qu'on rate des correspondances, c'est beaucoup de fric. Si là, on a des réservations, on rate tout ça. Quoi.
4: On a le témoignage de Daniel, recueilli par Salomé Martin pour ici. À noter qu'en région parisienne, c'est le RERD qui reste l'une des lignes les plus touchées, avec un train sur 5, par exemple, sur l'axe Corbeil-Malesherbes ce mercredi. Les Bleus s'envolent à midi pour Boston, où ils rejoindront leur camp de base à la veille de la cérémonie d'ouverture de la Coupe du Monde au Mexique. Dans leur hôtel, 2 étages sont réservés à la délégation française. Les membres du staff attendent les sélectionnés et ils s'affairent pour leur offrir le meilleur accueil sous une météo clémente, 26 degrés, et Julien Froment déjà sur place.
11: Hey, welcome to the Four Seasons Hotel Boston. Face au Boston Common, le plus ancien jardin public des États-Unis, l'hôtel des Bleus, le Four Seasons, est une fourmilière. L'établissement a vu 2 tonnes de matériel arriver, le tout géré par l'un des intendants, Johan Perez.
12: Au deuxième étage, on a une grande salle où j'entrepose tout mon matériel et j'ai une autre petite salle à côté qu'on appelle la salle de flocage. Il n'y a que les maillots et les floqueuses, comme ça on ne se mélange pas.
11: Et juste à côté, la salle de vie, c'est là où les Bleus prendront leur repas préparé par le chef cuisinier Xavier Rousseau, bien aidé par le personnel déjà présent dans l'hôtel.
13: On a un chef qui est français aussi, qui va pouvoir m'accompagner sur la recherche produit, finir un peu la création des menus par rapport aux produits qu'ils ont autour de Boston.
11: Autre corps de métier déjà sur place, les kinésithérapeutes. Guillaume Vassou est là pour aider les joueurs à digérer le décalage horaire et les 7 heures de vol.
14: Dans un premier temps, on va les laisser tranquillement s'installer. Après, le but, c'est de les remobiliser. Donc, on va mettre en place des séances de jeu un petit peu plus ludiques. Ils auront également balnéo pour profiter du bain froid, du jacuzzi.
11: Bien manger, bien
15: bien dormir. Voilà les clés pour que l'équipe de France aille le plus loin possible dans cette Coupe du Monde.
4: Merci Julien. Avant la première cérémonie d'ouverture du Mondial, demain à Mexico, le Mexique pays hôte qui jouera le premier des 104 matchs du tournoi. De leur côté, les filles en bleu se sont qualifiées pour leur Coupe du Monde en 2027. Elles se sont imposées hier face à l'Irlande. L'équipe de France féminine qui disputera ainsi son 5e Mondial consécutif.
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4: Près de chez vous, on accompagne aussi la petite appréhension des lycéens et de leurs familles, bien sûr, à quelques heures des épreuves du bac, le bac français, demain de 8h à midi, et la dernière ligne droite pour replonger dans les œuvres au programme. Les révisions se font à la maison, au lycée, à la médiathèque ou dans des cours particuliers, comme dans la Manche où Lucie Thuyet est allée observer le professeur Truc qui fait du soutien dans un camping-car aménagé en salle de cours. Reportage pour Ici Cotentin.
16: Bonjour.
17: Et c'est dans son camping-car que professeur Truc, de son vrai nom Pierre Partiot, nous reçoit. D'un côté, les sièges et la table d'origine. De l'autre, un écran interactif et des rangements avec des manuels et du matériel.
18: Donc une salle de classe qui vient à votre domicile. Et puis l'avantage, c'est vraiment le changement d'atmosphère. C'est-à-dire qu'on n'est plus dans une salle de classe ni dans la chambre de l'élève. Là, on est vraiment dans un endroit où l'élève peut casser tous ses blocages et faire du meilleur travail. Oula, mon élève qui arrive.
17: À l'origine prof de mathématiques, Pierre a monté son activité de soutien scolaire il y a 5 ans pour toutes les disciplines du CP à la terminale. Une salle de classe mobile où il reçoit entre 25 et 30 élèves par semaine, dont François.
19: Par exemple, un texte que j'ai pas compris, j'ai une sale note, il me réexplique et parfois je comprends mieux.
17: François qui est en terminale et qui aujourd'hui se prépare pour le grand oral du bac.
19: Il donne des retours sur ce que je peux améliorer, comme la prononciation, comment j'aurais pu mieux dire.
20: T'as fait 8,52. T'as un petit peu de marge, donc à mon avis, tu peux garder quand même tous les éléments.
18: La confiance, c'est aussi un des gros travaux que je fais sur l'année, c'est leur montrer ce dont ils sont réellement capables.
17: Car le mental, dans un examen, dit-il, c'est l'un des éléments les plus importants.
4: Et bon courage à vous tous avant l'épreuve de français. Et la première épreuve du bac, la philo, ce sera lundi 15 juin pour les terminales. Dans ma France, on relaie aussi les initiatives de vos communes pour lutter notamment contre les dépôts sauvages, les encombrants, les déchets en tout genre laissés sur le bord des routes par les particuliers ou par les professionnels. Et nous voici à Salon de Provence qui sort les gros moyens pour endiguer ce fléau et en appelle à l'intelligence artificielle. 90 000 euros pour des caméras nomades qui détectent les situations litigieuses et peuvent prévenir la police. C'est un reportage de Fabien Ledu.
21: Oui, ces caméras sont posées au-dessus de sites régulièrement pollués, comme ici près de Georges, dans une impasse qui sert de dépotoir.
22: Je vois qu'il y a des échantillons de peinture, il y a du plastique, il y a de l'alu. Enfin, ça c'est une vie de maison quasiment.
21: À plusieurs mètres de haut, Pierre, le technicien, installe 4 caméras pour cerner tous les accès.
23: On veut vraiment avoir les deux côtés des immatriculations.
21: Des outils intelligents capables de zoomer et de faire la différence entre un habitant qui dépose un déchet dans un bac et un dépôt sauvage.
23: Une analyse d'image qui est faite, donc c'est très important, c'est là où la différence elle est faite.
21: En cas d'infraction, la police municipale, dirigée par Hervé Mira, reçoit une alerte avec 4 clichés irréfutables.
24: On va envoyer une patrouille ici, ils vont constater le volume parce que ça se constate, ils vont voir la nature des déchets, on va faire identifier le véhicule, rentrer en contact avec lui sur une procédure contradictoire.
21: La police n'a plus à visionner 24 heures de bande, un gain de temps qui a un coût, 90 000 euros. Mais le maire de Salon, Nicolas Isnard, a fait ses comptes.
25: Chaque semaine, nous ramassons 13 tonnes de déchets sur la voie publique abandonnée. Une tonne amenée à la déchetterie, c'est 120 euros. Le contribuable paye, la ville paye. Eh bien, désormais, c'est celui qui ne respectera pas les règles qui payera.
21: Avec des amendes qui peuvent aller de 150 à 2000 euros, la mairie espère mettre fin à ces dépôts qui envahissent la ville. Claude Cunin est adjoint à la police de l'environnement.
26: Il y en a énormément et on trouve un peu de tout. On va trouver des pneus, on va trouver des débris matériaux, on va trouver des débris végétaux. En tapant au portefeuille, on arrivera beaucoup plus à convaincre et surtout à donner à réfléchir.
21: Des caméras nomades qui peuvent se déplacer. 75 sites potentiels ont été répertoriés.
4: Et puis on termine ce tour des régions au Mans où la course mythique des 24 heures se joue les 13 et 14 juin. D'ici là, le circuit entre dans sa 94e édition avec des essais libres, des qualifications aujourd'hui et un concours populaire et rituel depuis 5 ans entre les mécaniciens de chaque équipe engagée qui s'affrontent pour emporter le meilleur temps du changement de pneus. Opération de précision spectaculaire, très appréciée du public. Marie Mutrici pour Essimène.
27: Une chose est sûre,
28: c'est bruyant.
27: Et les spectateurs apprécient ce moment si particulier.
28: C'est impressionnant, ils vont hyper vite.
0: et ils sont que 4 mécanos sur la voiture. En moins de 10 secondes, c'est efficace.
1: Je suis loin de faire ça avec ma propre voiture.
2: Enfin, c'est leur métier, maintenant. C'est spectaculaire, c'est beau à voir.
3: L'efficacité de tout le monde, toutes les petites mains derrière, enfin, c'est passionnant et c'est tout ce qui fait partie du monde.
17: Un concours également populaire chez les mécaniciens comme Jérémy, qui monte les pneus de la Ferrari AF Corse 83, vainqueur l'an dernier au Mans.
6: On le prend vraiment sérieusement. C'est pour nous, en fait, une récompense sur le travail qu'on fait, les entraînements et tout le reste. Et c'est le moment de montrer qu'on est les meilleurs dans la pit lane, au moins sur un.
17: Parce que ça n'a rien à voir avec la course, explique-t-il.
6: Pendant la course, le but, ça va être vraiment d'être le plus régulier possible. Là, quand on fait le pit stop challenge comme ça, on n'a que le casque, on est en short, on est en t-shirt, on est à l'aise en course, on a la combinaison, on a tous les équipements de protection, donc du coup, c'est plus difficile. Et puis, c'est chaud, la voiture, les pneus collent au sol, c'est pas les mêmes conditions pour pouvoir travailler. Donc du coup, les temps sont plus lents.
17: Mais chaque seconde compte.
6: Et ça fait une différence. Alors, ce qu'on dit avec les pit stops, c'est qu'on va pas gagner le Mans dans les pits, mais par contre, on peut le perdre dans les pits.
4: Et ce sont les mécaniciens de la Ferrari 83 jaune, vainqueur l'an dernier au Mans, qui se sont imposés hier.
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4: Nous sommes en direct, évidemment, comme chaque jour, et dans Ma France, je suis ravie de vous offrir un peu de rêve cosmique, un peu de science, beaucoup de voyages vers l'événement de l'été, beaucoup de hauteur aussi à l'heure du déjeuner pour quitter cette actualité qui nous dévaste souvent, avec le formidable Alain Sirot, directeur de la rédaction du magazine Ciel et Espace. Bonjour cher Alain.
7: Bonjour Wendy, bonjour à tous.
4: Un grand bonheur de vous retrouver, vous qui savez rendre accessible cette galaxie, les envolées spatiales et surtout ce qui va se profiler pour nous cet été, car un sacré événement nous réunira le 12 août prochain. Au cœur de l'été, que va-t-il se passer, Alain Sirot ?
7: Ah, c'est une rencontre lunisolaire, comme on dit. Ça n'est pas arrivé depuis 11 août 1999. Alors, pour ceux qui s'en souviennent, ça a été un événement absolument incroyable. C'est une éclipse totale de soleil sur l'Europe, avec une très très forte partialité, c'est-à-dire dans une occultation assez importante dans toute la France. Oui. Et c'est un événement d'autant plus important que le 12 août, vous le savez, tout le monde sera en vacances. Et ça se passe au moment du coucher du soleil, peu de temps avant. L'événement démarrera vers 19h30. Mmh. Et puis, vous savez, les éclipses, c'est très long, hein, très lent. Donc, la Lune va petit à petit commencer à grignoter le disque solaire qui sera assez bas sur l'horizon. Mmh. Et puis, ça va manger petit à petit, jusqu'à 20h30. Et là, 20h30, ben, en fonction de l'endroit où vous serez, vous verrez le soleil éclipsé à plus de 92% à Paris, plus de 96% sur la Bretagne. Les côtes ouest seront particulièrement favorisés. Si vous êtes à Biarritz, vous serez à 99,9%. Vous voyez, un peu partout et 100% sur l'Espagne. Ah oui. Et là, vous verrez que il y aura deux couchers de soleil. Il y aura le premier coucher de soleil éclipsé, donc on aura vraiment la lumière qui baissera, les températures qui changeront, ça sera un spectacle assez extraordinaire, et puis la Lune partira, oui. Et on aura un deuxième coucher de soleil qui est le moment où le soleil disparaîtra sous l'horizon. Donc c'est quelque chose d'assez extraordinaire, et puis évidemment, comme c'est le soleil et la Lune, c'est populaire, c'est gratuit, et ça aura lieu à coup sûr.
4: C'est magnifique, alors vous dites baiser l'unisolaire, parce que c'est vrai que c'est la Lune qui éclipse, alors la Lune qui est pourtant toute petite par rapport au soleil. Mais là, on a une trajectoire parfaite qui permet finalement un effet d'optique aussi.
7: On a beaucoup de chance. On appelle ça un jeu à trois corps, oui. Trois astres. Vous avez le Soleil. Alors, le Soleil, c'est notre étoile. Hein. C'est vraiment qui est là depuis plus de 4 milliards d'années, autour duquel tournent toutes les planètes, dont la Terre. Et puis, vous avez la Lune, 400 fois plus petit, oui. Mais 400 fois plus près. Ce qui fait que le diamètre lunaire ressemble à cette distance-là au diamètre solaire. Donc on a cette chance incroyable que c'est un vrai masque. Et quand la Lune passe devant le Soleil, parfois, il l'éteint complètement. Et c'est une éclipse totale de Soleil. C'est finalement assez rare dans un seul endroit, mais ça arrive quand même assez régulièrement dans le monde.
4: Oui, vous évoquiez la dernière éclipse aussi impressionnante en 1999. Oui. Nous étions des millions de Français à l'observer. Les conditions étaient aussi favorables que celles si.
7: C'était pas mal, ça se passait différemment parce que c'était plutôt aux alentours de midi 13h, et là le soleil était haut dans le ciel. Là, vous allez devoir choisir votre point d'observation.
4: Alors c'est ça, c'est le plus important.
7: Ah oui, c'est le plus important. D'abord parce que ce sera sympa si vous êtes par exemple, si vous êtes par exemple au Mont-Saint-Michel ou dans la baie, ce qui sera très drôle, c'est d'avoir le Mont-Saint-Michel et l'éclipse dessus par exemple. Mm-hmm. Donc la veille, je vous encourage, ou l'avant-veille, à choisir votre point d'observation et essayer d'être au même moment pour voir à quel endroit se couche le soleil. Et puis, si vous êtes en montagne, il faut faire attention à ce que le dessin soit parfait. Donc vous allez devoir jouer avec ça. C'est assez drôle, mais vous savez à coup sûr, à la seconde près, ce qui va se passer.
4: Ça, c'est magnifique. Vous serez en Espagne, vous, Alain Sirou. Les puristes.
7: Je sais pas,
4: probablement là-bas, parce que le meilleur point d'observation, c'est l'Espagne. Vous disiez. Donc, alors, vers les Pyrénées, vers la Côte Basque, etc., ça sera magnifique. En Espagne, on aura le plus beau des spectacles, a priori.
7: Espagne, Islande, Groenland. Si. J'aimerais bien aller avec un ours polaire. Mais bon, ça n'existe pas. En fait.
4: Ça crée de l'amitié, en tout cas, c'est beau.
7: En fait, ce dont on se rend compte, c'est que les gens restent là où ils sont. Ouais. Et les souvenirs qu'on a, c'est les souvenirs de
4: ensemble.
7: Vacances ensemble. Et donc, on va faire un grand compte à rebours de l'éclipse, quelques jours à l'avance, en démarrant avec les nuits des étoiles, qui vont passer des nuits de l'étoile à la nuit, des nuits des étoiles à la nuit de l'étoile, en quelque sorte. Il y a du suspense. Le suspense, c'est la météo, par exemple. C'est à quoi ressemble le soleil lui-même. Est-ce qu'il y a des éruptions dessus? Qu'est-ce qu'on va voir? Et puis, peut-être qu'on verra des taches avec les lunettes, etc. Donc, c'est un moment qu'on attend avec beaucoup d'impatience.
4: Alors, vous évoquez un mot-clé, les lunettes, parce que il y a le point d'observation très important à identifier, et puis il faut observer ce phénomène en toute sécurité, d'où des lunettes de protection qui doivent être homologuées. On ne fait pas n'importe quoi.
7: Absolument.
4: Et alors, je citais votre formidable magazine Ciel et Espace. Il y a deux numéros en kiosque actuellement, dont ce hors-série sur cet événement de l'été, l'éclipse solaire totale, avec, dans la pochette que j'ouvrirai à la maison, ces lunettes qui sont offertes. Et ça nous amène à parler de ce partenariat magnifique que vous nouez avec notre radio de proximité ici. Distribution de près de 5000 lunettes par local qui seront à gagner, chers auditeurs, et ça, c'est une satisfaction pour vous, parce que on est entre la santé publique et la science bien préservée.
7: On peut pas inviter tout le monde à regarder le soleil sans dire attention, vous ne pouvez pas le regarder sans protection. Et c'est vrai qu'en 1999, nous avions diffusé près de 30 millions de paires de lunettes qui avaient été utiles. Il n'y a pas eu vraiment d'accident oculaire, parce que vous savez, c'est dangereux. Regarder le soleil sans protection, c'est vous abîmer de façon irrémédiable la vue, parce que il n'y a pas de nerfs dans l'œil, donc vous avez pas mal, vous n'êtes pas brûlé, vous ne sentez pas la brûlure. Pourtant, ça risque d'arriver. Donc, on sait faire, on sait protéger. Il y a des lunettes qui sont homologuées, etc. Et donc l'idée avec ici, et parce que c'est partout, ça va se passer partout, c'est finalement de raconter cette éclipse et de dire, regardez là, mais protégez-vous, et protégez-vous avec des moyens qui risquent de manquer parce que il en faut beaucoup.
4: Parce qu'on n'a pas pris la mesure du phénomène pour vous, Alain, cette année.
7: On n'a pas pris la mesure du phénomène, et puis surtout, il y a une espèce de situation qui est que tout, aujourd'hui, se passe pour le lendemain. Et là, on est obligé d'anticiper.
4: Évidemment.
7: Clairement. Vous savez, les gens seront en vacances, ils ne sont pas chez eux. La plupart des magasins seront fermés, donc il faut s'y préparer. Et moi, j'invite tous les maires des communes, les communautés de communes, les gens dans les régions, finalement, les offices du tourisme, comme on le fait avec ici, en fait, à le préparer et à se dire, voilà, il y aura des gens, il y aura des touristes, il y aura de nos habitants, assurons un minimum de protection aujourd'hui.
4: 30 millions de lunettes distribuées en 99, on est très très loin du compte pour l'éclipse de 2026.
7: Sans doute 10 fois moins aujourd'hui, et je pense que ça va s'accélérer, mais il faut faire très attention, il y aura sans doute une pénurie au dernier moment. Donc, il faut s'y préparer, en sachant que c'est vraiment le béaba de la protection, et partout dans le monde, absolument partout où on voit des éclipses, les gens anticipent
4: la protection. Merci de montrer le bon exemple aussi. Pourra-t-on prendre des photos? Il vaut mieux vraiment bien sanctuariser ce moment dans son propre esprit et avec ceux qui nous entourent sans nécessité de photographier.
7: Je vais vous dire, Wendy, quand vous êtes devant le spectacle d'un très beau coucher de soleil, la premier réflexe, c'est de faire une photo. Puis quand vous regardez la photo, vous dites
4: ça donne rien.
7: Non. Donc, franchement, l'éclipse, ça se regarde avec tous les sens. C'est-à-dire que vous allez voir, petit à petit, la lumière diminuer. C'est comme si une main invisible tournait un bouton et que, vous voyez, le soleil s'éteindre. Les couleurs vont changer.
4: Oui.
7: Le froid va commencer à arriver. C'est-à-dire la température va baisser. Regardez la nature. Les oiseaux vont aller se coucher. C'est un signal pour les bêtes qui vont aller se coucher
4: ne pas trop comprendre le moment, finalement.
7: Ben oui, parce que le mot éclipse, ça veut dire désordre en grec. C'est un dérangement.
4: Oui.
7: Et les anciens pensaient que c'était des dragons, que c'était c'était des forces obscures qui allaient manger le soleil et tout le monde sortait en faisant du bruit. Mmh. En tirant des flèches enflammées pour essayer de faire fuir le dragon. Ça marchait, parce qu'à la fin, le dragon s'enfuyait.
4: Quoi, oui, parce que ça dure quoi, une éclipse? Quelques minutes.
7: Bah, ça dure. Alors, la totalité, ça peut durer quelques minutes, 8 minutes maximum, mais l'ensemble de l'événement, c'est quand même à peu près 2h30. Oui. Donc, vous avez le temps. Et c'est tout un phénomène qui fait que l'ensemble de la nature semble changer. Mmh. C'est imperceptible, mais en même temps, ça vous touche. Et moi, quand j'en parle, j'ai toujours la chair de poule, parce que dès qu'on a vu ça, on a envie d'aller voir la suivante.
4: C'est magnifique. Alors, et puis vous dites que aussi il y a des résonances ancestrales. En effet, une éclipse qui survenait en pleine journée à l'époque de nos ancêtres, c'était dérangeant, confondant, inquiétant. Ah,
7: c'était dérangeant, confondant. Il y a eu des histoires extraordinaires. Les aborigènes pensaient, par exemple, que la lune et le soleil étaient amants. Mmh. Mais il fallait pas que ça se sache. Et quand ils se rencontraient, ils éteignaient la lumière, par exemple. On a en 1912, à Paris, totalement occulté, si je puis dire, la disparition du Titanic. Et on a appelé ça plus tard l'éclipse du Titanic, parce que l'éclipse était tellement présente dans l'actualité qu'on en a oublié ce bateau qui avait coulé, etc. Enfin, il y a mille histoires autour des éclipses, parce que ça a marqué, comme les comètes, les hommes qui ont regardé le ciel en se disant « Mais qu'est-ce qui se passe? Quelle est cette horlogerie incroyable qui fait que nous savons que ça va se produire, mais où ?»
4: Vous savez donner envie, hein, comme vous l'avez fait en 1994, à tel point que 200 000 personnes se sont massées rien que sur les Champs-Élysées. Ça, vous étiez aussi bien responsable. Hein,
7: oui. Ah oui, oui, en arrivant à la radio en disant « Dites donc, si vous êtes aux Champs-Élysées, vous allez voir ça, ça va être magnifique. » Et on a vu tout d'un coup les champs. Des milliers de personnes qui arrivaient, le préfet de police a été appelé en disant « fermez immédiatement ».
4: C'est de la faute d'Alain Sirot.
7: je vous assure, Wendy, que le 12 août, à 19h30, ça aura lieu, quoi qu'il arrive.
4: Ça, c'est magique. Alors, observez, trouvez pour la plus belle observation en toute sécurité votre point d'ancrage, si j'ose dire, en fonction de votre lieu de vacances. Il y a une carte déjà dans le magazine Ciel et Espace hors série qui vous indique tout cela. Avec certitude, ça va évoluer, mais sur ici.fr, il y a une carte interactive qu'on vous a mise en ligne aujourd'hui aussi. Et vous n'oubliez pas que nous sommes partenaires avec ici de cette formidable initiative de distribution grâce à Ciel et Espace de ces lunettes qui seront aux couleurs d'ici, évidemment. Bleu, alors je ne vais pas dire bleu nuit, mais en tout cas aux couleurs de cette rencontre lunisolaire.
7: Comme disait le philosophe grec Sénèque, c'est quand le soleil s'éclipse qu'on en voit la grandeur.
4: Ouais, c'est magnifique. Merci de nous parler de manière toujours passionnée, cher Alain, de ce moment. On compte sur vous pour nous faire vivre aussi autour du 12 août. Vous serez là avec nous.
7: Salut.
4: Cette éclipse totale. Rendez-vous en kiosque pour leur série Ciel et Espace. Et puis jouez avec vos locales, les amis, pour les gagner, ces lunettes. Vous protéger et observer en toute sécurité. Merci, cher Alain Sirot.
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4: Et on se quitte avec votre rendez-vous anti-arnaque. C'est pas vrai, Audrazo. Nous sommes à la veille du coup d'envoi du mondial de foot, je vous le disais. Et aux États-Unis, le FBI, oui, le FBI, il lance une alerte aux faux billets.
8: Oui, je vous alertais déjà la semaine dernière sur les fausses boutiques internet qui essayent de nous piéger avec des maillots de foot et des mascottes du mondial à prix cassé. Là, le FBI, cette fois, a repéré tout un tas de sites internet qui tentent de surfer sur la passion des supporters pour leur siphonner leur nom, prénom, adresse, téléphone, numéro de carte bleue, bien sûr, avec des faux billets. Alors, je suis allée voir, parce que oui, certains de ces sites sont toujours actifs. Je fais le test. Déjà, j'ai vraiment l'impression d'être sur une billetterie de la FIFA, la Fédération Internationale de Foot. Allez, je clique sur France-Sénégal le 16 juin. On me propose un billet, effectivement, $900. Un autre site me vend lui un billet à $4,800. Et dans les deux cas, tenez-vous bien, le stade n'est même pas le bon. On me dit que je dois aller à Mexico, à San Francisco, alors que le premier match des Bleus est du côté de New York. Sur d'autres sites, je vois l'inverse avec des billets bradés à 60€ et un compte à rebours bien stressant pour me pousser à acheter très très vite sans réfléchir.
4: Alors on se méfie aussi des pubs sur Facebook et sur Instagram.
8: Oui, et pareil d'ailleurs sur les messageries WhatsApp ou Telegram. Des experts en cybersécurité ont repéré des dizaines de campagnes de pubs frauduleuses. Meta, l'entreprise qui détient Facebook et Instagram, annonce aussi avoir démantelé tout un réseau lié à des faux sites de la FIFA et qui faisait la promotion de faux jeux d'argent. Ne vous fiez pas aux sites qui affichent le logo de la FIFA, ça ne veut pas dire que c'est la FIFA. Le vrai site, c'est FIFA.com.
4: Merci Audrazo pour vos conseils de prévention à retrouver sur ici. radio-france.fr. Je vous laisse avec la bonne humeur, l'info locale, la proximité. Ma France revient demain à partir de 13h.
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11: 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Au programme, l'autoconsommation photovoltaïque, avec des rencontres à Aubusson le 16 juin, Bourganeuf le 23 juin et aux Anses le 30 juin. Un second cycle de réunions sera consacré au passage des énergies fossiles vers les énergies renouvelables, avec des rendez-vous à Guéret, Boussac et La Souterraine, des rencontres gratuites pour mieux comprendre les enjeux énergétiques et échanger avec des spécialistes. 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Les adjoints au maire assureront des permanences en mairie les samedis 13, 20 et 27 juin de 10h à midi. L'occasion de poser vos questions, faire remonter vos remarques ou encore échanger directement sur les projets et la vie de la commune. Rendez-vous donc en mairie sans inscription à Bonal les 13, 20 et 27 juin.
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Bonjour la Creuse, Kevin Gazeau avec vous jusqu'à 16h. Bon, je dois vous partager une petite galère là. Dis-moi si c'est pareil pour vous de devoir caler une invitation à un barbecue par-ci, à une soirée par-là, à une fête de village à un autre moment. C'est un peu le casse-tête hein, quand les beaux jours reviennent. Mais bon, moins casse-tête, c'est l'après-midi qu'on va passer ensemble avec Renaud, Michel Sardou ou encore Julien Clerc. En attendant, on se pose ici sur votre radio ici Creuse et on découvre une nouveauté, c'est Auria.

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1: Bonjour à tous. Une nouvelle offre aujourd'hui avec Caroline pour le GEC BTP 23, le groupement d'employeurs pour l'insertion, la qualification du BTP de la Creuse. Bonjour Caroline.
2: Bonjour.
1: Le GEC BTP 23 recherche pour l'une de ses entreprises adhérentes, basée à Guéret, un ou une apprentie en maçonnerie. Alors qu'est-ce que l'apprenti va apprendre pendant cette formation ?
2: Alors, cette formation va se dérouler sur 2 années, à Feltin, au lycée des métiers du bâtiment, et également en entreprise, bien évidemment, hein, c'est le principe de l'apprentissage, à peu près 12 semaines en centre de formation et le reste du temps en entreprise. Donc l'idée, c'est d'apprendre toutes les bases, hein, de la maçonnerie, d'être capable, au bout de ces 2 années, de travailler à la fois sur de la maçonnerie traditionnelle et puis sur des bâtiments un petit peu plus d'envergure.
1: Et voilà. À la fin de ces 2 années, on obtient un diplôme.
2: Tout à fait, un CAP maçon.
1: Alors, à la formation, elle s'adresse à qui ? À tout public ?
2: Alors, à tout public, aux jeunes à partir de 15-16 ans.
1: D'accord. Alors, une fois donc l'apprentissage effectué, la personne est embauchée dans l'entreprise à Guéret.
2: Voilà, tout à fait. Si tout se passe bien pendant le contrat, bien évidemment, l'idée, c'est que la personne puisse être recrutée durablement dans l'entreprise qui l'aura formée.
1: Alors, le GEC BTP 23 recherche donc un ou une apprentie en maçonnerie pour une entreprise de Guéret. La formation théorique se fait à Feltin, donc il vaut mieux être véhiculé.
2: Oui, c'est mieux. Après, il y a des transports en commun. Il y en a pas mal, notamment depuis Guéret, pour aller jusqu'à Feltin. Donc, le lycée est plutôt bien desservi.
1: Et l'offre, donc, est ouverte à tous les publics. À noter qu'une entreprise de service à domicile organise un job café jeudi 18 juin aux 3 places Piquerel à Guéret, entre 10h et 17h. 2 informations collectives sont également proposées ce jour, une à 10h et l'autre à 15h. Au programme garde d'enfants, entretien du domicile, accompagnement des personnes âgées ou en situation de handicap, et même jardinage. Pas besoin de CV ni d'aide de motivation. Vous pouvez évidemment retrouver tous les détails des offres et les contacts sur le site ici.fr, page Creuse Emploi. Merci Caroline, à bientôt.
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0: Pierre Bachelet chantait l'an 2001. Bah, vous savez quoi, on va faire presque une version à l'an 2026. Oui, on va la remettre au goût du jour. Allez, c'est ce qui arrive dans quelques minutes sur votre radio ici Creuse.
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1: Vous écoutez Ici Creuse, toute l'actualité en France et dans le monde, c'est le 90 secondes et ça arrive. Il est 14h. Dans l'affaire Liana, Emmanuel Macron estime qu'il y a eu des dysfonctionnements lors de l'enquête et que la question de la confiance en nos institutions est posée. Le chef de l'État qui promet de, je cite, ne pas mettre la poussière sous le tapis. Si des sanctions sont nécessaires, elles seront prononcées. Après 2 jours en garde à vue, Patrick Bruel doit être présenté à un juge en vue de sa mise en examen. Le parquet de Nanterre demande son placement en détention provisoire. Le chanteur de 67 ans est accusé de viol et d'agression sexuelle par plusieurs femmes. Il continue de nier tout en bloc. Compliqué de prendre le train aujourd'hui, il y a une grève d'ampleur à l'appel de 4 syndicats, un TGV sur 3 annulé en moyenne, 50% des intercités, CGT Cheminots, UNSA Ferroviaire, Sudrail et CFDT Cheminots demandent entre autres des hausses de salaire pour faire face à l'inflation. L'Agence européenne des produits chimiques recommande de classer le TFA comme toxique pour la reproduction. C'est un polluant éternel, omniprésent dans l'eau. On le trouve dans 92% des prélèvements analysés par l'Agence de sécurité sanitaire. 4 départements du Sud sont en vigilance orange pour un risque élevé de feux de forêt aujourd'hui. Cela concerne l'Aude, l'Hérault, les Bouches-du-Rhône et le Var. Les Bleus vont atterrir aujourd'hui à Boston où se trouve leur camp de base. Le temps de la Coupe du Monde de foot, footballeur de l'équipe de France qui entre en compétition mardi prochain contre le Sénégal. Mais le Mondial, ça débute dès demain. Match d'ouverture entre le Mexique et l'Afrique du Sud.
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1: Alors quelques nuages par-ci par-là en Creuse, mais on reste au sec, ce qui annonce un grand soleil demain avec des maximales jusqu'à 21 degrés. Un soleil qui devrait, selon Météo France, durer quelques jours encore. Pour le moment, il fait 15 à La Courtine, 16 à Agence-sur-Pigerolles, 17 à Crot, 18 à Évaux-les-Bains, Guéret dans le Palestel, 19 à Aubusson et la maximale de 20 degrés. Ça se passe à La Souterraine, très bel après-midi avec Ici Creuse.
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0: Si je voulais choisir entre Gérard Blanc, Benjamin Biolay ou encore Eddy Mitchell, ah, je suis pas sûr qu'on tombe tous d'accord. Et c'est ça qui est bien, parce que c'est le quart d'heure chanson française qui arrive, ne bougez pas.
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1: À Clunia, vous êtes désormais invité à participer encore davantage à la vie de votre commune. Une boîte à idées vient d'être installée à la mairie et elle est accessible 24 heures sur 24, 7 jours sur 7. Vous avez une suggestion, une remarque, un projet ou simplement une idée pour améliorer le quotidien dans votre commune, eh bien vous pouvez désormais la déposer librement. À Rennes, des travaux de modernisation de l'éclairage public viennent de débuter. Les anciennes lanternes vont progressivement être remplacées par des équipements LED ou solaires, plus économes en énergie et plus respectueux de l'environnement. Ces nouveaux éclairages seront également équipés de détecteurs de présence afin d'adapter l'intensité lumineuse aux besoins réels et de limiter la consommation pendant la nuit. Des perturbations sont donc possibles sur la circulation dans plusieurs villages concernés cette année.
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0: Que ça soit la fête de la musique à Auzance ou encore la fête de la bière à la Souterraine ce samedi 13 juin, ben, il se passe pas mal de choses ce week-end. Mais avant tout ça, ben, c'est Sting qui arrive, Marine et Julien Clerc.
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3: Patrick Bruel va-t-il dormir en prison ce soir? Le parquet demande sa mise en détention provisoire. Après 48 heures de garde à vue, le chanteur de 67 ans doit être présenté à un juge en vue de sa mise en examen pour des faits de viol concernant 9 victimes. Nous ne mettrons pas la poussière sous le tapis. C'est la promesse du gouvernement concernant l'affaire Liana. Emmanuel Macron estime que les dysfonctionnements lors de l'enquête posent la question de, je cite, la confiance en nos institutions. Il l'a dit ce matin au Conseil des ministres, en mettant en garde contre toute précipitation à légiférer et contre toute démagogie. Côté enquête, on apprend aujourd'hui que le père du principal suspect dans le meurtre de la petite Liana a lui aussi été visé en 2013 par une plainte pour viol sur une mineure. Il s'agissait de la petite fille de son épouse. Près de la moitié des cheminots participent à la grève aujourd'hui, chiffre donné par la CGT. Côté perturbation, un TGV sur 3 est annulé, tout comme la moitié des intercités. Les syndicats demande une hausse des salaires et proteste contre l'ouverture à la concurrence. L'Aude, l'Hérault, les Bouches-du-Rhône et le Var en vigilance orange. Feu de forêt aujourd'hui. Autant de départements en niveau élevé si tôt dans l'année. C'est inédit selon Météo France. Les Bleus de l'équipe de France de foot ont décollé du Bourget direction Boston aux États-Unis. Leur Coupe du Monde débute mardi prochain contre le Sénégal. Le Mondial, lui, débute dès demain. Match d'ouverture entre le Mexique et l'Afrique du Sud.
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2: Alors quelques nuages par-ci par-là en Creuse, mais on reste au sec, ce qui annonce un grand soleil demain, avec des maximales jusqu'à 21 degrés. Un soleil qui devrait, selon Météo France, durer quelques jours encore. Pour le moment, il fait 15 à La Courtine, 16 à Agence-sur-Pigerol, 17 à Crau, 18 à Évaux-les-Bains, Guéret dans le Palestel, 19 à Aubusson, et la maximale de 20 degrés, ça se passe à La Souterraine. Très bel après-midi avec Ici Creuse.
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0: Si je vous dis être une femme, vous pensez à quel artiste ? Ah oui, Michel Sardou, bien sûr. C'est ce qui arrive. Céline Dion avec Danson également. Et juste avant, allez, vous savez quoi, cette fois-ci, je ne vous donne pas la réponse. Si je vous dis la maison près de la fontaine. À vous de jouer avec ce quart d'heure de chanson française qui arrive. Ne bougez pas.
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1: Si les questions d'énergie vous intéressent, le SDEC 23 organise plusieurs réunions d'information. Au programme, l'autoconsommation photovoltaïque, avec des rencontres à Aubusson le 16 juin, Bourganeuf le 23 juin et aux Anses le 30 juin. Un second cycle de réunions sera consacré au passage des énergies fossiles vers les énergies renouvelables, avec des rendez-vous à Guéret, Boussac et La Souterraine, des rencontres gratuites pour mieux comprendre les enjeux énergétiques et échanger avec des spécialistes. À Bonal, les élus municipaux viennent à votre rencontre. Les adjoints au maire assureront des permanences en mairie les samedis 13, 20 et 27 juin de 10h à midi. L'occasion de poser vos questions, faire remonter vos remarques ou encore échanger directement sur les projets et la vie de la commune. Rendez-vous donc en mairie sans inscription à Bonal les 13, 20 et 27 juin.
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0: Bon, je vous préviens, avec ce qui arrive, il y a de fortes chances que certains chantent dans la voiture. Ah oui, je vous entends déjà. Daniel Lavoie, Patrick Fiori avec ce titre Belle, Alex Warren et son tout dernier titre Fever Dream. Et juste avant, Renaud, la mère à Titi. Et puis on n'oublie pas, à 16h, c'est Nora Bedrouni qui arrive jusqu'à 19h. Prenez soin de vous, je vous dis à demain sur votre radio, ici Creuse.
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2: La mort d'un soldat français au Liban, touché aujourd'hui par un tir accidentel pendant un entraînement, selon le communiqué du ministère des Armées. L'affaire Liana avec ses nouvelles révélations concernant la famille de Jérôme Barella, le principal suspect. On apprend aujourd'hui que son père a été visé en 2013 par une plainte pour viol sur une mineure, la petite fille de son épouse. Concernant les conséquences politiques de cette affaire, Emmanuel Macron estime qu'il y a eu des dysfonctionnements lors de l'enquête et que la question de la confiance en nos institution est posée. Fin de citation. Le chef de l'État qui promet également de ne pas mettre la poussière sous le tapis. Si des sanctions sont nécessaires, elles seront prononcées. Après 2 jours en garde à vue, Patrick Bruel doit être présenté à un juge cet après-midi en vue de sa mise en examen. Le parquet de Nanterre demande son placement en détention provisoire. Le chanteur de 67 ans est accusé de viol et d'agression sexuelle par plusieurs femmes. Il continue de nier ces accusations. Compliqué de prendre le train aujourd'hui. Il y a une grève d'ampleur à l'appel de 4 syndicats, un TGV sur 3 annulé en moyenne, 50% des intercités. CGT Cheminots, UNSA Ferroviaire, Sudrail et CFDT Cheminots demandent entre autres des hausses de salaire pour faire face à l'inflation. Les Bleus vont atterrir aujourd'hui à Boston, aux États-Unis, où se trouve leur camp de base le temps de la Coupe du Monde. Les footballeurs de l'équipe de France entrent en compétition mardi prochain contre le Sénégal, mais le mondial, lui, débute dès demain. Match d'ouverture entre le Mexique et l'Afrique du Sud.
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4: Prochain point actu tout à l'heure, ce sera à 17h dans votre radio Ici Creuse. Soyez les bienvenus, on jette un petit coup d'œil. Le ciel est plutôt nuageux, 17 à 20 degrés pour les températures. Ça sera un petit peu nuageux en début de soirée, mais bon, les nuages vont se développer encore une fois et devenir prédominants. Avant l'aube, les températures plutôt fraîches, 6 à 8 degrés. Et puis demain, ça sera nuageux en matinée, mais le soleil va arriver l'après-midi. 19 à 21 degrés pour les températures maxi.
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4: Il changeait la vie, ça vous parle? Peut-être que ça vous rappelle quelques souvenirs. Un beau succès des années 80 de Jean-Jacques Goldman.

0: Le tout nouveau Zazie, peu importe, dans votre radio, ici Creuse.
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0: C'est Mathéo qui m'accompagne pour la réalisation de cette émission et Nathalie qui vous accueille à la radio. Toute cette semaine, on crapahute avec Ingrid Herps qui nous fait découvrir le circuit Claude Monet. C'est à Fraisseline, en bord de Creuse. L'un des circuits proposés par l'association Les Amis de Fraisseline en compagnie de Francis Duchiron, trésorier, et Christiane Bonhem qui est secrétaire de l'association.
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2: Le circuit qu'on est en train de faire, en temps, il représente...
3: Si on ne s'arrête pas pour tout lire, les panneaux partout, sans s'arrêter, c'est 45 minutes.
2: Ah, c'est pas mal. J'ai choisi le plus long, quoi. Et au niveau de la difficulté, plutôt simple.
3: Bon, à part, il y a les dénivelés de 60 mètres.
2: Bon, on y va en rappel, alors.
3: Il n'y a pas besoin. C'est rocheux, ça passe quand même assez facilement à pied, sans aucun problème. Et à partir de là, on va commencer à descendre.
2: Donc il faut de bonnes chaussures de marche en fait, en vrai.
3: Des bonnes baskets, ça suffit. Hein.
4: Y en a qui ont déjà descendu en escarpins. Hein.
2: Dans les pas de Claude Monet, on y est.
3: On a des petits panneaux explicatifs, là, ils appellent ça des marque-pages. Et c'est la communauté de communes qui les a installés sur le parcours, on en verra d'autres.
5: Le 26 avril 1889, il écrit à Alice Ojdé, « Hier, il y a eu de l'orage, de la grêle, etc. » Mais voilà le temps plus calme aujourd'hui.
3: Pourquoi il y a un panneau là? Parce que le chevalet de Monet était planté ici quand il l'a peint. C'est exactement ce qu'il voyait à l'époque quand il n'y avait pas d'arbres. On reconnaît un peu mieux parce qu'on voit bien le chemin qui existe toujours, qui permet d'aller au village qui est là, qui s'appelle La Roche-Blanc. Et il est exactement en face. Et on y accède par l'autre rive de la Grande Creuse en prenant le chemin après le pont, après avoir traversé.
6: La Grande Creuse est en bas. Et on a fait justement un cône de vision pour que les gens puissent se rendre compte de la hauteur à laquelle la rivière est par rapport à l'endroit où nous sommes.
2: La Grande Creuse, du coup, c'est une rivière ?
6: C'est une rivière, oui, qui prend sa source au plateau de Millevaches.
3: C'est celle qu'on appelle la Creuse couramment, mais ici, nous, on connaît que la Grande Creuse, à Fraisseline, pour bien différencier par rapport à la petite. Ici, c'est à partir de là que la Comcom est en train d'aménager le chemin qui va emmener les visiteurs là où Monet plantait son chevalet pour faire sa première série d'éditoiles du confluent.
2: Donc là, pour l'instant, il y a de la rue Balise. On pourra aller se promener par là à quel moment?
3: L'inauguration officielle est prévue aux Journées du patrimoine de septembre. Par contre, comme il est prévu d'y mettre une plateforme d'observation, la plateforme ne sera peut-être pas encore faite cet été, mais le chemin devrait être accessible. Ils n'ont coupé que des arbres que les tempêtes avaient fait tomber. Les troncs qui n'ont pas été débités en plus petit, ils vont être récupérés pour les tailler en planches et faire la plateforme.
7: Frédéric, je suis là en touriste. Je viens chez les parents pendant mes vacances. Donc c'est de l'économie circulaire et on réemploie sur place tous les matériaux disponibles plutôt que de les jeter ou de les brûler.
3: Les arbres, ils sont récents. Ils ont quoi ? 50, 60 ans maximum. Moi, quand j'étais enfant ici, c'était des prés avec des vaches. Donc les seuls arbres un peu plus gros que vous voyez par endroit, c'est les anciennes haies. Quand c'était abandonné, ben, les arbres des haies ont poussé et sont plus gros que les autres.
0: Et demain, suite de ce reportage sur la route à Fraisseline, vous ferez connaissance avec La Tête à Voltaire. Les interviews et les photos sont disponibles. 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

0: solo de guitare mythique signé Gary Moore pour les amateurs de belles mélodies. Et tout juste avant, on avait une ambiance disco avec le groupe Kool & The Gang. C'était Let's Go Dancing.
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0: VIP, une icône de la chanson française, Françoise Hardy, et tout juste avant, il y avait Christophe Maé qui nous a emmené, qui a emmené la tête dans les étoiles avec la lune. Il est temps d'accueillir Kevin Gazot.
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2: À Clunia, vous êtes désormais invité à participer encore davantage à la vie de votre commune. Une boîte à idées vient d'être installée à la mairie et elle est accessible 24 heures sur 24, 7 jours sur 7. Vous avez une suggestion, une remarque, un projet ou simplement une idée pour améliorer le quotidien dans votre commune, eh bien vous pouvez désormais la déposer librement. À Arennes, des travaux de modernisation de l'éclairage public viennent de débuter. Les anciennes lanternes vont progressivement être remplacées par des équipements LED ou solaires, plus économes en énergie et plus respectueux de l'environnement. Ces nouveaux éclairages seront également équipés de détecteurs de présence afin d'adapter l'intensité lumineuse aux besoins réels et de limiter la consommation pendant la nuit. Des perturbations sont donc possibles sur la circulation dans plusieurs villages concernés cette année.
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0: Et on vous offre un groove irrésistible signé Terence Trent D'Arby, Sign Your Name.

0: L'âme du rock français avec ce petit bijou merveille, c'était Jean-Louis Aubert dans Ici Creuse.
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0: Avec une question, pourquoi les femmes ne sont plus aussi frétillantes à l'idée de devenir mère? Eh bien, Fred Ballard a essayé de décrypter ce phénomène de société en consultant de jeunes parents au bout du rouleau dans l'humour en tube.
2: Tu vas voir, Nadia, c'est fabuleux, ça va être le rôle de ta vie. Ferme-la! Mais je veux dire, admettons, si être maman, c'est le rôle d'une vie, dans ce cas-là, l'accouchement, c'est quoi? La cérémonie de remise de prix?
3: Alors c'est vrai, Nadia Rose l'a testé pour nous, il y a une petite similitude entre la remise d'un César et la remise d'un bébé dans les bras de sa mère, en salle d'accouchement, à ceci près qu'on ne coupe pas le cordon ombilical d'un César. Mais sinon c'est tout pareil.
2: Et ce magnifique bébé de 3,380 kg est attribué à Nadia. Un bébé, je m'y attendais pas du tout. Oh, il est magnifique. Oui, dans l'autre sens, c'est mieux. Oh, j'ai eu peur, je me suis dit, il a une tête de cul.
3: Oui, bon, il faut l'avouer, à la naissance, le petit humain est aussi fripé qu'un César, mais une fois rentré à la maison, c'est que du bonheur. Et des nuits blanches, et des changements de couche.
4: T'enlèves la couche, tu nettoies cucu, tu mets une nouvelle couche, là tu remets un autre body, c'est là que le taré intervient. 15e pression, bébé te regarde. 16e pression, il sourit. A-t-il des dents? Même pas. 17e pression, il lève un sourcil. A-t-il des sourcils? Non plus. 18e, il lève les deux. 19e, il les fronce. 20e, il donne tout ce qu'il a.
3: Ah oui, c'est ça aussi la différence entre un César et un nourrisson. Hein. On change son César de place une fois éventuellement quand on l'a mis sur la cheminée. En revanche, on change son nourrisson 10 fois par jour. Et quand le bébé en tient une couche, Jérémy Crédville en remet une couche pour le meilleur et pour le rire.
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0: On ne se lasse jamais du groupe ABBA avec Waterloo, ce tube. Et tout juste avant, il y avait un voyage musical offert par les Strangers et Golden Brown.
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0: La légende du rock français avec l'un de ses plus grands succès, je te promets, c'était Johnny Hallyday.
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0: Belle fin d'après-midi, il est 17h. Place aux infos avec vous, Marie-Jeanne Delepol. Bonsoir Marie-Jeanne.
2: Bonsoir Nora, bonsoir à tous.
0: Il a fait danser des milliers de Creusois.
2: On vient d'apprendre la mort d'Edgar Ribaud à l'âge de 79 ans. Originaire d'une famille de négociants en vin à Peyrat-la-Nonière, c'était une figure emblématique du monde de la nuit en Creuse. C'est lui qui a créé la discothèque Le Tennessee à Saint-Loup, près de Gouzon, puis la 25e avenue à Guéret, où il est resté de 1987 à 2015. Ses obsèques auront lieu vendredi à 15h en l'église de Gouzon.
0: Pas facile d'être agriculteur et maire de sa commune.
2: Cela concerne un maire sur 10 en Creuse, 25 élus qui jonglent entre leurs bottes d'agriculteur et leur écharpe de maire. Pour les aider, l'État leur propose un service de remplacement agricole jusqu'à 12 jours par an, financé à 50% en crédit d'impôt. Un bon début selon Nicolas Simonet, le coprésident de l'Association des maires de la Creuse.
3: C'est une avancée sociale, c'est bon aussi pour la charge mentale des élus, des agriculteurs, parce qu'on voit bien, dans un département où vous avez 3500 exploitations agricoles, vous avez seulement 25 agriculteurs qui sont maires, c'est très peu, et à nos yeux c'est pas suffisant, parce qu'on voit bien, hein, beaucoup de maires, pour des raisons pratiques, hein, viennent de la fonction publique, par exemple, hein, et pendant la durée du mandat, ils peuvent se mettre en disposition. Que dans le privé, c'est pas possible. Donc, vous pouvez pas laisser votre métier parce que un mandat, ça dure 6 ans. Donc, on devrait pouvoir, et dans d'autres pays, c'est comme ça. On exerce un mandat, et bien, vous avez un dispositif au niveau aussi pour la retraite. Et nous, dans le statut de l'élu, on n'est pas allé assez loin. Rendez-vous compte que quand vous faites un mandat de 6 ans, ça valide un trimestre pour la retraite. Vous donnez 6 ans d'engagement pour l'intérêt général, en fait, et ça valide un seul trimestre. C'est pas acceptable. Mais ce que l'on vit aujourd'hui, grâce au service de remplacement, c'est une avancée, mais il faut aller plus loin.
2: Et sachez que ce service de remplacement permet aussi aux agriculteurs de partir en vacances ou d'être remplacés s'ils sont malades. Ce service compte 550 agriculteurs adhérents en Creuse et 75 agents remplaçants. Une centaine de personnes ont manifesté à Guéret pour défendre 6 jeunes étrangers. Ce sont des Ivoiriens soutenus par l'association Demain Demain qui s'est rassemblée ce midi pour protester devant l'aide sociale à l'enfance à Guéret. L'ASE conteste en effet la minorité de ces jeunes. Or, c'est une condition sine qua non pour qu'ils ne soient pas mis à la rue ou expulsés. Le juge des enfants tranchera sur leur sort le 30 juin.
0: Vous avez peut-être vu un drapeau arc-en-ciel sur le fronton de la mairie de La Souterraine.
2: C'est une façon pour la municipalité de soutenir toutes les personnes LGBTQIA+, qu'ils ou elles soient lesbiennes, gays, transsexuelles ou encore queer. La Souterraine participe ainsi au mois des fiertés qui a lieu chaque année en juin. Le temps fort, ce sera à Guéret avec la marche des fiertés samedi 20 juin. Nous sommes en plein mois de sensibilisation aussi au dépistage du cancer du col de l'utérus. Et demain, l'hôpital de Bourganeuf organise une journée de frottis avec ou sans rendez-vous. Ça concerne les femmes de 25 à 65 ans et c'est de 13h30 à 16h30. Et puis, si vous avez la chance d'avoir un jardin, est-ce que vous avez aussi un récupérateur d'eau? La communauté de communes Creuse Grand Sud renouvelle son opération d'achat groupé, une opération déjà proposée l'an dernier. À partir du 15 juin, vous pourrez passer commande pour obtenir une cuve de 1000 litres à seulement 50 euros.
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2: Bon, en tout cas, si on installe un récupérateur d'eau maintenant, il va pas se remplir très, très rapidement.
0: Hein. C'est ça, voilà. Fallait s'y prendre plus tôt, en fait, hein, déjà. Hein. Après, ça sera valable pour l'année prochaine. Hein. Voilà, il n'est jamais trop tard. Les nuages qui nous accompagnent, alors, ils ne seront pas très nombreux en début de soirée, mais bon, ça va se développer. Ça sera même prédominant avant l'aube et les températures fraîches, 6 à 8 degrés demain matin. Et puis, des nuages encore demain, mais en début de matinée, ces nuages vont s'effacer progressivement pour laisser place au soleil. 19 à 21 degrés, ça augmente encore d'un degré. Chaque jour, ça augmente d'un degré. Marie-Jeanne, vous serez de retour à 18h dans le journal.
2: À tout à l'heure.
0: À tout à l'heure.
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0: Et c'est devenu un hymne pour toute une génération. Saviez-vous que Linda Perry, la chanteuse de ce groupe Four Non Blondes, a ensuite, après ce succès, écrit des tubes pour Pink ou encore Christina Aguilera. What's up? On retrouve ce tube.

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2: Avec Mathéo qui est aux manettes et Nathalie qui vous accueille à la radio, vous circulez peut-être actuellement. Eh bien, il y a Sandrine qui est avec nous pour nous signaler un petit souci sur la route. Bonsoir Sandrine.
3: Bonsoir.
2: Bienvenue dans
3: C'était pour signaler que sur la rue des Sapins à La Sellette, il y a des branches sur la route, donc on ne peut pas passer en voiture, on est obligé de passer ailleurs. Donc voilà, c'était juste pour dire ça. Aimerait bien que ça soit dégagé.
2: Eh bien voilà, mais écoutez, le message est passé, l'appel est lancé, on espère que ça va vite être solutionné. Donc prudence à tous les automobilistes et puis prenez vos dispositions. Merci Sandrine, merci de nous avoir appelé. À très bientôt. Donc n'hésitez pas à faire comme Sandrine, hein, s'il y a la moindre perturbation, vous pouvez nous la signaler au 05 55 52 37 38. Dans quelques minutes, on va parler d'un beau livre qui est paru qui est d'ailleurs signé par une creusoise, Maryse Bouzet, Un été en Limousin, c'est paru aux éditions La Geste, à suivre donc juste après ce titre de Florent Pagny.

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1: Florent Pagny dans Ici Creuse, la dernière chanson du monde. On va parler d'un livre qui raconte l'arrivée de 6 salariés licenciés d'une entreprise toulousaine dans une commune du Limousin. À travers leur installation, le récit aborde la ruralité, la reconversion, les solidarités humaines et une enquête autour d'une concurrence industrielle mystérieuse. Et l'auteur, l'autrice même, est avec nous, Maryse Bouzet. Bonsoir Maryse.
2: Bonsoir Nora.
1: Bienvenue dans votre nouveau roman qui a pour titre Un été en Limousin. Donc vous emmenez les lecteurs au cœur d'un territoire rural où des personnages en rupture avec leur vie précédente tentent de se reconstruire. Comment est née l'idée d'un été en Limousin, de raconter cette histoire? Et d'abord, est-ce qu'elle a été imaginée ou est-ce que c'est une histoire vraie?
2: Alors c'est totalement de l'imagination. Je voulais en fait parler de notre beau territoire et de ses richesses. Et très souvent, les gens qui viennent d'ailleurs se disent « Oui, ben, en Creuse, en fait, il n'y a pas grand-chose à faire. » Et j'ai pris l'exemple qu'un dimanche, et le dimanche que je cite dans le livre est vrai, je l'ai pris au hasard. Et il y a énormément d'activités à moins de 30 minutes du lieu où se trouvent les 6 personnes qui viennent de s'exiler en Creuse, il y a énormément d'activités à faire, ils ne pourront pas les faire toutes. Donc ça prouve qu'il y a vraiment beaucoup de choses à faire chez nous. Et lorsque les animations faites par les hommes ne sont pas suffisantes, la nature nous donne des richesses énormes.
1: Oui.
2: Et des possibilités de balade.
1: Oui. Oui, c'est vrai que pour ceux qui aiment le vert, on est servi, hein, on a tout ce qu'il faut hein, pour cela. Hein. Alors on va parler les 6 salariés ceux qui arrivent dans le Limousin, forment un groupe très divers. Comment vous avez construit tous ces personnages dans votre livre ?
2: J'ai essayé d'avoir des personnages qui soient très différents les uns des autres et qui en fait sont groupés pour des raisons diverses, mais pas forcément d'amitié entre tous. Il y a toujours chacun a au moins un ami dans le groupe, mais les 6 ne sont pas amis et ils ont des personnalités très différentes. Et comme ils viennent d'être licenciés alors qu'ils ne s'y attendaient pas du tout, ils sont dans une situation psychologique qui n'est pas très agréable. Oui. Donc ça n'est pas toujours facile à vivre.
1: Il y a aussi le personnage d'Eurydice, ingénieure et magnétiseuse, qui est assez original hein, comme personnage. Qu'est-ce qu'il représente ce personnage pour vous ?
2: Alors j'ai voulu justement faire lier deux personnalité pour un même personnage. Donc elle est ingénieure, donc quelqu'un de très pragmatique, et en même temps elle est magnétiseuse et elle a des intuitions. Et Eurydice, donc j'ai choisi ce prénom parce que c'est un prénom qu'on trouve dans la mythologie, et j'explique qu'elle est proche des arbres, donc elle communique avec la nature. Voilà, je trouvais que c'était bien de se dire, eh ben oui, une personne, on se dit un ingénieur, oh là là, il y en a que dans la tête, et eh ben non.
1: Et bien voilà, il y a du magnétisme aussi. Maryse Bouzet, donc c'est Un été en Limousin, le titre de ce livre, paru aux éditions La Geste. Vous serez en séance de dédicace, à l'occasion de différents salons du livre. Ce dimanche à Piona, à Dalle-Palestel le 20 juin, le 21 juin, c'est à Saint-Sulpice-les-Feuilles, et puis à Désertine le 28 juin. Puis il y en aura d'autres en juillet, on aura l'occasion bien sûr de les annoncer.
2: Voilà.
1: Maryse Bouzet.
2: Et puis je serai à Feltin aussi au mois d'août.
1: Et voilà, merci pour cette interview, et puis à très bientôt alors.
2: Merci Nora.
1: À très bientôt Maryse, belle soirée.

0: la superbe voix de Teddy Swims dans Ici Creuse. Et tout juste avant, il y avait Alain Souchon avec un hommage à la Bretagne et à ses traditions musicales, le Baga de Lonbiway. Dans quelques minutes, on va accueillir l'auteur d'un premier tome, c'est une bande dessinée parue le 3 juin, c'est Caboche, galère symbolique. On va l'accueillir vers 17h30.
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0: Le temps qui passe beaucoup trop vite, chanté par Alain Chamfort, le temps qui court dans Ici Creuse. Et d'ailleurs, c'est vrai que ça passe très vite, on a déjà rendez-vous avec Kevin Gazot.
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2: Si les questions d'énergie vous intéressent, le SDEC 23 organise plusieurs réunions d'information. Au programme, l'autoconsommation photovoltaïque, avec des rencontres à Aubusson le 16 juin, Bourganeuf le 23 juin et aux Anses le 30 juin. Un second cycle de réunions sera consacré au passage des énergies fossiles vers les énergies renouvelables, avec des rendez-vous à Guéret, Boussac et La Souterraine, des rencontres gratuites pour mieux comprendre les enjeux énergétiques et échanger avec des spécialistes. À Bonal, les élus municipaux viennent à votre rencontre. Les adjoints au maire assureront des permanences en mairie les samedis 13, 20 et 27 juin de 10h à midi. L'occasion de poser vos questions, faire remonter vos remarques ou encore échanger directement sur les projets et la vie de la commune. Rendez-vous donc en mairie, sans inscription, à Bonal les 13, 20 et 27 juin.
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0: Et des pépites aussi avec ce tube de Yazoo, Don't Go.

0: Dongo, c'était Yazoo dans Ici Creuse et on va parler BD avec l'auteur de Caboche, Galère Symbolique qui est paru le premier tome en tous les cas le 3 juin, c'est donc tout frais et c'est Théo Hendrix qui est avec nous. Bonsoir Théo.
1: Bonsoir.
0: Bienvenue.
1: Enchanté.
0: Alors racontez-nous, bon, bien sûr avant de parler de la bande dessinée, on va revenir sur votre parcours. Comment un jeune creusois de La Vavée-les-Mines, hein, puisque vous avez grandi à côté de La Vavée, comment un jeune creusois en est venu à se lancer dans le dessin et la bande dessinée ?
1: Eh bien, parce que mon père faisait des cascades pour le cinéma et j'étais tombé sur des feuilles de storyboard quand j'étais petit. Mmh. Et je trouvais ça hyper stylé. Et du coup, j'avais commencé à redessiner en fait tous ces papiers-là. Et au début, je voulais devenir storyboarder. Puis après, j'ai découvert que la BD, bah, c'était un storyboard mais détaillé et qui pouvait raconter une histoire toute seule sans avoir besoin de caméra ni d'acteur. Donc, mmh, en fait, très rapidement, je me suis dirigé vers la BD en premier en passant par le manga et puis la BD c'est venu plus tard.
0: Ouais, et vous avez quitté la Creuse pour Marseille, hein, c'est ça, hein ?
1: Exactement, ouais. J'ai eu une opportunité pour aller là-bas, en Creuse c'était un peu plus compliqué.
0: Et donc ça vous a permis de faire naître Caboche ?
1: Exactement, surtout avec un ami en fait, parce que c'est un projet à la base, je n'étais pas prévu initialement dessus, du moins j'avais refusé de participer. Et finalement, plus le projet a avancé, plus mon ami a eu besoin de mon aide, et du coup j'ai fini par rejoindre le projet... On va dire la première année du process, hein. Ça a pris 4 ans pour la faire et puis dès la première année, au final, j'étais dessus. Mais je n'étais pas prévu initialement.
0: Et l'idée de Caboche, alors je vais redonner le titre, hein. Caboche, galère symbolique, il y a un jeu de mots, hein. Saint, S-I-N-T,
1: oui,
0: tiré,
1: ouais.
0: B-O-L-I-Q-U-E-S. Cette idée-là, elle est venue comment ?
1: L'idée du titre, bah... Justement, c'est marrant parce que en fait, le titre Caboche à la base, c'est moi qui l'ai trouvé et celui qui a trouvé le sous-titre, c'est Laxe, qui est le dessinateur principal du coup de cette BD et le galère du symbole, c'est juste qu'on voulait tourner en dérision les mythes arthuriens de manière générale. On voulait surtout pas écrire le Graal, on voulait pas écrire l'épée et d'Excalibur. En fait, on a un peu tout repris pour s'en moquer de manière générale. Donc galère symbolique, c'est un peu pour donner le ton de la BD en général. Voilà.
0: Et qui est Caboche ?
1: Caboche, ben ça je peux pas répondre.
0: Ah bon ?
1: Ça, je peux pas vraiment répondre sur ça. C'est à la fois un perso et tous les persos à la fois, donc je peux pas vraiment en dire plus.
0: C'est assez marrant d'ailleurs, hein, parce que le ton de l'album est très décalé et humoristique. D'où il vient cet univers un peu loufoque ?
1: En vrai, c'est que ça vient, je pense, en premier de mon collègue Lax, qui avait commencé à dessiner la BD tout seul dans son coin à la base. Et comme graphiquement, il est quand même très, très marqué, en fait, forcément, ça en découle des personnages très, très hauts en couleur, très expressifs de par leur manière de s'exprimer physiquement. Et du coup, forcément, le scénario en sort absurde. Donc il y a des inspirations qu'on a à droite à gauche dans les animés des années 90 ou du cinéma un peu plus absurde, voilà. Donc forcément ça donne une ambiance un peu comme ça, quoi.
0: Donc le héros s'appelle Prota, c'est ça, hein, un héros assez improbable qui se retrouve à transporter un énorme rocher avec une épée et il cherche le fameux symbole pour se débarrasser d'un casque vissé sur sa tête. Comment vous l'avez imaginé, ce personnage ? C'est aussi
1: Le personnage, là pour le coup, c'est quelqu'un qui n'en fait qu'à sa tête et qui en a rien à faire de se dire qu'il est l'élu ou pas l'élu. En fait, il veut juste trouver le symbole. Il pense qu'il a besoin de l'épée pour le trouver. Du coup, il la prend, il se sert sans même demander l'avis à qui que ce soit. Et du coup, c'est vraiment quelqu'un, c'est un peu une teigne, c'est quelqu'un de très égoïste, mais en même temps qui peut être très attachant à plusieurs reprises. Mais c'est juste quelqu'un qui apprend à vivre. Donc, malgré que ce soit un adulte, il se comporte un peu comme un enfant, quoi.
0: D'accord. Donc, c'est à découvrir. Bien sûr, on peut le trouver où ? On peut la trouver où, cette BD ? Elle est commercialisée ?
1: Vous la trouvez partout.
0: Partout ?
1: Ouais, forcément. Tous les libraires indépendants qui ont pu commander. Moi, je conseille plutôt d'aller acheter chez les librairies indépendantes. Mais en vrai, vous pouvez commander partout sur Internet, sur le site de Morgan, l'éditeur, tout ça.
0: C'est génial. Caboche, galère symbolique. C'est signé Théo Hendrix. Merci beaucoup, bravo. Et puis, à très bientôt pour le prochain tome.
1: Merci.

0: C'était le groupe Toto dans Ici Creusé. Tout juste avant, il y a eu Manon Lisa, le petit pêcheur. Vous avez entendu cette chanson la première fois sur votre radio ici. C'est depuis un carton sur les réseaux sociaux aussi. Le clip comptabilise plus d'un million de vues sur YouTube. Notez que Manon Lisa est l'invitée de Décibel ce soir à 20h. Un petit coup d'œil sur vos conditions de circulation, ce qui concerne les grands axes de notre département. Pas de grosses perturbations, pas de difficultés particulières à vous signaler. Si ce n'est des travaux jusqu'au 18 juin, des travaux d'entretien, c'est de Montluçon vers Bellac. Il y a l'aire de service de Parsac qui est fermée d'ailleurs. Donc prenez vos dispositions.
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0: Et on poursuit avec ce groupe pionnier du zouk. C'est le groupe Kassav.

0: Cascave qui a popularisé ce genre musical, le zouk. Sillez bois dans Ici Creuse, dans votre radio.
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1: À l'imparfaite, c'est le tout dernier Amir dans Ici Creuse. Et tout juste avant, il y avait France Gall, Tout pour la musique. À suivre dans la prochaine demi-heure, Ici Creuse Sport. Ce sera avec Dominique Aupetit qui va s'intéresser au vélo. Et puis Top Chef reprend du service ce soir sur M6. Patrice Gascoigne nous en dira plus dans une bonne demi-heure.
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1: Bon début de soirée, il est 18h. Place aux infos avec vous, Marie-Jeanne Delepol. Bonsoir Marie-Jeanne.
3: Bonsoir Nora, bonsoir à tous.
1: Une association creusoise se bat pour des jeunes étrangers agréés.
3: Oui, pour pouvoir rester en France, ces jeunes migrants doivent prouver qu'ils sont mineurs, mais leurs papiers ne sont pas toujours reconnus, c'est donc difficile à prouver. Les procédures sont longues, souvent plusieurs mois. Et récemment, six Ivoiriens avaient réussi à régulariser leur situation. Mais pour la première fois, l'aide sociale à l'enfance fait appel. Elle demande à réévaluer leur âge et ça met en colère leur soutien, Gabin Boquet.
4: Ils ont déplié des nappes de pique-nique et lancé de la musique pour se faire entendre, pour protester contre l'aide sociale à l'enfance à Guéret qui a lancé une procédure en appel pour contester la minorité de 6 jeunes migrants, condition qui leur permet pourtant d'avoir un hébergement en structure. Claire Chevrier est membre du collectif Demain Demain à l'initiative de la manifestation.
5: On trouve cette décision de faire appel contre la juge des enfants vraiment insoutenable parce que ils ont fait tout leur parcours de reconnaissance de minorité. La question devrait plus se poser et devrait à ce moment-là être repris en charge et on ne comprend pas ce besoin de faire appel alors qu'ils étaient sortis d'affaires.
4: Une centaine de personnes participent à la manifestation et parmi eux se trouve Chico. Il est aujourd'hui majeur mais il est arrivé en France à l'âge de 16 ans. Il se souvient avoir vécu le même parcours du combattant.
6: C'était pas facile parce que les débuts quand j'étais arrivé, ils m'ont pas reconnu mineur. Ça m'a pris du temps. Parce qu'ils m'ont demandé des papiers. J'étais là, j'ai fait des nuits blanches. J'ai galéré plus de 9 mois, je faisais rien. J'étais là comme ça. Puis j'ai pas été à l'école, j'étais là. C'était ça aussi qui m'a marqué le plus.
4: Mais finalement, Chico a obtenu gain de cause. À 19 ans, il est aujourd'hui mécanicien et vit toujours en Creuse.
3: Et pour ce qui concerne les 6 jeunes Ivoiriens pour lesquels cette association creusoise se bat, c'est la cour d'appel de Limoges qui tranchera le 30 juin prochain.
1: C'était un homme très connu dans le monde de la nuit en Creuse.
3: Edgar Ribaud vient de mourir à l'âge de 79 ans, c'est sa famille qui nous l'apprend. Edgar Ribaud, c'est l'homme qui est à l'origine de la discothèque de Guéret, la 25e avenue, qu'il a tenue pendant près de 30 ans, Maël Prévost.
7: Oui, il a fait danser des milliers et des milliers de creusois, originaire de Peyrat-la-Nonière. Edgar Ribaud naît dans une famille bien connue de négociants en vin. Il fait d'abord carrière à Paris, avant de revenir en Creuse et ouvre sa première boîte de nuit à Saint-Loup, près de Gouzon. On est alors en 1979, elle s'appelle le Tennessee. 8 ans plus tard, autre discothèque, cette fois-ci à Guéret, la mythique 25e avenue. Commence alors la grande époque, 3 pistes de danse et une boîte pleine à craquer tous les jeudis, vendredis et samedis soirs. Edgar Ribaud restera presque 30 ans aux manettes jusqu'à sa retraite en 2015. La 25e avenue ferme alors ses portes, un coup dur pour tous les fêtards. Elle sera finalement reprise 1 an et demi plus tard.
3: Et dans la famille Ribaud, Edgar n'était pas le seul à travailler dans le monde de la nuit. Son frère Jean-Pierre a lui aussi tenu une discothèque à Aubusson pendant 16 ans, la Luciole, avant de passer la main lui aussi en 2015. Les obsèques d'Edgar Ribaud auront lieu vendredi à 15h en l'église de Gouzon. Patrick Bruel dormira-t-il en prison ce soir? La question n'est toujours pas tranchée. Le chanteur est présenté au juge cet après-midi en vue de sa mise en examen pour viol, tentative de viol, agression sexuelle et harcèlement sexuel. Le parquet a demandé son placement en détention provisoire, mais c'est au juge des libertés et de la détention de trancher.
1: Une veste d'agriculteur et une écharpe de maire, ça pèse parfois lourd sur les épaules.
3: Dans notre département, 25 élus cumulent les deux, à la fois agriculteurs et maires de leur commune. Pour les aider, l'État vient de mettre en place un dispositif dans les communes de moins de 1000 habitants. Les élus pourront bénéficier d'un service de remplacement jusqu'à 12 jours par an, financé à 50% en crédit d'impôt. En plus du drapeau bleu-blanc-rouge, un drapeau arc-en-ciel flotte devant les mairies de Guéret et de La Souterraine, par exemple. C'est une façon pour les municipalités de participer au mois des fiertés en soutien aux personnes gays, transsexuelles ou plus largement LGBTQIA+. Le temps fort de cette mobilisation, ce sera la marche des fiertés à Guéret. inaugurée samedi 20 juin.
1: La Coupe du Monde commence demain et l'excitation monte pour les fans de foot.
3: Exemple à l'entente sportive guérétoise, les enfants qui font partie du club sont surexcités, surtout que les matchs seront diffusés tard avec le décalage horaire. Alors, faut-il se coucher ou regarder le foot? Dilemme, on leur a posé la question.
0: C'est pas grave, on fait une exception, c'est la Coupe du Monde.
8: Bah c'est la Coupe du Monde, c'est une fois tous les 4 ans, c'est pas tous les jours.
9: Moi je regarde juste les mardis et les samedis, je regarde les résumés.
10: Bah oui, c'est mieux, comme ça je peux dormir et je peux regarder le matin.
11: Si j'ai le droit, oui, je regarderai tous les matchs.
12: C'est pas grave l'école,
13: je peux pas commencer un match à 22h.
14: Cela, je sais pas si j'aurai le droit de les regarder quand même.
3: Et les bars creusois aussi se préparent au mondial de foot. À Guéret, par exemple, le Upstage voit les choses en grand. Il diffusera tous les matchs qui auront lieu entre 21h et 1h du matin sur grand écran. D'autres choisissent de diffuser uniquement les matchs de la France et pas forcément tous. Exemple à La Vavelémine, Fontanière ou encore au Grand Café à Felletin.
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3: Nora, on va continuer à avoir un petit peu plus de chaleur demain. Voilà, progressivement, ça grimpe.
1: Oui, voilà, on va effectivement avoir des températures qui iront de 19 à 21 degrés. Ce sera nuageux le matin, mais l'après-midi, il va y avoir du soleil. Voilà. Donc le soleil arrive enfin, je dirais. Mais cette nuit, il va faire froid quand même. En fin de nuit, notamment 6 à 8 degrés et pas mal de nuages aussi. Marie-Jeanne, je vous souhaite une belle soirée.
3: À vous aussi, bonne émission.
1: Merci. Et prochain rendez-vous avec l'info, c'est tard.
3: 19h.
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1: Et on débute cette nouvelle heure avec un ancien membre du groupe Martin Circus. Souvenez-vous, Gérard Blanc, qui a marqué les années 80 avec ce titre devenu un incontournable des soirées nostalgiques et notre histoire.

0: 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Jusqu'à 19h.
1: Et je suis accompagnée de Mathéo pour la réalisation de cette émission. Soyez les bienvenus si vous venez tout juste de vous joindre à nous dans quelques minutes. C'est ici Creuse Sport, votre chronique qui parle actu sport tous les soirs. Ça sera avec Dominique Aupetit. Mais tout de suite, on vous propose Soirée mondaine. Donc Auria qui critique les faux-semblants de la société dans cette chanson.

0: Soirée mondaine, c'était Auria dans Ici Creuse. Place au sport, il est souvent question d'ailleurs de vélo dans Ici Creuse Sport, mais aujourd'hui c'est un peu particulier car Dominique Aupetit, avec votre invité Christophe Desenfants, qui est président de l'étoile sportive cycliste de Grandbourg, eh bien vous parlez d'une initiative très originale.
1: Bonjour Christophe.
2: Bonjour.
1: Chaque samedi du mois de juin, vous proposez des séances de baby vélo. Elles s'adressent à qui ?
2: Pour être plus exact, c'est chaque samedi de l'année, de 10h à 11h, et ça s'adresse donc aux premières générations qui peuvent faire du vélo à partir de, on va dire, 3 ans jusqu'à l'âge de 8-9 ans où ils peuvent basculer sur notre école de vélo.
1: Pourquoi est-ce que vous mettez en place des séances pour des si jeunes enfants ?
2: On est comme tous les clubs, on a beaucoup de mal à recruter, donc c'était aussi l'occasion de mettre les jeunes sur un vélo. Ça va aider les premiers à déjà enlever les petites roulettes, à savoir connaître la gauche de la droite, slalomer, maîtriser un vélo, savoir s'arrêter. C'est les bases du cyclisme.
1: Alors comment se déroule une séance ?
2: On est sur du jeu, il n'y a aucun esprit de compétition. Toutes les séances, donc il y a un petit parcours à faire, voilà, comme je vous dis, de la maîtrise du vélo, du slalom, entre des quilles, des jeux de passer sous une barre, etc.
1: On ne parle pas de draisienne, hein, on parle bien de vélo.
2: On parle de vélo deux roues. On les prend avec petites roulettes, mais il faut que dans les 2-3 prochaines séances, ils puissent enlever les petites roulettes pour vraiment s'amuser.
1: Ah, ça va vite, 2-3 séances.
2: Ah oui, mais il y en a qui sont arrivés avec les petites roulettes et dès la première séance, sont partis sans les petites roulettes. C'est très rigolo d'ailleurs.
1: Est-ce qu'il faut que l'enfant vienne avec son vélo ?
2: Il faut qu'il vienne avec son vélo en état de fonctionnement, bien sûr, et le minimum, c'est un casque. Où les parents peuvent retrouver les infos sur notre page Facebook où on a notre petite affiche Baby Vélo. Donc la page Facebook, c'est Étoile Sportive Cycliste Le Grandbourg. Les numéros de téléphone pour nous contacter.
1: Ça se passe où et à quel horaire ?
2: Ça se passe tous les samedis matins de 10h à 11h au stade municipal Grandbourg. C'est préférable de s'inscrire, mais ils peuvent aussi venir comme ça. Jusque-là, on a entre 10 et 15 petits tous les matins, donc c'est déjà très bien, mais on n'est pas à saturation.
1: Les séances de baby vélo, c'est chaque samedi de 10h à 11h au stade de Grandbourg. Merci beaucoup, Christophe Desenfants.
2: Ben, merci, à bientôt.
0: Et comme quoi on peut faire du vélo, pas en descendant du berceau, mais pas loin. Merci Dominique Aupetit, et demain c'est Thibaut Alphonse que nous retrouverons pour cette chronique Ici Creuse Sport.

0: L'excellent Eric Clapton, membre du groupe Dire Straits, Leila dans Ici Creuse. Si la vie demande ça, c'était les Natives, tout juste avant.
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0: Elle est de retour avec ce titre, Mylène Farmer, c'est à qui le tour? Eh bien là, c'est au tour de Kevin Gazo de nous donner quelques petites infos.
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2: À Cugna, vous êtes désormais invité à participer encore davantage à la vie de votre commune. Une boîte à idées vient d'être installée à la mairie et elle est accessible 24 heures sur 24, 7 jours sur 7. Vous avez une suggestion, une remarque, un projet ou simplement une idée pour améliorer le quotidien dans votre commune, eh bien vous pouvez désormais la déposer librement. À Arennes, des travaux de modernisation de l'éclairage public viennent de débuter. Les anciennes lanternes vont progressivement être remplacées par des équipements LED ou solaires, plus économes en énergie et plus respectueux de l'environnement. Ces nouveaux éclairages seront également équipés de détecteurs de présence afin d'adapter l'intensité lumineuse aux besoins réels et de limiter la consommation pendant la nuit. Des perturbations sont donc possibles sur la circulation dans plusieurs villages concernés cette année.
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0: Et voici un groupe qui a connu un grand succès en France dans les années 80, le groupe Cock Robin. Et juste après, on va retrouver le sourire de Zaz, Just Around the Corner.

0: Un hymne à la joie de vivre, mon sourire, c'était Zaz dans Ici Creuse. Et on va parler tout de suite télé, puisque ce sont les coulisses TV de Patrice Gascoin. Et Patrice, aujourd'hui, vous nous parlez de Top Chef, car c'est ce soir que l'émission culinaire de M6 rend son verdict.
1: Pour vous mettre dans l'ambiance de la finale de cette 17e saison de Top Chef, j'ai confié le micro à Philippe Etchebest.
2: Allez, on défonce tout !
3: Ce que je peux apporter à des jeunes comme ça, c'est ma plus belle récompense.
1: Philippe Etchebest, qui est passé par toutes les émotions dans cette édition 2026 qui s'achève ce soir sur M6, et notamment l'émotion de ne pas avoir de poulain, lui, en finale. Eh ouais, les deux finalistes se nomment Viviana, coachée par Hélène Darroze, et Alexis, dans l'équipe de Glenn Viel. Pour cette grande finale, tout le monde se retrouve dans le cadre prestigieux du palace parisien, le Four Seasons Hotel George V à Paris. Je dis tout le monde parce que la dernière épreuve des deux finalistes est un vrai défi. Concevoir et réaliser un menu gastronomique d'exception, composé d'une entrée, d'un plat, d'un dessert, un menu capable de conquérir les papilles de 100 bénévoles de la Croix-Rouge, ainsi que celle des 5 chefs du jury. D'ailleurs, Stéphane Rottenberg, vous qui présentez Top Chef, est-ce que vous goûtez les plats des candidats? Et sinon, est-ce que ça vous démange parfois de sortir une petite fourchette pour déguster un plat? Stéphane Rottenberg.
4: Ah non, je suis pas frustré ça parce que je goûte à tout, quasiment tout. Je suis le premier à arriver en cuisine, j'arrête les candidats. Donc je ne touche pas aux assiettes de concours, bien sûr, elles sont pour les chefs, mais les candidats lancent bien sûr plusieurs pièces en cuisson. Il y a les jus, les sauces, les accompagnements dans les casseroles. Donc non, je goûte quasiment à tout. Alors il y a des parfois quand il y a beaucoup de candidats sur une épreuve, j'ai parfois pas le temps de tout goûter avant que ils nettoient et ils rangent tout pour l'épreuve suivante. Non, mais je goûte à tout et je fais même mon petit pronostic. Je chuchote à la régie avec les micros qui sont sur ma veste. Je chuchote pour mon petit classement et on voit après le résultat. Alors j'ai pas toujours raison, mais parfois j'ai raison. Et donc voilà. Et puis alors, du coup, je mange énormément hein, pendant les 45 jours du tournage, puisque je suis de toutes les épreuves, contrairement au chef. Donc je mange quasiment à tout. Je me régale et c'est effectivement passionnant à vivre et dans les coulisses. Mais non, ça se voit pas à l'image, mais je mange.
1: Et bien voilà, vous saurez regardant Top Chef que son présent. Eh bien, il se régale, il goûte à presque tout. Ce soir, c'est la grande finale de Top Chef en présence d'Adriana Carambeu, ambassadrice de la Croix-Rouge. On passe à table dès 21h10 sur M6. Et moi, je remets le couvert demain pour de nouvelles coulisses télé.
0: Et oui, merci pour ce rendez-vous très gourmand. Voici la force des sentiments. C'est la traduction de Power of Love. Frankie Goes to Hollywood.

0: The Power of Love, c'était le groupe Frankie Goes to Hollywood. Petit coup d'œil sur vos conditions de circulation. Bon, c'est fluide, hein, ça se passe plutôt bien et c'est tant mieux. Merci d'écouter votre radio qui vous accompagne bien sûr également sur la route. Continuez à rouler très cool, on compte sur vous.
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0: De retrouver Pascal Obispo avec ce hit plus que tout au monde. On écoute les messages que vous nous avez laissés.
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4: 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La soirée sera animée par un DJ en début et fin de soirée et un groupe en live sera présent de 20h à 21h30. 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On vous attend nombreux.
5: 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Randonnée de 6 km ce samedi 13 juin à à partir de 15h30 pour les inscriptions. Au retour de la randonnée, une boisson vous sera offerte. La soirée sera animée par un orchestre. La soirée dansante est gratuite. Tout ça est au profit de l'association française des sclérosés en plaques.
6: Oui, bonjour à tous. L'ensemble vocal Bidola donnera 3 concerts. Vendredi 12 juin à 20h, ce sera à l'église de Jouya. Le samedi 13 juin à 20h, à l'église de Souparfa. Dimanche 14 juin à 16h, à l'église de la Chapelle.
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0: inspiré de la pierre précieuse du même nom. Alors en anglais, ça se dit opalite. C'était Taylor Swift dans Ici Creuse.
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0: Véronique Sanson dans Ici Creuse.
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0: Bon début de soirée, il est 19h, on va se retrouver dans quelques minutes pour un point météo, juste après le journal qui nous est présenté par Marine Logénie.
2: Et toujours cette question à la une ce soir. Patrick Bruel va-t-il dormir en prison? Le chanteur de 67 ans doit être mis en examen pour viol et agression sexuelle. Et la question se pose car le parquet demande sa mise en détention provisoire après 48 heures de garde à vue. Bonsoir Coralie Moreau.
3: Bonsoir.
2: Alors après une très longue journée pour le chanteur, ça y est, l'interrogatoire a commencé il y a moins d'une heure, Coralie.
3: Oui, une première étape donc pour décider de la mise en examen ou non du chanteur pour viol, tentative de viol, agression sexuelle et harcèlement sexuel à l'encontre de 9 femmes. Si les poursuites sont validées, alors va se poser la question, vous le disiez, du statut de l'artiste dans l'attente d'un procès. Le parquet a requis le placement en détention provisoire. Patrick Bruel serait alors immédiatement conduit en prison. Ferrare, à titre de comparaison, ni Gérard Depardieu ni Patrick Poivre d'Arvor n'ont fait l'objet d'un tel traitement. Pour justifié de cette décision, il faut un risque réel, la fuite, la réitération des faits, ou encore le trouble à l'ordre public en matière criminelle. C'est le cas, ici, il y a suspicion de viol, et les dernières représentations publiques de l'artiste sur scène ou au théâtre ont donné lieu à de nombreuses manifestations. La décision, elle revient au juge des libertés et de la détention, et à lui seul, à l'issue d'un débat contradictoire avec les avocats de la défense, qui plaideront eux pour un contrôle judiciaire avec l'obligation pour Patrick Bruel de répondre aux convocations de la justice.
2: Merci Coralie Moreau, journaliste police-justice pour Ici. La justice, justement, a-t-elle suffisamment de moyens pour agir? Emmanuel Macron dénonce des dysfonctionnements dans l'affaire Liana, qui continue de secouer la classe politique. Le chef de l'État, alors du Conseil des ministres ce matin, estimait que la précipitation ou la démagogie ne sont pas des réponses à la hauteur. Sébastien Lecornu, le Premier ministre, affirme lui que les moyens de la justice doivent continuer d'augmenter. Paul Barcelone.
4: L'enquête administrative ne rendra ses conclusions que le 19 juin pour établir des responsabilités, faire la lumière sur les dysfonctionnements. Mais déjà, Sébastien Lecornu l'affirme.
5: Les premières remontées, non pas de la mission d'enquête, mais de la hiérarchie, laissent à démontrer des dysfonctionnements qui n'ont rien à voir avec un problème de moyens, ce qui ne veut pas dire qu'il n'y a pas un sujet de moyens pour l'institution judiciaire.
4: Les parents de Liana considèrent pourtant qu'il s'agit là du cœur du problème, mais beaucoup a été fait depuis l'arrivée au pouvoir d'Emmanuel Macron, insiste le Premier ministre.
5: Depuis 2017, 4 milliards d'euros, quelque chose comme 12 milliards d'euros aujourd'hui. Est-ce qu'il faut continuer à le faire? J'en suis persuadé. Malheureusement, les ministères régaliens, vous le savez, pendant 20 ou 30 ans, ont largement été mis à contribution et que les efforts budgétaires importants que nous accomplissons ne sont qu'un rattrapage.
4: Problème, Sébastien Lecornu a déjà annoncé le gel de 414 millions d'euros de crédit dans le budget de la justice. Il a cet après-midi promis un décret pour que les classements sans suite pour crimes sexuels sur mineurs soient motivés. Hier, le Premier ministre avait envisagé un alourdissement des peines pour les violeurs en série sur mineurs. Manière de montrer que l'exécutif tente de répondre à la crise, non seulement par des moyens, mais aussi par des actes.
2: Et côté enquête, on apprend que le frère du principal suspect dans le meurtre de Liana est mis en examen pour viol sur 2 ex-compagnes. Et puis, autre révélation concernant le père du suspect cette fois. Lui aussi a été visé en 2013 par une plainte pour viol sur une mineure, l'une de ses petites filles. En raison notamment de la guerre au Moyen-Orient, le prix repère du gaz va augmenter au 1er juillet de 7,4%, soit 2,70 € TTC sur la facture pour une majorité d'abonnés français, environ 60%. Ça y est, les Bleus doivent atterrir à Boston, aux États-Unis, dans un peu plus de 2 heures maintenant pour la Coupe du Monde de foot qui démarre demain. Le premier match des Bleus, ce sera mardi prochain contre le Sénégal. Et on rejoint tout de suite à Boston notre journaliste pour Ici. Bonsoir Julien Froment.
6: Bonsoir.
2: Alors Julien, vous êtes au camp de base des Bleus, où j'imagine on attend les joueurs de pied ferme.
6: Effectivement, il y a déjà quelques maillots de l'équipe de France qui apparaissent le long des barrières qui ont été installées il y a de cela quelques minutes devant donc cet hôtel, le Four Seasons de Boston, qui fait face au Boston Common. C'est le jardin public le plus vieux de la ville et même le plus vieux des États-Unis. C'est dans ce cadre, que l'équipe de France va passer son séjour durant ce mondial. Ils sont attendus aux alentours, de 21h, 21h15 heure française, 15h, 15h15 heure américaine. semaines. Et puis après, bien évidemment, une fois qu'ils auront pris leur quartier, l'objectif, hein, ça sera de bien récupérer les 6 heures de décalage horaire et puis bien évidemment aussi les 7 heures de vol, hein, que les Bleus auront eu depuis leur départ depuis Paris. En tout cas, on commence à sentir une petite effervescence, puisque comme je vous l'ai dit, il y a déjà quelques maillots de l'équipe de France et des maillots pour la plupart bien floqués avec un nom, celui de Kylian Mbappé.
2: Merci beaucoup Julien Froment. Avec les moyens techniques de Virginie Lorda, rendez-vous demain donc pour la cérémonie d'ouverture qui commencera à 19h20 heure française, suivi du match d'ouverture Mexique-Afrique du Sud à 20h50.
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0: Et juste avant de replonger dans les tubes des années 80, voici la météo pour la Creuse. Un ciel plutôt calme en début de soirée, avec quelques nuages discrets, mais ils prendront le dessus d'ici l'aube. Le vent, quant à lui, il sera d'ouest, il va souffler modérément. Il se fera plus discret par la suite. Ambiance un peu fraîche au réveil, 6 à 8 degrés. Et pour demain, jeudi, comme un slow qui démarre doucement, la journée va débuter nuageuse, puis le soleil fera son grand retour. Il s'imposera progressivement. Un vent de nord-ouest un peu sensible l'après-midi avant de se calmer. Côté température, des maxi agréables entre 19 et 21 degrés. Très belle soirée avec votre radio Ici Creuse et place au hit des années 80 avec Laurent Petit-Guillaume.
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8: Bonsoir à tous. En général, dans la vie, tout va trop vite. Alors, de temps en temps, il faut faire une petite pause. Ici, c'est en musique jusqu'à 20h. On met de côté 2026 et on repart dans les années 80. Et ça commence comme ça.

0: avec Call Me. 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
0: Et ça veut dire appelle-moi en français, bien sûr. Et quand on revoit le clip, on aimerait bien avoir le 06 de Debbie Harry, la chanteuse de Blondie. Au départ, c'était un groupe de punk rock new-yorkais. Mais en ce début des années 80, quand le compositeur Giorgio Moroder, pionnier du disco, leur propose d'écrire le texte d'un titre destiné à la BO du film American Gigolo, bah, ils acceptent. Et ce Call Me, plutôt dance rock, devient un tube. Voilà, c'est tout simple. Comme une chanson de Francis Cabrel. Tout de suite, La fille qui m'accompagne.
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0: Y'a qu'à danser, c'était Raft. Le duo strasbourgeois Christian et Pierre, numéro 2 du top 50 durant l'année 87. Raft, ça veut dire radeau, insubmersible. Malgré tout, le duo a pris l'eau. Mais aujourd'hui, Christian continue à chanter sous le nom de Raft, notamment dans la troupe du spectacle Année 80 La Tournée. Prochaine date, vendredi prochain à Dijon au Zénith. Dans un instant, Michael Jackson, The Way You Make Me Feel.
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0: Ici Creuse, 100% les 80, ça continue. Mais avant, quelques infos près de chez vous.
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2: Si les questions d'énergie vous intéressent, le SDEC 23 organise plusieurs réunions d'information. Au programme, l'autoconsommation photovoltaïque, avec des rencontres à Aubusson le 16 juin, Bourganeuf le 23 juin et aux Anses le 30 juin. Un second cycle de réunions sera consacré au passage des énergies fossiles vers les énergies renouvelables, avec des rendez-vous à Guéret, Boussac et La Souterraine, des rencontres gratuites pour mieux comprendre les enjeux énergétiques et échanger avec des spécialistes. À Bonal, les élus municipaux viennent à votre rencontre. Les adjoints au maire assureront des permanences en mairie les samedis 13, 20 et 27 juin de 10h à midi. L'occasion de poser vos questions, faire remonter vos remarques ou encore échanger directement sur les projets et la vie de la commune. Rendez-vous donc en mairie sans inscription à Bonal les 13, 20 et 27 juin.
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0: c'était Harden My Heart.
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0: C'était un groupe américain qui décroche un des plus gros tubes de l'année en 81, mais ce sera le seul. Le groupe se séparera peu de temps après. 1981. Une année marquée en France par l'arrivée du TGV. Le premier, il est tout orange et relie Paris à Lyon en 2h40 contre 4h auparavant. 1981, l'informatique aussi prend de la vitesse. Le Minitel entre dans sa phase d'expérimentation active à Vélizy. Allez, on laisse 81 de côté. Revenons à 87, succès pour Philippe Russo avec Magie Noire.
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0: Kim Carnes avec Betty Davis Eyes. Tube mondial de l'été 1981 et pour l'anecdote, une chanson que même Sylvie Vartan a chantée en concert lors de son passage à Las Vegas, a retrouvé sur son Live in Las Vegas. La suite de votre soirée, c'est encore et toujours de la musique, des chansons, des si belles, des 20h avec Émilie Mazoyer qui reçoit ce soir la chanteuse Manon Lisa. Mais avant cela, les Négresses Vertes nous confirment que voilà l'été.
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2: Sur votre radio ici à 20h, qu'est-ce qui se passe? Ben, décibels, évidemment, toute l'actualité musicale avec ce soir un phénomène, oui, on peut le dire évidemment, quand les vues se comptent en millions, voire en milliards d'ailleurs, quand TikTok et Instagram deviennent complètement dingues d'une autrice qui en plus sait chanter, oui, c'est un phénomène, mais pas que, c'est un talent.

0: Et là, vous dites, ah, mais oui, Manon Lisa, évidemment. Eh bien, elle est ce soir dans Décibels. On va parler, évidemment, de son compte Instagram et de ses réécritures de chansons que vous connaissez bien et que les artistes adorent eux-mêmes. J'en veux pour preuve Youssoupha ou encore Grand Corps Malade, qui était ravi d'être réinterprété par Manon Lisa. Mais là, elle est en train de préparer ses chansons à elle. Le Petit Pêcheur, c'est le début d'une belle aventure qu'on va découvrir ce soir dans Décibels.
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0: Et dans ce Décibels du 10 juin, nous allons rendre hommage au moment de la chanson anniversaire au grand Ray Charles qui nous avait quitté un 10 juin en 2004. Au rayon coup de cœur et découverte du jour, Jean Felsine, chanteur et guitariste du groupe Mustang, désormais dissous, il est en solo et il prépare un album qui sortira à la rentrée. On en a déjà un extrait, on va vous le faire découvrir tout à l'heure. Je pense que vous allez aimer. Le blind test de ce soir a pour thème la chance. Alors, si ça vous inspire, la chance en chanson, il faut nous appeler dès maintenant pour jouer avec nous tout à l'heure. C'est Alexandra qui vous attend au standard et le numéro, c'est le 0810 055 056. 0810 055 056. Et puis la bonne nouvelle aussi du jour qu'on partagera tout à l'heure, c'est Lio en tournée. Ça faisait longtemps que ce n'était pas arrivé. Lisa, bonsoir.
3: Bonsoir.
0: Je
3: Amélie.
0: Dis votre nom avec sourire et gourmandise parce que moi, ça fait bien longtemps que je suis abonnée à votre compte Instagram.
3: Merci, ça me fait super plaisir.
0: Et que je vous suis et que j'admire votre plume et votre voix. Je ne sais pas ce que je préfère.
3: C'est trop gentil.
0: Qu'est-ce que vous préférez, vous, chez vous ? Votre plume, votre capacité à être aussi percutante en peu de mots, hein, puisqu'évidemment, on est sur des formats chansons, voire même petit bout de chanson, ou alors votre voix qui est quand même super belle et posée.
3: Je sais pas, c'est un peu difficile de se faire un retour super positif à soi-même.
0: Je vous fais pas un cadeau en vous posant la question.
3: Je peux vous parler juste de ma démarche, j'essaie oui. qu'elle soit sincère et authentique et après les gens prennent et reçoivent ce qu'ils et elles veulent.
0: C'est vrai. Ceci dit, les réseaux et notamment à notre époque, c'est pas comme quand les réseaux démarraient. Là voilà, en 2026, les gens ont du flair, du pif et reconnaissent évidemment l'authenticité et je pense que c'est pour ça que vous nous avez embarqué tout de suite. Alors au départ, pour moi et pour ceux qui étaient comme ça sur Instagram, Manon Lisa, c'était cette fille qui, face caméra, utilisait les instrumentaux de chansons qu'on connaissait, qu'on adorait, mais en y ajoutant ses paroles à elle. Exemple avec « Le temps est bon », version Manon Lisa.

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1: Manon, Lisa, oh là là. Voilà, ça donne un bon exemple, je pense, de votre travail. C'est un compte Instagram et TikTok également. 1 milliard de vues à travers le monde pour donc ces réécritures, on dit ça ?
2: Je dis réécriture, oui. Ouais,
1: réécriture oui, de chansons. Ouais. Est-ce que vous vous souvenez comment cette idée, à la fois géniale et culottée, vous est venue ?
2: Ça m'est venu parce qu'en fait, je suis devenue maman en 2023.
1: Félicitations.
2: Merci beaucoup. Et je me suis un petit peu pris la claque de la maternité. En tout cas, c'est comme ça que je l'appelle. Ça a rebattu les cartes pour moi. Je voyais plus l'écriture de la même manière. Et surtout, quand je me suis figuré que mon fils allait grandir dans le monde tel qu'il est et tel qu'il pourrait basculer, je me suis dit que c'était chouette si je pouvais essayer de porter des messages à mon humble niveau et essayer de faire bouger les lignes, en fait. Et ouais, ça a été ça, ma source de motivation.
1: D'accord. Donc, ça explique le ton, on va dire, pas forcément toujours militant, mais en tout cas contestataire. Manon, Lisa, c'est souvent quand vous n'êtes pas d'accord avec un truc que l'inspiration vient, on peut le dire comme
2: ma
1: ça.
2: Ma psy me dit que je suis en attitude réactionnelle.
1: On embrasse votre psy, parce que visiblement, vous allez bien, parce que je vois, vous souriez, vous êtes épanouie. Et en même temps, il y a encore suffisamment de colère en vous pour aller au charbon. Et
2: oui,
1: ça, c'est
2: à
1: bien.
2: L'engagement, oui, ça c'est
1: ouais,
2: sûr.
1: Ouais, ah ouais, ouais, ça c'est top. Mais alors avant, ça veut dire avant de devenir maman, vous écriviez, mais peut-être de manière moins engagée. Vous chantiez déjà avant aussi ?
2: Oui, alors moi j'ai commencé la musique par la scène. J'ai eu un groupe de rock quand j'étais adolescente. Donc j'ai connu les voyages en van pour aller faire 20 minutes de première partie.
1: Ah là là.
2: Donc voilà, c'était trop bien cette période. Et puis de fil en aiguille, la vie a fait que j'ai été amenée à écrire pour d'autres artistes. Et j'ai fait ça pendant une période. J'ai adoré ce moment-là de ma vie, de me fondre dans l'univers et me mettre au service du répertoire d'autres artistes.
1: Il y en a qui vous ont particulièrement marqué ou
2: Je pense à... J'avais entendu dire que Céline Dion, donc il y a quelques années, cherchait des chansons pour son prochain album et j'ai envoyé une chanson un peu comme une bouteille à la mer. Et quelques jours plus tard, je reçois un coup de fil de sa manageuse française qui me dit Céline a écouté et elle aime bien, elle aimerait bien poser la chanson. Incroyable. Donc ça, c'était complètement fou, je ne m'y attendais pas. Et ça m'a donné l'occasion, par la suite, sur ce même album, de mettre en musique deux textes de Grand Corps Malade. Ouais. Donc ça a fini avec trois chansons sur l'album de Céline. Donc ça, ouais, c'était un grand moment pour moi, parce que je suis tellement fan depuis toujours.
1: Ah voilà. Et Manon Lisa est sans doute une des rares personnes en France à savoir qu'elle aura des places pour aller voir Céline Dion en concert à la Défense Arena, du coup. Alors, normalement, elle va vous inviter.
2: Alors, j'ai eu la chance d'être invitée, vous savez, à sa soirée au Trocadéro,
1: oui, ouais,
2: où elle a annoncé ses dates et tout. Donc, on m'a remis une petite enveloppe noire que j'ai ouverte et on m'a dit, nous avons le plaisir de vous inviter à une des dates de Céline Dion. Et on vous recontactera pour savoir quelle date. Et petit message à la prod, appelez-moi quand vous voulez pour savoir quelle date, parce que je ne sais toujours pas. Et voilà, trop hâte de savoir pour être sûre que c'est gravé dans le marbre. Et je sais que, enfin, pour énormément de personnes, la majeure partie des, enfin, c'est difficile d'avoir des places. Donc je pense à ces personnes qui ont galéré galèrent encore pour avoir des places. Et c'est très dur. Je sais que ça génère beaucoup de frustration. Donc voilà, je me sens vraiment chanceuse, quoi, et je mesure cette chance-là.
1: Ah ouais, mais voilà, c'est ça, avoir du talent. Il y a aussi des à côté fort sympathiques dont ces
2: places de concert. Attendez, ils m'ont pas encore appelé.
1: Oui, oui, non, mais si. On va en parler. On va en parler tout le monde. On va dire, elle est où, Manon Lisa? Manon, donc, d'abord votre groupe de rock, ensuite autrice de chansons ou compositrice d'ailleurs. À quel moment donc vous dites je vais quand même faire des choses solo? Est-ce que ça correspond au moment où vous êtes devenue maman, ce partage sur Instagram, etc. de vos chansons, ou est-ce que ça avait même commencé un petit peu avant?
2: Ça avait commencé un petit peu avant. Pendant que j'écrivais encore pour d'autres artistes, je pense que j'étais un petit peu arrivée à la fin de cette période-là. Ça m'animait peut-être un petit peu moins d'écrire pour d'autres. Et puis j'avais envie peut-être aussi de prendre la parole. Donc j'avais ouvert mon compte Instagram, mais c'était un petit peu anecdotique, c'était à côté. Puis j'avais pas trop le temps en plus de faire de faire des vidéos pour mon compte Insta, c'était vraiment pas la prio. Et puis, comme je vous le disais tout à l'heure, en devenant maman, il se trouve que j'ai traversé une dépression du postpartum, qui m'a fait perdre vraiment mes repères. Je savais plus qui j'étais, où j'allais, et surtout est né en moi ce besoin, cette envie d'essayer d'être utile. Et j'avais pas l'impression de l'être à travers mes textes et à travers mes chansons. Donc je me suis dit, je vais faire autre chose, je vais arrêter la musique. Donc en janvier 2025, j'ai dit à mes plus proches amis, que je voulais arrêter la musique. Et c'est ce que j'ai fait pendant quelques semaines, je pensais à ce que j'allais pouvoir faire d'utile en fait à l'autre. Je voulais être dans la matière, je voulais être utile. Je peux pas mieux dire que ça. Et puis quelques semaines se sont écoulées et je suis retombée sur une chanson de Youssoupha qui s'appelle Dieu est grande.
1: Une sublime chanson pour sa fille.
3: Imani.
2: Oui, Imani. Donc il s'adresse à sa fille. Et je me suis dit, tiens, est-ce qu'il n'y aurait pas une possibilité pour moi de m'adresser à mon fils et de lui dire comment, selon moi, il pourrait être un vrai allié pour les femmes, pour la cause féministe, je me suis posé la question, comment je peux l'aider à devenir un homme épanoui dans son masculin, avec tout ce que ça comporte et toute la rondeur aussi que ça peut avoir et l'authenticité que ça peut avoir sans être enfermé dans quelque chose de viriliste, etc. Comment j'allais l'éduquer. Et voilà, c'est ce qui a donné
1: lieu
2: à ma première réécriture que j'ai postée en mars 2025.
1: Un an plus tard, et des poussières, mais bon, soyons dingos et arrondissons, un an plus tard, il y a 1 milliard de vues à travers le monde pour votre travail, Manon. Vous êtes incontournable et vous préparez votre premier album à vous, solo, avec vos chansons. La première, c'est Le Petit Pêcheur. On va l'écouter, si ça vous va.
2: Avec plaisir.
1: Exactement, Le Petit Pêcheur. Alors là encore, on a compris, Manon Lisa ne se met pas devant un micro pour ne rien dire. On est donc sur une ambiance conte, fable, philosophique.
2: C'est inspiré d'une fable, absolument.
1: Et normalement, ça devrait vous plaire. Sauf si vous êtes très très capitaliste. Bisous.

0: On était pas mal hein, sur cette plage au bord du port avec le petit pêcheur. Manon Lisa, ce petit pêcheur, donc, qui est le premier extrait de votre projet à vous. Perso, ça y est, vous sautez le pas. Comment a-t-il été accueilli par votre public? Vous avez une grande communauté, hein, près d'un million de personnes qui vous suivent, qui aiment vos réécritures. Comment ont-ils accueilli votre premier titre original?
1: Déjà, je voudrais vous remercier, Émilie, parce que vous avez été la première à passer le titre à la radio dans cette émission, me semble-t-il.
0: Et le jour où il est sorti, c'était en février.
1: Oui, c'est ça.
0: Ah oui, mais j'ai
1: donc,
0: trouvé ça
1: je voulais vous remercier déjà.
0: Merci de tout mon cœur.
1: Je suis super touchée d'être ici avec vous ce soir, aussi pour cette raison-là. Oh, donc merci beaucoup, ça compte beaucoup pour moi. En fait, suite à ma première écriture dont je parlais tout à l'heure, je me suis reconnectée à cette joie d'écrire et ça m'a donné envie d'écrire plein d'autres, de faire d'autres réécritures sur plein de thèmes engagés, féministes, qui me tenaient à cœur et qui me permettaient de porter des messages importants pour moi. Et parmi toutes ces réécritures, il y a eu ce petit pêcheur qui est arrivé, qui est inspiré d'une fable que mon père me racontait quand j'étais enfant. Mon père, c'était un humaniste, c'était un instituteur qui enseignait sa vision du monde à ses élèves et qui m'a transmis aussi cette vision-là, qui est celle d'essayer parfois de faire un pas de côté par rapport à la société productiviste qu'on voudrait nous imposer à chaque instant et de pas forcément être... Il m'a enseigné de pas toujours être dans le faire et d'essayer de contacter l'être qui on est vraiment et parfois ça suffit de juste être soi et de pas être dans quelque chose qu'on fait forcément, voilà.
0: Ouais.
1: Et donc c'est de ça que parle cette chanson-là. Et cette chanson, elle a trouvé un écho assez rapidement sur les réseaux et un tel écho. Elle a même voyagé dans le monde et
0: oui,
1: tout.
0: Hein.
1: Je sais que les personnes qui sont pas forcément francophones prennent plaisir à écouter cette chanson-là parce que je sais pas les sonorités françaises leur plaisent quoi sur cette chanson. Et donc je me suis dit il faut absolument que je sorte cette chanson sur les plateformes de streaming et c'est ce que j'ai fait en février.
0: Voilà, il y en a une autre qui est sortie qui s'appelle Seul Ensemble, on l'écoutera tout à l'heure, mais là donc pour celles et ceux qui avaient raté les réécritures les plus emblématique de Manon Lisa, celle qui vous allez faire une manif dans votre cuisine, je vous annonce, là vous nous écoutez, vous êtes en train de dîner tranquillement, ça part en manif.
2: Ok, simple, basique.
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0: basique. Réécriture d'Orelsan. Manon Lisa, est-ce que vous pensez que les mots sont des armes?
1: Le mot arme, c'est vrai qu'il est, dur. Des armes.
0: Parce que les mots sont les armes des non-violents, alors.
1: D'accord, oui. Oui, ça me va. Ouais. Je pense que les mots peuvent servir à faire passer des messages. Ouais. Oui, en ça, oui, peut-être que c'est une forme de... Ça aide au combat, ouais. C'est clair.
0: Parce que c'est vrai que depuis tous ces chanteurs et ces chanteuses antimilitaristes qu'on adore des années 60, anti-guerre du Vietnam aux États-Unis, des Bob Dylan, des John Baez qui se battaient aussi contre la ségrégation, etc. La musique, elle a essayé de changer les choses. Je sais pas si elle a réussi à changer les choses, mais si les mots sont des armes ou les armes des non-violents, peut-être en tout cas ça fait évoluer les mentalités. J'imagine que c'est ce que vous espérez quand vous écrivez ce genre de texte.
1: Oui, clairement. Essayer de faire bouger les lignes à mon humble échelle. Je pense que l'art, d'une manière générale, c'est forcément un pas de côté. C'est ce que je disais tout à l'heure par rapport à la société productiviste. Donc, même si les choix des mots ne sont pas forcément engagés, ce qui n'est pas mon cas, moi, c'est vrai que mes thèmes sont engagés. Mais rien que le fait de faire de l'art, peu importe la forme exacte, ou d'en écouter, ou d'aller à un spectacle, c'est déjà en fait convoquer en soi une rébellion finalement.
0: Manon Lisa réécrit le bilan, ça va vous faire plaisir. Il y a quelques jours, on était avec les Nègres Marrons.

0: Manon Lisa, cette réécriture du bilan, je l'ai déjà dit tout à l'heure, mais quelle plume, bon sang, c'est percutant, à chaque fois ça tape juste, vous n'êtes pas donneuse de leçons, c'est ça qui est cette ligne toute fine sur laquelle vous marchez, mais avec brio, c'est-à-dire que vous faites passer des messages, mais on se dit pas, ah ça y est, on va encore se faire engueuler par Manon Lisa. Enfin,
1: non, j'essaie de pas faire ça du tout.
0: C'est fort. Expliquez-moi comment vous les fabriquez, ces réécritures-là.
1: Bah en fait, je pense que je repense à ce que vous me disiez tout à l'heure. Est-ce que les mots sont des armes ? Je pense qu'en fait, les mots, c'est des ponts. Ça sert à aller chercher l'autre, finalement. Ça sert à créer du lien. Parfois, les réécritures que je fais peuvent générer, je sais pas moi, du mécontentement en face, ou en tout cas une réaction. Parfois ça émeut, parfois oui, ça fait réagir. Et je pense que c'est ça que je cherche, parce que ça peut créer une discussion, ouvrir le dialogue, c'est ça qui est important.
0: Mais c'est super intéressant ce que vous êtes en train de me dire. Ça veut dire qu'en fait, c'est pas pour moi que vous écrivez, parce que moi, je suis d'accord avec vous. Donc évidemment, je suis du tout cuit. En fait, vous n'avez pas peur que des oreilles pas habituées à ce genre de discours tombent sur vos chansons. En fait, ça vous ferait même plaisir.
1: Bien sûr, je pense que c'est important d'aller chercher des oreilles qui sont pas d'accord avec
0: Quel
1: soi.
0: Quel courage ! Oui, oui, bah bravo. Moi, je supporte pas, mais je vous admire pour ça.
1: Après, je suis pas mécontente non plus de me sentir soutenue par des oreilles qui sont d'accord avec moi. Et j'ai l'impression aussi de porter la voix de dans la chanson qu'on vient d'entendre, la réécriture qu'on vient d'entendre
0: des militantes,
1: de militantes. Voilà, ouais. Ça me parle aussi. Je suis très contente en fait de faire partie de la lutte.
0: C'est beau. Manon Lisa est l'invitée de Décibel. On va faire une micro pause. Enfin, nous, on part en manif, mais on revient. À tout de suite.
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0: Un hommage à Ray Charles pour l'anniversaire de sa mort. Jean Felsin, que vous aviez peut-être découvert dans le groupe Mustang et qui prépare un nouvel album solo. Ça sera la découverte du soir. 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En réécoutant vos réécritures, Manon Lisa, vous qui cartonnez sur les réseaux avec ces chansons qui font une petite minute, on va dire, et sur des instrumentaux qu'on connaît, des instrumentaux extrêmement tubesques, on se dit qu'en fait, tous ces textes, ils pourraient être dans votre album. Peut-être il faudrait composer des musiques originales pour vous, mais ça aussi, vous savez faire. Est-ce que ça va être le cas ? Est-ce que sur votre premier album, qui est en préparation en ce moment, on va retrouver certains de vos textes, ces fameuses réécritures qui vous ont rendu célèbre sur les réseaux?
1: Je compte sortir un EP de ces réécritures-là, de certaines de ces réécritures. Ça va sortir en septembre.
0: Okay.
1: Et après, première moitié de l'année 2027, merci. et bien là, ce sera un album de chansons originales.
0: Et là, on retrouvera Le Petit Pêcheur, par exemple.
1: Oui, absolument.
0: Voilà. Ah oui, non, parce qu'on adore Le Petit Pêcheur. Alors, si je peux lever le doigt et dire « S'il vous plaît, madame, sur l'EP, c'est possible de mettre bye-bye ?»

0: soutien. Au moins crache pas sur un combat qui est pas le tien. Et ce sera déjà bien.
1: Bye bye. Alors, être aussi efficace et faire passer les messages en une minute, on se dit du coup, pour vous, le format 3 minutes, le format chanson, c'est l'autoroute? Ou est-ce que c'est des exercices différents?
2: Je pense que ça... Non, j'ai l'habitude aussi d'écrire des chansons au format 3 ouais. minutes. Je pense que j'ai trouvé que le plus difficile, c'était de dire plein de choses en une minute.
1: Ouais.
2: Après, faire des... Ça va bien se passer, c'est ça que je veux dire. Je vais réussir à faire des chansons.
1: C'est en train de se passer?
2: Je suis en studio, ouais. Je suis tout le temps en studio, de toute manière. Donc ouais, je suis en train de faire cet album-là.
1: Et est-ce que vous faites cavalière seule? Ou est-ce que vous avez une équipe avec vous? Est-ce que vous avez eu envie de travailler avec des compositeurs, des compositrices, producteurs, productrices? Et ça ressemble à quoi l'équipe de Manon Lisa, premier album pour 2027?
2: On est deux. Avec mon binôme de cœur de toujours qui s'appelle Silvio Lisbonne. Et on est en train de composer ensemble l'album. Donc je pars de textes et puis ensemble on les ajuste et puis on fait tous les arrangements ensemble aussi.
1: Ouais. Et est-ce que vous avez envie d'être très très proche de l'actualité, de vos combats, de votre féminisme, de votre militantisme, ou est-ce que vous vous autorisez aussi à parler d'autres choses?
2: Alors l'actualité telle qu'elle est, telle qu'elle va être les prochains mois, je ne doute pas qu'elle va me donner des choses à dire. Je vais pas manquer de sujets et aussi je vais continuer de décrire sur des thèmes un peu plus intimes, intimistes, parce que j'aime ces chansons-là aussi. J'ai l'impression que plus on touche à l'intime, plus ça vient toucher l'universel. Je sais pas, je pense à ma chanson Violette qui parle de PMA, de ce combat-là, de ces personnes qui sont en attente d'être enceintes. Voilà, pour être passée par ce combat-là, par ce parcours, il se trouve que j'en ai fait une chanson et, ouais. et je parle de quelque chose de très intime et j'ai senti que lorsque je l'ai sorti, ça a touché les gens. Donc non, je vais continuer à faire ce type de chanson. Ouais.
1: Ouais, et puis il y a le fameux Petit Pêcheur, évidemment, qui est aussi une preuve que, sans parler d'actu brûlante, cette fable qui est sans doute millénaire, hein, je ne sais pas de quand
2: l'Antiquité,
1: elle date,
2: il me semble.
1: Ouais, voilà, elle peut s'appliquer à toutes et à tous et tout le temps.
0: C'est

0: au calme.
1: Un petit côté philo, en fait, aussi. Vous aimiez la philo au lycée?
2: J'aimais la philo, mais j'aimais pas ma prof.
1: Pas de bol.
2: Qui ne m'aimait pas non plus. Ça s'est pas aussi bien passé que ça aurait pu se passer. J'aimais bien sur le papier, mais elle, j'aimais pas trop. Mais c'est pas grave, ça arrive. Non, on peut pas aimer tout le monde.
1: C'est vrai. C'est vrai. Et qu'est-ce qui vous nourrit alors? Parce qu'on a bien compris ce qui vous inspirait. Voilà, c'était des choses vraiment qui vous tenaient à cœur. Mais qu'est-ce qui vous nourrit? Surtout que vous avez l'air d'être une éponge à ce qui se passe autour de nous et que ce qui se passe n'est pas extrêmement réjouissant. J'en veux pour preuve encore cette semaine et toutes ces militantes féministes qui ont voulu aller manifester sous les fenêtres du ministre de la Justice qui les a envoyées de l'autre côté de la Seine. Parce que c'était.
2: Ouais, je sais.
1: Voilà. C'était embêtant, toutes ces femmes qui crient comme ça sous ces fenêtres pour demander justice. Donc, l'actualité, elle est dure. Est-ce que vous avez des endroits pour vous nourrir? Vous parliez de votre amour de l'art tout à l'heure. Est-ce que c'est les bouquins? Est-ce que c'est les chansons d'autres artistes? Les films? Qu'est-ce qui vous nourrit?
2: Tout me nourrit. Ouais. La vie de tous les jours, être avec mon fils, ça me ressource énormément. Ouais. J'aime la peinture. Ça me nourrit. Ça nourrit vraiment mon âme. Ça me ressource beaucoup. La nature aussi. J'aime marcher en montagne. J'aime la mer. Voilà.
1: Donc il y aura un peu peut-être tout ça aussi dans l'album.
2: Peut-être que ça va induire le côté poétique de l'album, mais ouais. Les mots et la forme et les textes seront engagés. Ça dira quelque chose de précis à chaque fois. Voilà.
1: Dans le refrain du Petit Pêcheur aussi, on vous entend chanter, alors que jusqu'à présent, on vous a beaucoup entendu, je ne sais pas comment définir, slammer, rapper, parce que vous avez quand même un flow de rappeuse.
2: C'est gentil.
1: Et là encore, j'essaye de gratter des infos sur 2027, mais vous pouvez m'envoyer balader. Mais là, vous allez chanter à plein poumon ou vous allez garder ce format-là qui vous va hyper bien, évidemment.
2: Ça va rester du slam avec des refrains chantés, mais chanter à plein poumon, ce n'est pas dans mon ADN vocal. Disons, ça restera doux dans la forme et je l'espère impactant dans le fond.
1: Elle s'appelle Manon Lisa. Une première date de concert a été annoncée. Vous serez Manon le 10 novembre à Paris, aux Étoiles.
2: Oui, on a annoncé ça il y a une semaine et c'est déjà quasiment complet. J'ai été hyper surprise et heureuse. Oh. Donc c'est trop bien. Je suis très heureuse.
1: C'est comme pour Céline, il faut rajouter des dates, Manon.
2: On va voir ça, ce serait trop bien.
1: Allez, 10 novembre aux Étoiles, Manon Lisa. Je parlais tout à l'heure de la chanson Seul Ensemble, qui est la plus récente en fait, la dernière sortie. Oui, ça, c'est la petite sœur du Petit Pêcheur. Alors, on se dit au revoir en l'écoutant et en vous souhaitant une belle et longue route.
2: Merci beaucoup, Émilie. Merci de m'avoir reçue.
1: Merci, à bientôt. Manon Lisa était dans Décibels.
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1: Talent! Elle s'appelle Manon Lisa. Je vous recommande évidemment de vous abonner à son compte Instagram parce que vous avez un paquet de petites chansons comme ça d'une minute à rattraper si vous ne la connaissiez pas encore. Et puis donc la bonne nouvelle, c'est un EP, un mini-album à la rentrée et un album, un vrai, en 2027.
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1: Et tiens, voilà aussi une chanteuse engagée. On l'a vu cette semaine au premier rang de la manif parisienne qui demandait à la justice d'arrêter de classer sans suite les plaintes pour viol des femmes et des enfants. L'IO a aussi annoncé, ça c'était il y a quelques semaines, mais voilà, je vous en parle ce soir, j'aurais pu en parler il y a quelques semaines. Elle a annoncé une tournée, sa première depuis longtemps d'ailleurs. Bah oui, l'IO, elle a fait beaucoup de galas, elle a aussi participé à quelques plateaux de festivals, vous savez, un petit peu nostalgique, années 80, etc. Là, c'est sa tournée à elle, c'est une drôle de bonne nouvelle. Ça va commencer le 14 décembre à Lille, au théâtre Sébastopol. L'IO qui sera aussi le 17 décembre à Paris, à l'Olympia. Et puis, en 2027, elle jouera à Montpellier, Aix-en-Provence, au Palais des Congrès du Futuroscope, Poitiers, rendez-vous aussi à Nantes, rendez-vous à Saint-Grégoire, pas très loin de Rennes, et puis Bordeaux, et puis Toulouse, et puis Biarritz, et Lyon, et Bourges, et Metz, et Dole. Dites donc, ça n'arrête plus. Il y aura aussi Strasbourg, il y aura aussi Guy Pava en Bretagne, Arras, Amiens et Reims. Une belle tournée partout en France pour l'IO en 2026-2027. Les billetteries sont ouvertes. Tardez pas si vous voulez pas la rater, parce que je crois qu'il y a plein de gens qui ont très envie de la voir sur scène. Et tiens, moi j'avais envie de réécouter une chanson de l'IO qui est incroyable et dont le clip est un véritable petit film. Si vous ne l'aviez pas vu dans les années 80, il va falloir alors me rattraper ça. Ça s'appelle « Fallait pas commencer ». Et même les paroles, hein, c'est un vrai film. Il se passe des trucs, il y a des rebondissements. Et je crois pas que ça finisse très bien pour le gars à la fin.

0: Modèle, le quatrième album de Lio à 40 ans. Et oui, il est sorti en 1986. Et dessus, il y a cette chanson incroyable. Fallait pas commencer. Aussi, les brunes comptent pas pour des prunes. Ou encore, je casse tout ce que je touche. C'est un grand album de Lio. Et je suis sûre qu'il y en aura de larges extraits sur sa tournée qui commence donc cet automne.
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0: Mais dites donc, il est 9h moins 20, il est grand temps de jouer au Blind Test. Je vous présente nos candidates du soir pour jouer avec nous. Il y a... Oh ! Tiens ! Elisabeth, ça faisait longtemps !
2: Coucou, Émilie chérie, Émilie Jolie de 1977.
0: Ah oui, c'est vrai, Émilie Jolie, c'était en 1977, mais non.
2: Oui, c'est la date de ma fille Magali.
0: Ah, ça faisait longtemps qu'on n'avait pas parlé de ta fille, Elisabeth, j'aime bien. Elisabeth, je l'adore. Mais non, Émilie Jolie, c'est pas en 77.
2: Oui, c'est l'année de ma naissance.
0: C'est vrai.
2: Si, c'est vrai, je t'assure.
0: C'est pas 79. Bon.
2: On parlera deux ans près, alors.
0: Oui, voilà. Et Muriel est là, coucou Muriel.
3: Coucou.
0: Comment ça va?
3: Ça va.
0: Bon, je suis ravie de jouer avec vous, mesdames.
3: C'est très bavarde, alors. Bon, je vais essayer.
2: Oui.
0: Elisabeth, c'est notre habituée du Blind Test, c'est notre rayon de soleil.
3: Oui.
0: Mais en fait, il y a des fois, on se dit, elle appelle pas pour jouer, elle appelle pour discuter comme à l'arrêt de bus. Tu vois, on est là, on est assise, le bus arrive dans 10 minutes. Eh ben, on papote. Eh ben, voilà. Alors, du coup, Elisabeth, franchement, depuis les débuts de Décibel, on sait toute sa vie. On connaît sa fille Magali, évidemment.
3: Oui,
0: Elisabeth. Et ton mari aussi.
2: Alors, le mari est décédé il y a 4 ans.
0: Oh, pardon, Elisabeth. Alors, non. Mais attends, mais c'est qui le monsieur dont tu me parles? T'as un amoureux, alors?
2: Eh bien, si j'en avais un, il m'a laissé tomber comme une grosse donc il y a 2 ans, 1 an et demi.
0: Oh.
2: Donc, non.
0: Ah, mais lui, on le déteste. On va lui envoyer la chanson de Lio.
2: Et en plus, tu sais pas que c'est son anniversaire demain?
0: À ton mari qui est plus là ou à ton amoureux qui t'a largué?
2: Non, à la personne, Maxime. Ah. Qui m'a laissé tomber sans me donner d'explication.
0: Attends, voilà, c'est un truc de fou. Elisabeth, je te raconte un truc. Mon amoureux du CE1, il s'appelait Maxime, il était extrêmement cruel. Est-ce qu'il n'y a pas un problème avec ce prénom?
2: Alors, exactement, il n'est pas du tout facile.
0: Ah, voilà.
2: Il a un caractère difficile. Et pourtant, on s'entendait bien sur tous les points de vue, et je veux te dire très danse, puisque j'aime la danse, tu le sais.
0: Ah.
2: Et on s'entendait très très très bien tous les deux, et puis sur tous les sujets.
0: Mais alors, attends, je vérifie avec Muriel si elle a croisé un Maxime sur son parcours. Muriel, qu'est-ce qu'on pense des Maximes?
3: Alors moi, j'en ai pas connu du tout.
0: Non. Moi, il était beau. Alors bon, j'étais en CE1, vous me direz. Mais c'était le fils du coiffeur. Et alors, il avait des beaux cheveux bruns, bouclés.
3: Il avait forcément une belle chevelure.
0: Il était incroyable. Et il était magnifique.
3: Allez, on va jouer.
0: Oui, t'as raison. On va jouer. Bon, Elisabeth, on va te trouver un amoureux. Oui. T'es toujours dans le coin de Saint-Étienne.
2: Ah ben non, Elisabeth, je suis dans le Doubs à Mandeur.
0: Ah, pardon.
2: Montbéliard.
0: Ah mais oui, Montbéliard, excuse-moi, je me suis trompée. Bon, alors... On cherche un gars sympa autour de Montbéliard qui ne s'appelle pas Maxime. Oui. On est désolé, mais chat est chaudé, craint l'eau froide. Éventuellement, si vous vous appelez Maxence, ça passera.
2: Oui.
0: Mais les Maximes, vraiment, abstenez-vous. Et vous appelez donc Alexandra au standard qui fera un casting pour Elisabeth. Je pense qu'il faut qu'on fasse une présélection. Non, il faut qu'on fasse une présélection, Elisabeth. Tu ne sais pas les choisir, les bons hommes. Ah, Muriel aussi. Ah, tu cherches dans quelle région, Muriel?
3: Moi, je suis en Touraine.
0: En Touraine. Bon, voilà. Et on a un critère, on a un petit
3: alors,
0: truc.
3: Alors, moi, qu'il ait de l'humour et puis surtout qu'il soit gentil et bienveillant.
0: Alors, ça va le faire aussi. Donc, messieurs, vous vous reconnaissez? Ou mesdames, vous reconnaissez votre frère, votre voisin, votre collègue sympathique? Appelez le standard 0810 055 056 parce qu'on cherche des gars sympas pour Muriel et Elisabeth quand même, pour pas passer les vacances en célibataire. Voilà.
2: Oh, c'est sympa comme tout. Alors écoute, là, si vraiment on a des appels, moi, je te fais un cadeau.
0: Mais bien sûr, vous allez avoir des appels. Qu'est-ce que vous croyez? Vous êtes des meufs en or. Après, il va falloir choisir.
2: Merci.
0: Donc c'est pour ça, Alexandra va faire une petite présélection, parce que je vous fais pas confiance là sur le choix des hommes, Muriel et Elisabeth. Donc, on va faire une petite présélection, un écrémage, comme on dit dans les magasins de lait. Et... Et ensuite, on vous enverra des profils. Voilà. Ceci dit, effectivement, il faut qu'on joue au blind test. Ça tombe très bien en plus, puisque le thème du blind test ce soir, c'est la chance. Alors, est-ce que vous allez avoir de la chance, mes petites dames? De toute façon, vous avez gagné, vous l'avez compris. Quand on participe au blind test, on gagne automatiquement. Un bouquin sur Jim Morrison, le chanteur des Doors, et c'est quelques mois qu'il a passé à Paris. Et un autre sur Radiohead et le chanteur Thom Yorke.
3: Voilà. Ah, j'adore ce groupe, c'est génial.
0: Voilà, donc ça c'est les cadeaux de ce soir. Muriel, elle est très Radiohead et Elisabeth, elle est plus The Doors, donc c'est parfait.
2: Oui, tout à fait, oui, c'est très bien. Okay. Bien choisi, bon choix. Alors, allons-y.
0: Allons-y, première chanson qui parle de chance. Dites-moi, les filles, qui chante ça? Et n'oubliez pas de me donner votre prénom avant de donner la réponse. Sinon, c'est de la triche et après, je m'en mêle les pinceaux.
3: Muriel
0: Goldman. Oui.

0: France, Jean-Jacques Goldman. Premier point pour Muriel. On continue.
1: Bon, ça, c'est pas sa chanson la plus connue, mais quand vous allez entendre sa voix à ce chanteur...
2: Alors, je dirais, c'est pas Elisabeth, c'est pas
1: Elisabeth.
2: Elvis Presley,
1: non ? Non, c'est un Français.
2: Oui, non.
1: Enfin, Muriel ?
2: Oui.
1: Comment, Muriel ?
2: Johnny ?
1: Oui, c'est Johnny !

0: danse de Johnny Hallyday.
1: Je ne la connais pas.
0: Oh bah oui. Mais c'est normal, Elisabeth, c'est vraiment pas une de ses plus connues. C'était, tu sais, au début des années 60,
1: oui,
0: je pense.
1: Pas vraiment, hein. Non, pas du tout.
0: Ouais, non, c'est 62 ou 63. Et en fait, c'est quand Johnny chantait principalement des adaptations de tubes américains ou anglais. Voilà, exactement.
1: Oui, c'est ça.
0: Exactement.
1: Comme beaucoup hein, d'autres chanteurs aussi. Hein.
0: C'est vrai, tu as raison. Tu as raison. Oui. Après, ils se sont mis à faire leur propre chanson.
1: Oui, Claude François, Franck Alamand. Oui. Oui, et d'autres, et bien d'autres.
0: Et plein d'autres. Bah tiens, je te mets un point pour Clo-Clo, un point pour Franck Alamo. Piche, ma biche.
1: Tu sais que je l'ai vu à Valentinier, hein, Franck Alamo.
0: Ah.
1: J'ai trois dédicaces de lui.
0: Trois ?
1: À la foire de Valentinier.
0: Mais quelle gourmande !
1: Ah, oui.
0: Pourquoi t'en as demandé trois ?
1: Eh bien, écoute, parce que le premier, je l'ai vu en 1963 à la foire de Valentinier. Et mon papa, qui était comme moi très fan des chanteurs et des autographes, nous sommes allés dans ses loges, dans sa loge.
0: Madame !
1: Il a bu du whisky avec mon papa.
0: Oh.
1: Et on a eu, en 1963, donc j'avais 10 ans exactement, et on a eu des autographes signés pour ma sœur Maryse qui est décédée maintenant, et pour moi en couleur, habillée en jaune et rouge, si je me souviens bien.
0: Trop
1: et
0: beau.
1: Il a donné une baguette de son batteur à mon papa.
0: Ah, très beau souvenir, Franck Alamo. Ben voilà, donc je te mets un point pour Franck Alamo.
1: Ah,
0: et comme ça, on est à égalité de partout, Elisabeth et Muriel. Et comme le suspense est à son comble, je vous propose de passer la dernière chanson du Blind Test. Après Jean-Jacques Goldman et Johnny Hallyday, qui chante la chance? Vous allez me le dire, mesdames.
2: Muriel.
0: Gainsbourg. Ouais.
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0: chanson triste et nécessaire de Serge Gainsbourg, Les enfants de la chance. Et Muriel qui était une machine ce soir.
1: Alors, je félicite Muriel. Hein.
0: Ah bah oui, ce soir.
1: Très bien joué, Muriel.
0: C'est vrai, je suis d'accord.
2: J'écoute de la musique tout le temps, j'adore ça. Alors bon.
0: Oh, bah là, vraiment, Muriel était imbattable, inarrêtable.
1: Ouais, alors moi j'écoute aussi, mais là tu vois, non, ben, ça m'est pas revenu. Puis comme tu m'as dit, Émilie, tu n'as peut-être pas tort.
0: Quoi?
1: Le troisième trimestre, la fin du trimestre.
0: On se relâche au troisième trimestre. Attention,
1: exactement.
0: Le conseil de classe est la semaine prochaine, Elisabeth. Attention.
1: Oh, tu me mettras un 10 sur 10 ou un 20 sur 20 quand même.
0: Évidemment. Évidemment, compte sur moi. 10 sur 10, 20 sur 20, et on passe tous en classe supérieure. Muriel et Elisabeth, diplômées de Décibel. Et pour la chance, il y a quand même la chanson de Daft Punk, Get Lucky. Daft Punk qui savent s'entourer, puisque c'est Pharrell Williams qui chante, et Nile Rodgers de Chic qui joue de la guitare. Et de la chance, donc on en a Get Lucky sur ici.
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0: Et je vous vois chez vous, danser comme des petits fous. Joli déhanché, mesdames, messieurs. Et merci d'avoir choisi ici pour passer votre mercredi soir. Daft Punk était dans vos oreilles.
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0: Il est l'un des meilleurs auteurs français. C'est aussi un super guitariste et un chanteur à la voix de velours. Jean Felsine, officier jusqu'à présent dans le groupe Mustang, parfois. Avec son ex, Joe Wedin, ils avaient un duo. Joe Wedin et Jean Felsine. Et puis, il sortait aussi des trucs en solo. Bon, là, il a annoncé la vraie fin du groupe Mustang. C'est donc en solo qu'il nous revient, Jean Felsine. Son album Cinéma Permanent sortira le 18 septembre prochain. On a un premier extrait qui s'appelle Je sais, mais qui je pense va vous plaire parce qu'il fait un genre de bilan de ses premières années d'artiste, tous les endroits où il est passé, ce qu'il a semé et récolté, ou pas, Jean Felsine.
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0: Il s'appelle Jean Felzin avec un Z et il sera en concert après-demain à Paris au Pop-Up. Rendez-vous le 20 juin à Marseille et à Toulon. Ouais, deux concerts le même jour. Et puis à Angers au Chabada le 3 octobre. Le nouvel album solo de Jean Felzin, Cinéma Permanent, sortira le 18 septembre.
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0: C'est l'anniversaire de la mort de Ray Charles qui nous a quittés il y a 22 ans, le 10 juin 2004. Ray Charles, son surnom, c'était Genius, le génie. Et tout est dans le surnom et dans cette chanson, Hit the Road.

0: merveille, ce genius Ray Charles était dans Décibels. Merci les amis de nous avoir écoutés, c'était bien.
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0: Aux manettes de Décibels ce soir, il y avait Iris Guitoni, Océane Dias, Elodie Biancamaria, Alexandra Sackberg et Franck Moilier. Il est 21h et la musique continue sur votre radio, ici.
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2: Michel Jonas, Les vacances au bord de la mer. La chanson préférée d'Ours.
4: Avec Michel Jonas, nous partions en vacances au bord de la mer. On lui a fait découvrir ce coin de Bretagne vers Quiberon. Et donc j'ai beaucoup de souvenirs avec Michel Jonas.
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4: Michel Jonas est un de ces chanteurs français qui a bercé mon enfance. Une chanson française avec des paroles assez sophistiquées et en même temps une grande place à la musique. Alors,

0: aussi, vous aimez Michel ? 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

0: Saviez-vous que c'est au fond du métro parisien que Serge Gainsbourg a définitivement troqué ses pinceaux pour un micro?
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0: En 1958, Lucien Ginsburg est un peintre timide qui joue du piano dans les cabarets pour payer son loyer. Un jour, dans le métro, il ose l'impensable. Il aborde un poinçonneur et lui demande quels sont ses espoirs. L'homme lui répond tout simplement « voir le ciel ». Il imagine alors ce ciel de faïence et ce travail répétitif.
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0: Ironie du sort, alors que Gainsbourg cherche encore sa place, ce sont les frères Jacques qui enregistrent le titre les premiers. Mais poussé par la chanteuse Michèle Arnaud, il finit par chanter son texte lui-même.
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3: Vous écoutez Camille Perrer avec T'as eu vent de nous deux.

0: chanson parle de la passion pour l'écriture, la musique, le partage. Et la jeune artiste de Romans-sur-Isère s'est inspirée du roman d'Alain Damasio, La Horde du Contrevent. Camille Perrer, t'as eu vent de nous deux. Un coup de cœur ici de Romardèche.
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0: Saviez-vous que c'est la période de Noël et ses vitrines bondées qui ont inspiré Alain Souchon le titre Full Sentimental ?
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0: Écœuré par la frénésie des emballages jetés et cette surconsommation, il signe une critique sociale, mais sans jamais lever le ton. Le secret du tube, un contraste génial. Souchon plaque son texte mélancolique sur une mélodie inspirée du jeu de guitare de Keith Richards des Rolling Stones.

0: Résultat, une balade entraînante qui nous fait danser tout en nous rappelant qu'on nous infantilise.
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3: J'ai eu l'honneur de pouvoir y participer. Et puis voilà, vous êtes toujours aussi nombreux à nous suivre, à suivre les Restos du Cœur. Sachez qu'on a toujours autant besoin de vous, de votre bon cœur pour pouvoir tout simplement offrir des repas à ces milliers de personnes qui en ont bien besoin.

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0: Takada et Baiser Doré, un coup de cœur, ici Drôme Ardèche.
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2: J'avoue, j'ai un faible pour les Vosges discrètes. Ce ne sont pas forcément les Vosges célèbres, hein, du côté de Gérardmer, de la Bresse. Ce ne sont pas les Vosges tranquilles, comme j'aime les appeler, du côté de Rambervillers. Ce ne sont pas les Vosges historiques, du côté de Senones ou de Moyen-Moutier, ni même la plaine des Vosges, à Vittel, Neufchâteau, Contrex et Ville. Non, les Vosges discrètes, ce sont les Vosges, allez, on va dire entre Remiremont et Plombières, entre le Val d'Ajol et le Saint-Mont. Ici, il y a Éloy, Vecoux, Saint-Amé, Girmont-Val d'Ajol, et c'est d'une grande beauté. Entre forêts fournies, où le sapin commence à abdiquer sa royauté vosgienne au profit des feuillus, on trouve des chênes, des hêtres qui font aussi leur place et leurs longues branches font jouer la lumière sur la route, du côté de la feuillée Dorothée par exemple, avant de découvrir plus loin une carte postale, le Val d'Ajol et son église. Il y a ici le Saint-Mont, lieu mythique dont on dit que les Gaulois avaient fait une forteresse face aux Romains avant que Saint-Romaric n'en fasse une forteresse de la foi. On sent au Saint-Mont, comme à Sion d'ailleurs, de ces forces qui viennent du plus profond de la terre et de l'histoire, qui font vibrer l'âme avant de partir je ne sais où dans les nuées du ciel. Ici, dans les Vosges secrètes, il y a l'élégance toute aristocratique de Remiremont, la ville des femmes, des chanoinesses, ces dames abbesses qui ont tellement imprimé leur marque, notamment l'envie de beauté qu'on retrouve non seulement autour de l'église Saint-Pierre, dans le quartier des chanoinesses, mais aussi partout dans la ville. Ben oui, à Remiremont, les monuments ne sont pas juste utiles, on sent qu'ils ont été faits pour être beaux. Ici, c'est l'antique beauté de Plombières. Plombières, autour de son clocher pointu, dans sa vallée d'histoire, qui se souvient avoir vu passer Voltaire, Beaumarchais, Rabelais, et qui se sent prête à soigner ou même apaiser juste, qui voudra s'offrir une bulle où on est ici tout à soi. Juste ça, être à soi, c'est si rare. Les Vosges discrètes, c'est un joli chemin découvert au-dessus de Vecoux ou dans la forêt près de Saint-Amé. C'est un rayon de soleil au-dessus de Éloy ou une bonne table au Val d'Ajol. Un moment vosgien et tellement fin bien que je vous souhaite de le découvrir ou d'y revenir.
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1: Victor Hugo est venu à Reims à plusieurs reprises, et notamment lors du sacre de Charles X, le 29 mai 1825. Charles X qui a succédé à son frère, Louis XVIII, quelques mois plus tôt, en octobre 1824. Depuis 10 ans, en fait, les Bourbons ont retrouvé le trône après la chute de Napoléon et l'entrée dans la période dite de la Restauration. Louis XVIII n'avait pas souhaité renouer avec la tradition du sacre. La Révolution restait présente dans les esprits, puis sa santé fragile rendait une longue cérémonie difficile pour lui. Charles X, lui, choisit l'option inverse. Le souverain entend affirmer la légitimité monarchique par un retour aux rites ancestraux. La cathédrale Notre-Dame de Reims accueille la cérémonie et c'est une véritable parade en ville. Un cortège royal avec bannières, soldats, les dignitaires du royaume et les membres de la famille royale qui composent donc cette procession spectaculaire. Parmi les invités figure un jeune écrivain de 23 ans, Victor Hugo. Et il est invité officiellement à cet événement car il ne cache pas son penchant royaliste. Mais je n'ai pas dupe, hein. S'il est convié au sacre royal, c'est pour en écrire tout le bien qu'il en pense. Le roi a demandé si j'étais ici. Je suis effrayé de ce qu'ils attendent de moi, précise-t-il à sa femme Adèle dans une lettre. Il en profite tout de même pour faire un peu de tourisme. Et comme tout écrivain qui se respecte, il observe et prend des notes. Il passe notamment rue de Venise et tombe sur une jeune femme dans une cour de la rue Folpen. C'est une gitane qui danse. Il poursuit sa balade dans le quartier Saint-Remy et s'arrête devant la basilique pour en faire la découverte. Il croise un petit homme d'une trentaine d'années. Il est bossu. C'est en fait le sonneur de cloche de la basilique. Tout cela inspire Victor Hugo pour l'écriture des personnages principaux de son roman Notre-Dame de Paris, publié en 1831. Le bossu sera Quasimodo et la gitane devient bohémienne sous le nom d'Esmeralda. Les héros de Notre-Dame de Paris, imaginés à Reims, c'est l'un des trésors de Champagne-Ardenne.
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2: Un mot usuel occitan que vous connaissez, Necha et Chégur, j'en suis sûr. C'est le mot bigot. Laurent, tu peux aller me chercher le bigot, je te prie. Je n'avais pas un tecaï, ton téléphone. Non, pas mon téléphone, mon bigot. Dit Montalier, dans mon atelier, en entrant à gauche. Effectivement, ce n'était pas le bigophone, l'argot du téléphone. Bigot étant le nom de l'inventeur d'un instrument de musique en carton qui porte son nom avant de désigner familièrement l'appareil téléphonique. Non, le bigot dans la campagne de chez nous, c'est la bêche. Vaisersalou bigot, va me chercher la bêche, la binette ou la houe. En technique, le bigot est cette fourche retournée qui sert à tirer le fumier ou à briser les mottes après le bêchage. Bon nombre de révoltes paysannes se faisaient avec le bigot, l'arme qu'on attrape facilement, appuyée contre un mur. Si prenez le bigot, va veillere. Si je prends le bigot, tu vas voir. Ané adieu.
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1: Je marche à côté d'une jeune femme qui est habillée vraiment très rétro.
2: Bonjour.
1: Bonjour. C'est très joli votre tenue.
2: Merci beaucoup.
1: Vous me parlez un peu de votre inspiration ?
2: Oui, en fait, je m'inspire énormément de la mode des années 20, 30 aux années 60. Et j'aime porter donc des pièces d'époque et des pièces aussi de belle qualité avec de la bonne matière. Donc on en parle justement à l'instant.
3: On parlait de l'importance des belles matières et elle me parlait de son manteau qui est en laine et cachemire et qu'elle avait trouvé pour quelques euros au fripe.
1: Et puis, si je peux me permettre, il y a aussi un côté par conséquent très féminin.
2: Oui, aussi. Ouais. Bah, j'aime énormément tout ce qui touche à la féminité. Je trouve que c'est quelque chose de très beau. De ne pas en avoir honte, en fait. Je pense qu'il y a une espèce de honte de la féminité qui s'est développée. Je l'ai remarqué très tôt, quand j'étais au collège. Et simplement, les choses féminines étaient vues comme moins bien, comme moins intéressantes, moins intelligentes. Et on va dire que le vêtement n'est pas une personnalité à proprement parler, mais le vêtement sert à sublimer. Et la féminité, je trouve qu'elle sublime tout le monde, même parfois les hommes aussi.
1: Et vous ?
3: Moi, je pense que la féminité, moi, avant, j'ai jamais porté de pantalon avant mes 20 ans. Donc au collège, j'étais souvent assez moquée. Bon, je pense qu'on a eu un peu le même parcours, mais j'étais souvent assez moquée parce qu'on me disait que soit j'essayais de faire trop fille, soit j'essayais de faire un peu nunuche, etc. Il y avait un peu cette haine de tout ce qui touchait aux filles. C'était souvent un peu décrié, on disait « Ah, mais ça, c'est un truc de fille !» Et du coup, il y avait cette tendance à vouloir être pas comme les autres filles et à vouloir se démarquer. Et du coup, maintenant, c'est bien quand on est adulte de pouvoir l'assumer et puis de trouver des copines aussi où on peut l'assumer.
1: Oui, oui, aussi.
3: Ça aide beaucoup.
1: Est-ce que pour terminer, on pourrait tenter une petite description ?
2: Bien sûr. Alors, je porte un très long manteau marron avec un béret assorti, une robe longue à carreaux marron également, avec une ceinture en cuir toujours marron, une chemise ancienne à col, alors je ne sais pas si on la voit bien, mais blanche, des gants...
1: Dentelle.
2: Oui,
1: dentelle. Des gants magnifiques.
2: Des gants, je crois qu'ils datent des années 70, marron et beige. Chaussures aussi des années 70, marron. Un maquillage, donc un rouge à lèvres couleur brique. Et les yeux assortis dans des tons marrons également.
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5: Qu'aimeriez-vous planter dans votre jardin ?
6: Dans mon jardin, j'aimerais bien faire un potager avec, par exemple, des tomates, de la salade, des melons, etc. pour pouvoir après les récolter et faire des petites salades. Et pour l'été, ça serait bien.
7: Moi, c'est pour les planter à, voilà, à manger illimité.
8: Et moi, je veux planter des fraises, des fleurs, par exemple, et aussi des carottes et plein d'autres choses et des salades aussi. Plein.
9: Des framboises, des myrtilles. Parce que moi, j'aime les fraises, framboises, myrtilles, parce que c'est incroyable.
10: Bah, moi, ce que je voudrais planter, c'est de la pastèque. Tout ce qu'il y a de nécessaire pour vivre, pour manger.
5: Et tu manges des fruits et des légumes ?
10: C'est presque mes aliments préférés. J'adore les légumes, les tomates, concombres, courgettes, carottes.
11: Oui, beaucoup de légumes et aussi des arbres comme des plantes, des tulipes, des roses, etc. Mais oui, les légumes, c'est trop bon aussi, les fruits.
5: C'est vrai, tu manges des légumes ?
11: Ah oui, j'en mange beaucoup. Je me fais plein de salades. Maman, elle m'a appris à tout faire. Je mets dans un petit bol, je mets de la salade avec de la vinaigrette, des tomates, je coupe des avocats. Quelquefois, je mets des fruits aussi pour donner un petit peu de sucré.
10: Moi, j'aime pas trop la salade et les avocats. C'est les seuls fruits et légumes que j'aime pas trop.
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1: Parce que si le week-end, comme moi, vous entendez votre épouse vous dire « Tu sais quoi, j'ai réfléchi à… » ou alors « Ah, tu sais ce qu'on pourrait faire ce week-end » ben vous savez que vous allez passer le week-end entier dans des magasins de bricolage, seul, et à vous battre avec la perceuse et l'outillage, seul. Bon, là, il fallait que je rajoute une étagère dans une cloison. Mais bon, j'étais mal réveillé dimanche matin, j'ai percé un peu trop loin. Et maintenant, la cheville est trop enfoncée, ça lotle, ça bouge, c'est une galère, quoi. Alors ma maman, elle m'a regardé galérer, là, pour ressortir la cheville du mur, et elle m'a demandé « Mais pourquoi tu n'utilises pas du scotch ?» Je lui dis, mais le scotch, c'est pas assez solide pour retirer la tivle du mur. Et là, elle me répond, tu toddles, aïe, c'est pour mettre le tivle, la cheville, pas pour l'enlever. Bah oui, parce qu'elle m'a montré que pour ne pas percer plus loin qu'il ne faut, vous mesurez la longueur voulue, ou vous prenez la longueur de votre cheville et vous la mettez jusqu'au bout du forêt. Puis vous y mettez un scotch qui remonte bien un petit peu.
2: Ah oui,
1: et quand vous percez, en fait, vous voyez exactement là où il faut que vous vous arrêtiez pour que la cheville n'aille pas trop loin dans la cloison. Et comme ça tient bien. Merci ma maman, mais j'aurais aimé avoir l'info avant de percer.
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3: Allez, suivez-moi, je vous emmène dans une entreprise à Ernée, c'est l'ère du relookage, entreprise qui donne une seconde vie à nos meubles anciens. David Ozafel, le directeur des lieux, m'accueille dans les ateliers qui se trouvent dans les anciens locaux d'une célèbre entreprise ernéenne.
4: C'est les anciens locaux Panard, pour les gens qui connaissent en Mayenne.
3: Vous êtes une petite dizaine dans des locaux qui sont immenses, j'ai l'impression qu'on peut jouer à cache-cache ici, on s'amuserait comme des fous.
4: Ah, c'est sûr, complètement, l'avantage c'est qu'il y a où se tourner.
3: Bon, il n'est pas caché, on le voit bien, il y a l'un de vos salarié qui est là.
4: Alexandre.
3: Alexandre. Bonjour Alexandre.
5: Bonjour.
3: Bon, qu'est-ce que vous êtes en train de faire là ?
5: Eh ben là, je suis en train de reponcer un caisson de rangement. Donc, il y a tout ce qui est bouchage du cintho, je suis en train de le reponcer, de relisser.
3: Qu'est-ce qui vous plaît, vous, Alexandre, dans le travail du bois ?
5: Bah, c'est la restauration, l'odeur du bois. C'est plutôt satisfaisant de pouvoir restaurer un vieux meuble qui date de très très longtemps, par exemple, et puis de le redonner vie, quoi.
3: Parce que ça fait longtemps que vous faites ça ?
5: Ah bah, c'est depuis que j'ai l'âge de 16 ans, j'ai 40 ans.
3: Chaque meuble est donc nettoyé, parfois réparé, puis poncé, on l'a entendu. Ensuite, pour qu'il soit mis au goût du jour, il change de couleur. Avec David, nous allons dans une autre partie de l'atelier.
4: Voilà, on change de pièce. Donc là, vous êtes sur la partie cabine de peinture où il y a notre pain de Thomas.
3: On change d'odeur un peu parce que c'est vrai qu'on avait la bonne odeur du bois. Là, je vais pas dire que j'aime pas, mais c'est moins agréable au nez.
4: C'est moins agréable, mais c'est ce qui fait la beauté du travail. Et là, on est sur toute la finition de que ce soit meuble. Là, Thomas est en train de finir une chaise.
3: C'est quand même assez incroyable de regarder la métamorphose de certains meubles, parce qu'il y a des meubles, ils arrivent ici, c'est un petit peu le meuble de la grand-mère ou du papy.
4: Bien sûr.
3: Et vous en faites quelque chose très déco, très actuel.
4: Alors on en refait déjà quelque chose de très déco, et c'est surtout qu'on garde très important aussi la qualité de base, parce qu'en règle générale on travaille sur des meubles en chêne, en merisier ou autre essence de bois, donc il y a quand même une certaine qualité au point de départ.
3: On va se rapprocher de votre salarié qui est en train de peindre. Il a une cabine, il fait ça avec un pistolet, c'est plus facile qu'au pinceau.
4: Oui, et puis c'est notre, ça Thomas, c'est notre Picasso, voilà, c'est la finition, c'est vraiment son dada, entre guillemets.
3: Non, il y a un Picasso mayennais, ça existe.
4: Ça peut exister complètement, c'est quelqu'un qui bosse très très bien.
3: Et là, ce sont des chaises qui sont en train d'être peintes.
4: Voilà.
3: Donc là, tout ça se fait sur l'ossature en bois. Et après, vous remettez l'assise.
4: Alors, on remet l'assise. On a un des salariés aussi qui fait que ça en termes de tapisserie. C'était une chaise paillée. Donc, on supprime le paillage. Et par la suite, il va y avoir une nouvelle garniture de chaises. Voilà.
3: Ah, donc ce sera du tissu alors plutôt ?
4: Alors, du tissu, là, ça va être un sky. Mais on peut accorder plein de choses, que ce soit du tissu, du sky, de l'alcantara. D'une chaise ancienne, elle devient moderne et à la fois neuve également.
3: Et avec ces chaises, il y a évidemment une grande table qui a été peinte également par votre Picasso, puisque c'est son surnom. Et j'observe ça avec beaucoup d'attention. Ah ben, j'ai mis mon doigt, je crois que c'était pas sec en fait.
4: C'est pas grave. Oui, ça vient d'être terminé tout juste, donc faut faire attention au doigt.
3: Mais vous dites c'est pas grave, on voit quand même la marque de mon doigt.
4: Oui, non, c'est pas grave, on va le refaire après, vous souciez pas.
3: Et je vous rappelle que ce week-end, c'est un événement ici Mayenne. Il y a le salon Maison et Déco à Espace Mayenne à Laval.
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2: Bonjour et bienvenue à Prades, Virginie.
6: Merci Vincent. Vous êtes guide accompagnateur.
2: Surtout sur la destination Conflans-Canigou, donc avec la chance d'habiter à côté du massif du Canigou et de pouvoir emmener les groupes et les gens à la découverte du Canigou et surtout faire l'ascension du Pic du Canigou.
6: Et pas que, parce qu'il y a aussi des randonnées, des excursions que vous proposez.
2: Tout à fait, il y a un vaste choix de randonnées dans le Conflans. Et puis aujourd'hui, je vous propose de faire une petite excursion et puis d'aller sur les balcons nord du Canigou pour prendre un petit peu de la hauteur et avoir une belle vue sur le massif du Canigou.
6: Eh bien, on embarque. Allez, c'est parti. Et là, nous allons prendre quelle direction, Vincent ?
2: On va aller en direction de Kaya.
6: Vincent, vous venez de vous arrêter. Qu'est-ce qu'il y a dans le ciel ?
2: Eh ben, il y a un circaète là qui vient de passer, qui est assez bas parce qu'il est en train de chasser. Donc le circaète Jean Leblanc, c'est un oiseau qui est reconnaissable parce qu'il est très clair dessous, tout blanc. Son régime alimentaire spécialisé sur les reptiles.
6: Donc... Alors là, il vole au-dessus de nous.
2: Ah, il est passé tout proche. Donc là, on s'est arrêté au bord de la route pour l'apercevoir parce que c'est pas aussi fréquent de le voir d'aussi près.
6: Donc là, on est sur la route de Sournia.
2: La route pour aller dans les Fenouillèdes. Puis on va donc aller jusque la chapelle de Saint-Jacques de Calaron.
6: Déjà là, Vincent, c'est Prades là que nous voyons.
2: Oui, alors on a pris un peu de hauteur. Donc on va faire un petit bout de cette route qui va nous procurer un belvédère remarquable sur tout le massif du Canigou et le Pic du Canigou.
6: Voilà, on est sorti du 4x4 et ça y est, on prend le départ de la petite marche.
2: Oui, on récupère la piste et puis donc on va faire la petite marche pour se rendre jusqu'à la chapelle.
6: Là, on a un panorama incroyable déjà. Hein.
2: Très beau panorama sur une bonne partie du Conflans. Et puis on est dans une végétation qui est là pour le coup. On a pris un petit peu d'altitude. On est toujours dans une végétation qui est marquée par le climat méditerranéen. Alors là, on a plein de genévriers. Vous voyez tous ces arbustes, il y en a certains qui montent un petit peu plus. Le genévrier qui fait la baie de Genièvre. On fait notamment, on s'en sert dans la cuisine et ça participe aussi à la confection, peut-être vous connaissez cet alcool, du gin.
6: Et Vincent, nous sommes arrivés au pied de la chapelle.
2: De la chapelle Saint-Jacques, et donc on peut voir en étant là devant le panneau qui explique un petit peu l'histoire et les dates importantes de la chapelle, de la vie de la chapelle, les fameuses coquilles pour matérialiser Saint-Jacques. Et donc on va faire un petit tour.
6: Vincent, on est ici sur ce qu'on appelle les balcons du Canigou.
2: Oui, sur la partie qu'on dénomme ainsi, les balcons nord du Canigou.
6: Au pied de la chapelle qui surplombe ce très très beau panorama avec plein de petits chemins autour.
2: Dans la forêt, là on a une petite forêt de chênes, puis c'est très joli parce que c'est varié, c'est bien entretenu. Il y a de la lavande, du romarin. Voilà, comme on avait une petite paire d'heures devant nous et qu'on était sur l'heure du repas, j'ai pensé que c'était un lieu sympathique à vous faire découvrir. On sort le panier repas donc, qui a été préparé par le Rasteil, avec donc des produits locaux. On a le jus de pomme d'Adama, le pain de Jérémy.
6: Ça, c'est le fromage d'Escouloubre.
2: Un petit peu de jambon, le jambon d'Alex, du camp de Mathilde. On a le saucisson à l'ail. On va se régaler.
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1: Bonjour à toutes et tous, bienvenue dans Affaires classées, le podcast. On vous parle beaucoup de Notre-Dame de Bétarame actuellement. Figurez-vous qu'en 1840, il y a de cela bientôt deux siècles, un enseignant de l'établissement qui se destinait à une vie au service de Dieu va soudain passer à la rubrique des faits divers. Vincent Elisabide, officiellement enseignant dans le vénérable collège, va assassiner une jeune mère de famille et ses deux enfants. Comment ce trentenaire émérite a-t-il soudain vendu son âme au diable ? Réponse dans un instant.
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1: Vincent Elisabide vient au monde le 15 juin 1810 à Mauléon, capitale de la Soule. Son père, bien que modeste, est si fier de ce fils aîné qu'il ne recule devant aucun sacrifice pour lui offrir la meilleure éducation. Premier de sa classe, le garçon fait l'admiration des enseignants qui le décrivent précoce et fort intelligent. Vincent affiche très tôt une vocation pour le sacerdoce. Le dimanche, il sert la messe et ne rate jamais une occasion d'échanger avec le curé du village de Gotin. Elisabide a 14 ans lorsqu'un matin, son père le conduit au séminaire d'Oloron-Sainte-Marie. Il réussit l'examen d'entrée si brillamment que l'évêque de Bayonne, Monseigneur d'Astros, se déplace pour le féliciter. Le fils prodige décide qu'il consacrera sa vie au service de Dieu. Dans les campagnes pauvres de ce Béarn et de ce Pays basque si fervent, l'Église offre ainsi le moyen à un élève méritant, qu'il soit riche ou pauvre, de parfaire son éducation et devenir un personnage respecté. Vincent souffle sa 18e bougie. Il entre au séminaire de Notre-Dame de Bétarame où il apprend la philosophie. Il rejoindra ensuite celui de Bayonne où il suivra l'enseignement de théologie. Lorsqu'il revient parmi les siens, le jeune homme est accueilli avec les honneurs, lui qui croise fréquemment le prélat du diocèse. Vincent se destine à devenir prêtre. Un beau jour, il prend tout le monde de court en annonçant qu'il ne se sent plus aucune vocation pour le sacerdoce. Tiens donc. Son supérieur se console en se disant que la brebis égarée finira bien par rentrer au bercail. En attendant, Elisabide dispense des cours particuliers au sein de riches familles installées à Bordeaux. Pris de remords, l'ex-séminariste revient à Bétarame. C'est là qu'il fait la connaissance de Marie, une jeune maman domiciliée à Pau. Joseph, son fils aîné, est un élève d'Elisabide. Peu à peu, l'enseignant tombe discrètement amoureux de la jeune veuve.
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1: Comme lui, Marie est née en Soule, dans le village de Montcaillol. Elle avait 20 ans à peine lorsqu'elle a pris pour époux Pierre Anisa, un représentant de commerce avec lequel la jeune femme s'installe au soleil d'Oran, en Algérie. Le couple ouvre une hôtellerie sur place. Deux enfants illumineront cette union. Joseph, qui naît en 1829, et Mathilde, sa cadette, qui naît deux ans plus tard. En 1833, un drame frappe la petite famille d'origine basque. Le papa est tué à Mostaganem alors qu'il a été mobilisé pour combattre l'ennemi. Isolée, la jeune veuve rentre au pays, à Pau. Elle travaille sans compter pour offrir la meilleure éducation possible à ses deux orphelins. On lui suggère pour cela d'inscrire Joseph, son fils aîné, à Notre-Dame de Bétarame. Voilà comment, en 1840, Marie Anisa rencontre Vincent Elisabide, cet enseignant dont on murmure qu'il est excellent, mais très sévère. Le charme de la jeune veuve plonge l'ex-séminariste dans le trouble. L'instituteur se prend à visiter régulièrement la jeune maman à son domicile palois. Ses attraits féminins l'attirent davantage que les progrès en français du jeune Joseph. Elisabide confie au passage que le métier d'instituteur l'ennuie. Il rêve de s'installer à Paris. Là-bas, croit-il, il fera fortune. Octobre 1839, le jeune enseignant boucle ses valises et part tenter l'aventure. Logé dans un modeste hôtel, Élis Abid réalise qu'à Paris, personne ne l'attend. C'est la désillusion. Vincent ne rate pourtant jamais une occasion de prendre sa plume afin d'écrire à l'élu de son cœur. Il l'encourage à le rejoindre avec ses deux enfants. Ici, à Paris, ils pourront étudier dans les meilleures écoles. Ici, écrit-il, l'argent coule à flot. Vincent affirme même qu'un établissement envisage de le recruter. Pur mensonge. Séduite, Marie tombe dans le piège. En attendant que le couple soit réuni, pourquoi ne pas lui envoyer son fils ? Le 11 mars 1840, le jeune Joseph quitte Pau pour Paris.
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1: Il y a foule dans la grande cour de cette gare parisienne. Le jeune Joseph Anisa débarque, valise à la main, dans l'après-midi du 14 mars 1840. Comme prévu, Vincent Élis Abid est là. Il se jette sur le gamin qu'il prend dans ses bras et comble d'embrassades. Épuisé par ce long voyage en diligence depuis Pau, Joseph serre, confiant, la main de cet homme qu'il entraîne à pied à la découverte de plusieurs quartiers de la capitale parisienne. Le bambin est émerveillé. L'heure du dîner arrive. Avant de regagner ce qu'Élis Abid dit être son domicile, le trentenaire pousse la porte d'un restaurant. L'adulte et l'enfant font bombance. Rien n'est de trop. À la fin du repas, Élis Abid se met à écrire une lettre sur un coin de table. Il y raconte que Joseph est bien arrivé, qu'il est émerveillé et qu'il serait ravi que la jeune femme et sa fille cadette viennent les rejoindre ici, à Paris. Élis Abid tend même le stylo au garçonnet afin qu'il écrive un petit mot à sa maman. Ma chère maman, je suis bien arrivé, Paris est bien beau. Je crois que je m'y plairai beaucoup. Adieu. Je t'embrasse tendrement ainsi que ma sœur Mathilde, signée ton fils Joseph. La jeune maman reçoit la lettre quelques jours plus tard. En lisant ce mot si tendre à Pau, Marie n'imagine pas un instant que son fils n'est déjà plus de ce monde. En sortant du restaurant, Élis Abid la conduit dans un endroit sombre, près des abattoirs du quartier de la Villette. Dans un recoin, il s'est emparé d'un marteau qu'il dissimulait sous sa veste. Il a frappé l'enfant à plusieurs reprises avant de l'égorger. Des passants ont découvert son corps le lendemain. Le gamin n'ayant aucun document d'identité sur lui, il n'a pu être identifié. Élis Abid fait comme si de rien n'était. Il envoie de nouvelles lettres d'amour à Marie qu'il presse de les rejoindre à Paris. « Joseph se porte à merveille », écrit-il. Le 6 mai 1840, Marie Anisa se décide enfin. Elle part rejoindre son amant.
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1: La jeune mère et sa fillette franchissent le porche de la gare de Pau. Elles montent à bord d'une diligence qui les conduit à Bordeaux. C'est là que Vincent Élis Abid leur a donné rendez-vous, histoire qu'ils fassent ensemble ce long trajet jusqu'à Paris où Joseph, le fiston, est, paraît-il, impatient de les retrouver. La jeune maman ne nourrit aucun regret à l'idée de quitter le Béarn. Son nouvel amant affirme lui avoir débusqué un emploi de femme de maison dans les faubourgs huppés de Saint-Germain-des-Prés. Mais avant, Élis Abid suggère à Marie et Mathilde de faire étape durant une nuit en Gironde. Il veut en profiter pour les présenter à sa sœur, employée de maison chez de riches propriétaires à Artigues, près Bordeaux. En ce matin de mai, le soleil est de la partie. Pourquoi ne pas profiter de ce temps printanier pour s'y rendre à pied ? Le trio part donc à travers champs. Soudain, le ciel se gâte. De gros nuages apparaissent à l'horizon. Sur la commune d'Ivrac, le trio arpente un chemin tortueux. La jeune femme et sa fillette sont épuisées par cette marche interminable. Elles n'ont même pas remarqué qu'Élis Abid marche légèrement en retrait, tenant un marteau dans sa main droite. Le jeune homme se met soudain à les frapper l'une et l'autre au point de les assommer. Il les étend ensuite à ses pieds avant de leur sectionner la gorge à l'aide d'un couteau. À 2 mois d'intervalle, usant d'un mode opératoire strictement identique, l'ex-séminariste de Bétharram a assassiné le fils, la mère et la jeune sœur. Elissa Bide dissimule les deux corps avant de s'enfuir. Plus tard, des passants feront la macabre découverte. L'annonce du double crime se répand le soir même à Bordeaux. Un aubergiste signale à la police qu'un étrange client porte des vêtements tachés de sang. Elissa Bide est démasquée et aussitôt interpellée. Il doit maintenant livrer les clés de l'énigme.
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1: Comment un séminariste respecté est-il devenu un triple assassin ? Plusieurs témoins brossent le portrait d'un Elissa Bide au tempérament brillant. Son caractère était sombre, peu communicatif. Mais était-il violent ? Plusieurs le décrivent parfois sévère avec ses élèves, n'hésitant pas d'ailleurs à les châtier physiquement. En chœur, plusieurs témoins pointent un orgueil démesuré qui l'a déterminé à abandonner Bétaram pour le rêve d'une brillante carrière à Paris. De vilains mensonges jaillissent lorsque Vincent dissimule à l'élu de son cœur qu'il vit dans une profonde misère, lui qui affirme mener grand train. Pourquoi alors faire venir le garçonnet à ses côtés alors qu'il n'a même pas de quoi se nourrir ? Pour lui dérober les quelques 100 francs que Joseph avait dans sa poche, selon certains. Mais pourquoi alors ensuite assassiner la mère et la fillette ? Pour éviter que Marie ne lève le voile de ses mensonges, lui, l'enseignant brillant, qu'elle plaçait sur un piédestal. En septembre 1840, une impressionnante foule se presse au palais de justice de Bordeaux. Le triple assassin sous le teint s'affiche tantôt sarcastique, tantôt angoissé. « Je ne demande aucune grâce, ma mort sera bien méritée ». L'accusé confirme qu'il n'est pas fou, mais un autre homme en proie à des idées sombres. À la barre, le banc et l'arrière-banc de l'évêché de Bayonne et de Notre-Dame de Bétaram défilent. Chacun souligne la piété, la bonté de l'accusé qui a pourtant tué une mère et ses deux enfants. Selon ses proches, une puissance maléfique s'est emparée de son âme. Le diable, voilà une explication qui n'enchante guère l'avocat général. L'accusateur public réclame la tête de l'assassin. Sans surprise, la cour prononce la peine capitale. Le président lui lance un commentaire. Elissa Bide, vos crimes étaient trop grands pour que vous échappiez à la justice des hommes. Le jeune sultan finira en enfer après un crochet par la guillotine.
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1: Vendu au diable, c'était ce nouvel épisode des Affaires classées. Je vous retrouve dans un prochain numéro à la découverte d'un fait divers qui fit couler beaucoup d'encre il y a deux siècles, en 1827. C'était entre Oloron et Barcus. Le 1er mai était longtemps ce que l'on appelle un jour de foire dans la capitale du Haut-Béarn. Que s'est-il passé en l'an 1827 ? Réponse dans un prochain numéro. À bientôt.
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3: La cabine minute sur ici Picardie, votre chronique de la joie et de la bonne humeur. Comment ça va les amis ? Est-ce que parmi vous, il y en a qui regardent des séries télé ? Moi j'adore les séries. Aujourd'hui, je vais vous parler d'un fléau moderne. Un truc qui nous bouffe la vie, qui nous use la patience, qui nous fait vieillir plus vite que le temps qui passe. Les séries qui prennent trois plombes à sortir la saison suivante. Non mais sérieux, on vit à une époque où on peut envoyer une fusée sur Mars avec un drone qui filme en 4K. Et il filme en 4K la fusée sur Mars. On a des voitures qui conduisent toutes seules, des robots qui font le ménage. Mais on n'est toujours pas foutu de sortir la saison 2 d'une série avant que ton neveu passe le bac. À la fin de la saison 1, il avait 12 ans le frérot. Les séries télé, comment vous faites ? Vous disparaissez comme ça sans prévenir ? Ils te mettent la tête dans une saison, dans une série, t'es à fond. Tu attends la saison 2 pendant 4 ans. Et toi comme un con, tu les attends vraiment pendant 4 ans. Il y a des gens qui meurent durant les 4 ans. Ils ne voient même pas la fin de la série, c'est dégueulasse. Et nous, la génération années 80-90, on a assez attendu. Par exemple, avec Beverly Hills, c'était un peu notre HPI à nous. Tout le monde regardait Beverly Hills. Et quand une saison se terminait, pendant 2 ans, TF1, ils te rediffusaient les vieux épisodes. Et ils mentaient sans honte dans les publicités. Hein. Ils te disaient, la semaine prochaine, des nouveaux épisodes inédits de Beverly Hills. Ah, toi, t'es à fond, là. Le samedi, tu t'assois avec ta tes frites, ton hamburger fait maison pour mater Beverly Hills, l'épisode commence, tu te dis, mais ça, j'ai déjà vu ça. Pas bien, mais si. Après, il va embrasser Kelly. Des escrocs! Et de nos jours, ça recommence. Sur des séries sur Netflix, Amazon Prime, t'es là, t'es à fond, tu mates la saison 1, tu mates la saison 2, t'as pas dormi depuis 3 jours, t'as des cernes de panda en dépression, et là, boum, dernier épisode, gros cliffhanger, t'as le cœur qui bat à 200, et là, paf, l'épisode est fini. Mais il est mort ou pas le mec? Non mais à la fin de l'épisode, là, il est mort ou pas? Et là, Netflix te répond, rendez-vous en 2029 pour la suite. Il y en a marre, c'est beaucoup trop long. Moi, je vous dis la vérité. Aujourd'hui, on a 1000 plateformes, 1000 séries, mais on a toujours le même problème de lenteur. Les gars, on parle en ce moment d'intelligence artificielle, de deep learning, de robots qui écrivent des scénarios en 2 secondes. Moi, je vous le dis, si un jour, les séries faites par l'IA, elles sortent plus vite que les autres, je vous lâche.
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4: Ce sont les chemins qui étaient empruntés par les pèlerins, qu'on appelle les Miquelots, qui sillonnaient toute l'Europe pour aller au Mont-Saint-Michel. Et les chemins de Saint-Michel, il y en a un qui passe notamment à Mortain.
5: En fait, il y a des chemins de Saint-Michel un peu partout en France?
4: Oui, un peu partout. Si vous voulez, c'est l'équivalent des chemins de Saint-Jacques, de Compostelle. C'est juste que les chemins de Saint-Michel sont plus anciens théoriquement que les chemins de Saint-Jacques. C'est que les chemins de Saint-Jacques, ils ont été popularisés, beaucoup plus.
5: Ah, mais là, c'est plus dégagé, j'ai l'impression.
4: Alors là, c'est le bas de la Grande Cascade. Vous voyez la passerelle un petit peu plus bas?
5: Ouais.
4: Et c'est de là qu'on a le meilleur point de vue.
5: D'accord, allons-y.
4: Juste derrière.
5: Donc là, on descend. On a une belle vue sur... Là, c'est la Canse.
4: C'est la Canse, oui.
5: Qui est plus large que le Canson.
4: Exactement. Alors la Canse, on l'appelle aussi la rivière dorée. Elle emmène avec elle des sédiments argileux qui donnent une couleur dorée.
5: Ah oui, c'est pour ça que là, ça fait un peu doré,
4: oui,
5: justement,
4: c'est
5: là-bas.
4: Ça.
5: On est au pied d'un gros rocher. On a la marque du GR blanc et rouge. Et c'est indiqué GR 22. Donc là, on emprunte une passerelle qui passe au-dessus de la Canse, donc qui est beaucoup plus grande que toutes les passerelles qu'on a empruntées jusque-là, forcément, puisque, on le disait, la Canse est plus large. On a la cascade en face de nous.
4: Donc voilà, avec une puissance relativement incroyable, hein, on s'en rend bien compte ici avec les dernières précipitations, il y a du débit.
5: Elle est plus resserrée aussi.
4: Oui, elle est plus resserrée, alors elle repart de plus haut, elle est en virage.
5: Donc forcément, l'eau prend de la vitesse, là.
4: Oui.
5: Et donc là, on voit les rochers un peu typiques aussi du massif armoricain.
4: Un peu rouge-marron, aussi très ciselé.
5: C'est un vrai toboggan. Il n'y a personne qui l'a pris en toboggan?
4: Non, c'est fortement déconseillé.
5: Et là, il y a de beaux reflets du soleil encore sur la Canse qui poursuit sa route après. Dans une espèce de cheminement boisé, puisqu'il y a des bois tout autour. Là, on reprend des escaliers qui nous permettent de quitter le lieu de cette grande cascade, de la voir aussi avec un autre point de vue. Vous les avez découverts il y a longtemps, vous, ces cascades-là?
4: Je les connais depuis que je suis enfant. En fait, ma famille est originaire en fait du Mortainais en partie. Et on venait ici les dimanches après-midi en famille. Bah, je pense que tous les Mortainais sont fiers de leur cascade et de leur patrimoine. C'est quand même un patrimoine naturel exceptionnel. On est connu et les gens viennent aussi pour ces cascades.

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1: Fait voyager depuis 2012. Il a été créé à l'initiative d'un prof documentaliste et d'une bibliothécaire des lycées Jeannot-Écurie de Sens. Chaque année, de novembre à avril, des centaines de jeunes découvrent des mangas sélectionnés avec soin. L'an dernier, 160 établissements y ont participé, et pas seulement dans Lyon. Sayonara organise aussi de multiples rendez-vous tout au long de l'année autour de la culture et des arts japonais. Cette fascination des jeunes pour la culture du pays du soleil levant ne date pas d'hier. Commencé dans les années 80 à la télé avec Récréa 2 et le Club Dorothée, le Capitaine Flamme et Albator ou Goldorak ont marqué toute une génération.
2: Père, Actarus, ils attaquent en force avec un Antérac. Il faut que tu ailles aider Alcor. Bon, je vais y aller.
1: Et puis, les consoles Super Nintendo et Sega ont débarqué. Des consoles avec des personnages cultes comme Sonic et Mario. Dans les années 90 et 2000, Pokémon, Dragon Ball Z et Naruto ont pris le relais, renforçant l'attrait des enfants et des ados pour le Japon. Aujourd'hui, l'influence japonaise s'étend au cinéma, à la BD et même à la musique. Oshii en est l'exemple parfait.

0: ou prix littéraire. Les jeunes découvrent des mangas plus originaux ou exigeants que ceux qu'ils lisent d'habitude. Ça stimule leur curiosité, aiguise leur sens critique et leur apprend à varier les plaisirs tout en alimentant leur rêve de Japon.
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2: Aujourd'hui, j'ai testé pour vous le cirque de Navacelles. Je vous emmène avec moi dans un endroit qui donne le vertige, mais dans le bon sens du terme. Et pour vivre cette aventure, Christina et Lola sont avec moi. Autant vous dire que l'expérience se vit encore mieux à plusieurs. Direction le cirque de Navacelles. La route serpente tourne, monte, et par la fenêtre, le paysage change peu à peu. Et puis, on arrive dans les hauteurs, on coupe le moteur, silence total. Devant nous, un immense amphithéâtre creusé par le temps. Des falaises vertigineuses, la rivière tout en bas, toute minuscule. On reste là, sans parler, juste on regarde. On entame la descente à pied. Le sentier s'enfonce doucement et dans le cirque, à chaque pas, le décor change. À gauche, des falaises impressionnantes. À droite, de la verdure, des odeurs de nature, le bruit discret de l'eau en contrebas. Une copine me souffle. Qu'est-ce qu'on se sent bien ici? Et l'autre qui nous dit, en sortant son téléphone bien évidemment, c'est tellement beau pour capturer tous ces moments. On marche, on discute, on rigole, on s'arrête souvent, pas parce que c'est fatigant, mais chaque virage offre un nouveau point de vue. On arrive en bas, on découvre le village de Navacelles. Quelques maisons en pierre, la rivière qui passe tranquillement, le temps qui semble s'être arrêté. On parle moins fort, on respire profondément. C'est une expérience à la fois physique, parce qu'elle se mérite, et contemplative, parce qu'on prend le temps de vraiment vivre l'instant. Ce que j'ai ressenti ici, un mélange étrange de vertige et de sérénité, la nature immense, presque écrasante, et en même temps, incroyablement apaisante. Partager ce moment avec Lola et Christina rend l'expérience encore plus forte. On s'encourage dans les montées, on rit, on s'émerveille ensemble. Le cirque de Navacelles est un lieu à voir au moins une fois dans sa vie. Accessible toute l'année, il propose de nombreux sentiers de randonnée, bien balisés pour tous les niveaux. Prévoyez une bonne paire de chaussures quand même, de l'eau et surtout le temps pour vraiment profiter. Petit conseil pratique, laissez votre voiture au belvédère de Blandas, 4 euros, et prenez la navette gratuite pour descendre dans le cirque. Elles sont mises en place pendant la saison estivale.
3: Pourtant, que la montagne est belle.
2: J'ai testé, j'ai adoré le cirque de Navacelles, un endroit puissant, naturel, inoubliable. C'était Béatrice et on se dit à très vite pour une nouvelle chronique pleine de découvertes.
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1: Vous écoutez Quand je creuse par le groupe Volcaillou.
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1: Volcaillou, un duo formé par Simon et Timothée. Originaire du Sud Ardèche, ils se rencontrent à l'âge de 12 ans au conservatoire et commencent à écrire et composer pendant leurs années lycée.
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1: Aujourd'hui, le duo est un ovni, un alliage entre musique électronique et chanson française.
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1: Volcaillou avec Quand je creuse. Un coup de cœur ici de Romardèche.
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4: Ici matin.
5: Le temps de vous lire en marseillais. Bonjour Médéric.
4: Bonjour Philippe. C'est notre linguiste marseillais. Donc on va jouer ce matin un peu comme des enfants.
5: Oui, tout à fait. Alors vous savez à quoi jouent les enfants en ce moment? Enfin ces jours-ci, ces temps-ci.
4: Ces temps-ci, bah, avec le smartphone, ouais. Jeux, voilà quoi.
5: Les tablettes, les jeux vidéo, etc. Ouais. On est d'accord. Bon, les tout petits jouent encore avec des voitures, des robots, des trucs Pokémon, etc. Voilà. Alors autrefois, alors non, je vais pas faire celui qui grommelle à mon réguignard.
6: C'était mieux avant.
5: C'était mieux avant, c'est ça. Non, mais je vais vous parler quand même des réguignards. Les Réguignards de Luberon, c'est une association provençale qui, comme son nom l'indique, regroupe des amoureux de la culture et de la langue provençale, des gens du Luberon, qui s'appellent avec autodérision donc les Réguignards, en gros les râleurs. Hein. Eh bien, la présidente de cette association est bien connue chez nous, il s'agit de Claudette Ocelli, aussi connue sous le nom de Mamette, dont on a entendu la voix sur notre antenne pour nous apprendre un peu de provençal. Avec ces Réguignards, elle organise jusqu'au 14 mars à Pertuis, à l'espace de Croze, une exposition appelée Joe et Jugué d'antan, qui propose de retrouver des jeux et jouets d'antan et avec leur petit nom en provençal. Alors autrefois, les minots jouaient à Ouda, au dé, au Baouduf, au Toupi ou au Quille. Il y avait les osselets aussi. Alors, je me souviens que mon frère jouait, je trouvais ça bizarre, les osselets. Mmh. Mais voilà, ça a disparu, j'ai l'impression.
4: Oui, c'est vrai.
5: Non, voilà, on ne voit plus ça. Jouer aux osselets, c'est Djouga, Djibotrao et Mélisa Ousset. Par contre, les billes, on y joue encore. À mon époque, on prisait les gros galops comme ça et on tirait les soldats Starlux.
4: Ouais,
5: ça aussi, voilà. Ouais, ouais. Ou on jouait au pot. Enfin bref, voilà, j'adorais les billes. Dans la cour de récré, je pense qu'on joue encore à la marelle ou à la corde persaouta, je traduis pas. Mais probablement plus aux yeubanda. Les yeux bandés au Colin Maillard, qu'on appelle aussi Kukuruma. On dirait une chanson Kukuruma. En revanche, on fait encore l'Iseskundai, le jeu de cache-cache, à partir de verbe s'escoundre, se cacher. Et on dit parfois, c'est Avateskundra, va te cacher. On joue aussi à la poupée, la titeille, dans son usta ou des titeilles, sa maison de poupée, ou bien avec une poupoune pour Djouga à la mama, là non plus, je traduis pas. Quand j'étais minot, j'adorais jouer avec les taraillettes, la dinette, mais aussi à la marchande. J'avais d'ailleurs un bel établi de marchande et je vendais à ma mère, à ma grand-mère, plein de beaux fruits et légumes en plastique, ou du poulet, ou en plastique, ou du fromage en plastoc. Avant, la malbouffe, vous voyez, il y avait déjà tout prévu. Tous ces jeux d'enfants d'hier ou d'avant-hier sont présentés à l'exposition Joe et Jugué d'antan à Pertuis jusqu'au 14 mars pour ce et samedi ou donc demain. Il y aura en plus un grand jeu de piste sur le double thème du parler provençal et des jeux d'enfants dans les rues de Pertuis, mais aussi du Motus. Tout le t-shirt. Toute l'après-midi, nous serons sur place avec mon collègue Bla pour vous faire jouer à Motus en mode démo ou initiation. Mais il y aura aussi un Motus en live en public avec les meilleurs joueurs de Motus à défier. Alors de mon temps, on jouait à cache-cache et celui qui comptait, on disait qu'il pégait. On disait, allez, c'est toi qui pègues. Ouais. Et on joue aussi à faire des moulons dans la cour. Et pour signaler l'attroupement, on crie moulons. Donc ce samedi, moulons à Pertuis.
4: Allez, moulons.
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7: Adi Oubalen et Adi Sias à toutes. Est-ce que vous connaissez le mot fenestrou? Ben, une fenestrou est une fenestre. Pichotto,